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Bonjour à toutes et à tous. Il est 5h31 sur Radio Ndekeluka. Au micro, appelez-moi Stevenson Herbert Wallo. Nous sommes un samedi 20 juin 2026. La fête patronale, c'est pour les Saint-Sylvain. À Sylvain Kwasabanona, on lui souhaite une excellente fête patronale. Signe du mois, nous sommes toujours avec les Gémeaux. Nous sommes dans le 171e jour de l'année. Il nous reste 194 jours pour atteindre 2027. Question de semaine, nous sommes dans la 25e semaine. L'adage du jour nous dit, le chemin de l'exil est long, mais la compassion peut l'adoucir. Ce qui veut simplement dire que les réfugiés traversent souvent de nombreuses épreuves. La bienveillance et l'entraide peuvent alléger leurs souffrances. Mais c'est la journée mondiale du réfugié. Sur Imagine, c'est le service technique de Sylvain Nambois. Deux S à l'antenne ce matin, Stevenson et Sylvain. Nous allons démarrer ce matin cette matinée de Radio Ndekeluka avec vos appels. Nos numéros fétiches 75 93 33 33 et 72 29 52 52. Et à 6h net, vous aurez l'opportunité de suivre le bulletin des infos en français présenté par nos amis de la rédaction. Et bien la soirée sur Simon Dafolano en Ndekeluka, nous allons signer au Kuna Pézé Balotan de Nota. La soirée là pour Solango Balou Sedin Zeti Fondo Tingusa qui est dans le Balou Sedin dans le Menin. 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Nous aurons continué à dire Zenia qui est Ajemo Ramon Gengo. Et qui n'a pas de bambou quand on est balé Brambra dans le New York. Angwani Langon Bambou quand on est balé Gouman dans le Sud et Sina Finingusa qui est dans le Brambra. La soirée qui est dans le Balou Sedin dans le Kou. 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

0: Caleb n'a pas dit bonjour, oui, par la main.
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0: Toi, Caleb.
1: Oui,
0: 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Ah, il n'a pas dit bonjour, il
1: y a un peu de temps. 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
0: Mais il y a des choses qui sont régulièrement, là. Donc, il y a des informations. Il n'y a pas de Boussongo, à Kassa, à Palungo, en tout cas, il n'y a pas de Yakala. Il y a des événements qui sont spéciales. Sauf si Bira passé, ça a été un endroit d'après ça. Il y a tout le monde qui a été donné. 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
1: quoi
0: le goût de faire un braquage?
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l'ambiance c'est l'avant-goût de cette fête de demain dimanche 21 juin 2026

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16: Sylvain Namboy, il est 5h en temps universel et 6h à Bangui. C'est le temps de suivre le bulletin d'information français présenté par Bonaventure Gomba Katikiro. Bonaventure, bonjour.
17: Bonjour Stevenson Herbin Wallo, bonjour à tous. Le Conseil constitutionnel a proclamé hier soir à Bangui les résultats définitifs du second tour des législatives ainsi que des partiels. Au total, 48 députés ont été élus, dont 6 femmes. Les scrutins avaient été annulés dans une circonscription et le second tour des partiels se dérouleront dans 4 circonscriptions. Écoutons un extrait de Jean-Pierre Waboué, président du Conseil constitutionnel, au micro du destin de bonheur Willy Kong.
18: Considérant qu'au terme de l'article 145 de la Constitution, le Conseil constitutionnel veille à la régularité de l'élection présidentielle, des élections législatives, des élections locales, des consultations référendaires, il en proclame les résultats. Le Conseil, à l'issue de l'examen des moyens invoqués par les requérants, a ordonné l'annulation des résultats des élections dans certaines circonscriptions et l'invalidation de certains candidats pour cause d'irrégularité ayant impacté les élections dans des circonscriptions déterminées. Le Conseil a également opéré des redressements des voix des candidats ayant atteint un certain seuil et décidé du recomptage des voix afin de retrouver les justes suffrages obtenus respectivement par certains candidats. Qu'enfin, le Conseil constitutionnel a décidé du rejet de certaines demandes pour absence de preuves ou mal fondées et confirmer certains résultats provisoires publiés par l'Autorité nationale des élections.
17: Et puis, la rentrée judiciaire 2026-2027 a été lancée hier vendredi à Bangui en présence du président de la République Faustin Archange Touadéra. Pour cette année, l'accent est mis sur le fonctionnement des différents cours et tribunaux. La cérémonie s'est déroulée en présence de l'ensemble des acteurs judiciaires. Christ Roy Jordan Bandingbi.
19: Cette première rentrée judiciaire de la 7e République est placée par le chef de l'État sous le signe de la transformation radicale. Dans son réquisitoire, Flamarin Gouba, procureur général près la Cour de cassation, a passé en revue le fonctionnement de plusieurs juridictions. Selon lui, la majorité de ces institutions n'ont pas bien fonctionné, à l'exemple de la Cour des comptes.
20: D'après les informations que j'ai recueillies dans le cadre de l'élaboration de ce réquisitoire, depuis son institution en 1995, la Cour des comptes n'a produit aucun rapport annuel rendu public. Donc, ce côté, c'est 0-0-0 partout. Nous ne pouvons que réagir en encourageant votre gouvernement à créer les conditions pour qu'une institution du rang de la Cour des comptes soit véritablement opérationnelle et contrôle la gestion des biens de l'État.
19: En prenant la parole, le président de la République, Faustin Archange Touadéra, a insisté sur la politique de tolérance zéro face aux crimes économiques. Il appelle les acteurs judiciaires à traquer les auteurs de ces actes.
21: À l'aube de ce septennat, j'ai décrété une tolérance zéro contre les prédateurs de la fortune publique. La Cour des comptes, dans ses nouvelles missions, doit évaluer la performance, l'efficacité, la conformité, voire la pertinence de chaque entité ayant la charge de gérer les données publiques, y compris les projets et programmes financés par les partenaires pour le développement de notre pays. J'adresse aujourd'hui un message clair et ferme à l'ensemble des acteurs judiciaires.
19: Cette rentrée judiciaire intervient alors que la CPS vient d'ouvrir le procès de l'affaire de Boussombélé, dans laquelle l'ancien président François Posizé est jugé par contumace.
17: Éducation, dans ce bulletin, les résultats du brevet des collèges session de juin 2026 ont été rendus publics hier après-midi dans certains établissements de Bangui. Des candidats recalés ou bien échoués gardent l'espoir de réussir l'année prochaine. Alexia Félix Yangbandi a sillonné quelques centres d'examen.
0: Des cris de joie et de tristesse ont retenti dans plusieurs établissements scolaires de la capitale. Au lycée Marie-Jeanne Caron, où les élèves du lycée Bogana ont composé, ils étaient nombreux à consulter les résultats cet après-midi. Christiana et ses amis font partie des admis.
1: Je vais dire à mes amis félicitations et puis trop de joie, c'est pour la première fois.
0: Astrid Gaza, du complexe scolaire adventiste, se réjouit également de sa réussite.
22: Je me suis mis à la lecture, j'ai étudié pour pas beaucoup de temps. Je vais en avant.
0: Luc du lycée Fatima n'a pas été admis. Malgré cela, il ne perd pas espoir.
23: Au premier moment, le matière qui est pas bon, c'est l'histoire. Les gens ne donnent pas ce que de notre pays, ils donnent seulement des États-Unis. Bon, on ne fait pas poursuivre ça. Deuxièmement, c'est mathématiques.
0: John Dasinga, lui aussi admis, encourage ses amis qui n'ont pas réussi à ne pas se décourager.
24: Et c'est validé, très sûr. Bonjour ici, c'est le moment que j'ai pris pour étudier et puis j'ai vu le résultat aujourd'hui, je suis très content. Je leur dis, je leur souhaite du courage, beaucoup de courage. Peut-être l'année prochaine, ils réussiront.
0: Au total, 35 000 candidats, dont 13 000 des villes de Provence et 22 000 de l'inspection académique de Bangui, ont composé le 9 juin dernier les épreuves écrites du brevet des collèges en République centrafricaine. Pour l'heure, l'inspection académique de Bangui n'a pas encore communiqué le nombre exact d'admis.
17: Santé, dans ce bulletin, le coordonnateur du centre de santé Saint-Benoît alerte sur l'automédication des habitants des 5e et 8e arrondissements de Bangui. Selon Benoît Navoro Guiabouquet, plusieurs patients préfèrent se faire soigner au quartier avec tous les risques au détriment des centres de santé de proximité. Benoît Navoro Guiabouquet déplore cette situation au micro de Martial Steve Mbetisinga.
25: Je crois que devant vous, vous avez vu cette dame qui est en train de souffrir sur son pied droit. Elle a été piquée au quartier et elle est venue. Vraiment, c'était délicat. Et nous avons recensé aussi des enfants qui ont reçu des traitements palus dans le quartier. Donc, il y a des gens qui se font médecins, qui donnent des traitements dans le quartier et ce n'est pas bon. Et ça fait que nous avons reçu beaucoup de cas. Et nous, étant responsables de ce centre de santé Saint-Benoît, je demande à toute la population, l'hôpital ne tue pas. L'hôpital, c'est un lieu où tout le monde part, c'est créé, c'est pour sauver la vie. Et alors, nous avons recensé beaucoup de retours, c'est-à-dire que ceux qui ont pris des médicaments, qui ne connaissent pas la dose et qui prennent, et ça fait un peu mal. Et aussi, ça ne traite pas aussi bien, ça crée aussi de la résistance dans le corps. Et ça, c'est pas bien. On demande à toute la population de se rapprocher de nous, de tous les centres de proximité pour se faire soigner.
17: Football, la Ligue de la Haute-Coteau a enfin lancé avant-hier les activités sportives de la Sous-Ligue de Bria. Cette rentrée sportive 2026 intervient trois semaines après la mise en place du bureau exécutif de la Sous-Ligue. Gasmala Mustapha nous en parle.
26: La cérémonie du lancement de ce championnat a eu lieu au stade municipal en présence des autorités et de plusieurs amoureux de football. Un défilé des clubs et des matchs de gala ont été organisés pour marquer l'ouverture officielle de la compétition. Pour les dirigeants de la Ligue, trois matchs seront joués chaque jour afin de leur permettre de rattraper les temps perdus depuis le début de l'année. Belvia Ndarazé, capitaine de l'équipe féminine CDO, se dit contente de cette reprise.
27: Je suis très contente de revoir aujourd'hui les matchs organisés sur notre terrain. Je suis venue tous les jours pour regarder les matchs. Comme je suis joueuse, je vais aussi participer à la compétition.
26: Quant au premier vice-président de la Ligue de la Haute-Coteau, Romaric Ngirenekra, il demande de soutien pour le développement du football.
28: Les problèmes sont résolus réellement. La Sous-Ligue de football de Bria commence déjà. Et nous avons demandé aussi aux partenaires de nous aider matériellement, financièrement. Donc on doit aussi aller vers Yalinga et Wada et Wanjakoto pour que le football démarre dans ces zones-là.
26: Magloire Balepou, secrétaire général aux affaires régionales, appelle pour sa part à une attente définitive afin de permettre aux activités footballistiques dans la région.
2: J'exhorte les dirigeants de la sous-ligue de football de Bria d'être sur un point commun du départ. Quand il y a un incident ou quand il y a un point divergent, tout se retrouve autour du table, faire le dialogue et puis trouver un point d'attente et puis démarrer. Les parfaits venus, donc il peut les aider.
26: En rappel, le lancement du championnat de cette année à Bria avait pris du retard à cause d'une mésentente entre les dirigeants des clubs et la Ligue au sujet de la mise en place du bureau exécutif de la sous-ligue. Bria, Gasmala Mustapha, Radio Ndekeluka.
17: Merci Gasmala Mustapha. Pour rappel, hier à l'ouverture des matchs, collecteurs de diamants et or CDO et diamants verts se sont séparés sur un score de parité un but partout. Aujourd'hui, ORB affronte Santé Sport. Entre-temps, la 9e journée de la Super League reprendra demain dimanche au stade Barthélémy Boganda. Cette journée débutera avec deux rencontres au programme. À 13h, SCAF croisera AS Douane, puis à 15h, UFC 5 affrontera Olympique Real de Bamba. Football à l'international, le second tour des matchs de groupe de la Coupe du Monde 2026 se poursuit. Tôt ce matin, à 1h, le Brésil a éliminé Haïti et entrevoit les 16e. Sérieux et appliqué, le Brésil n'a fait qu'une bouchée d'Haïti, 3-0. Un doublé de Kuna et un but de Vinicius en première période ont suffi aux Oriverdes qui se qualifient déjà pour les 16e de finale. À 18h, les Pays-Bas affronteront la Suède et à 21h, l'Allemagne sera opposée à la Côte d'Ivoire. Merci pour votre fidélité d'écoute à Radio Ndekeluka.
16: Bonne aventure, Ngomba Katikro. Merci également pour la présentation de ce bulletin d'information de 6h. On va vous retrouver à partir de 7h pour le bulletin en langue nationale Sango.
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0: Colomb, un titre de Lukwa Kanza sur Radio Nekiluka, 6h14 minutes de ICA. En cet instant que nous allons retrouver Igor Diaz-Kassé-Napay pour la chronique parlementaire qui nous parle d'Europe, des groupes, le rôle des groupes parlementaires.
1: Bonjour à tous, nous parlons aujourd'hui du rôle des groupes parlementaires à l'Assemblée nationale.
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1: Après l'investiture des élus de la nation à l'Assemblée nationale, ils peuvent s'organiser en groupe parlementaire par affinité politique. Mais qu'est-ce qu'un groupe parlementaire? Quel rôle joue-t-il à l'Assemblée nationale? Pour en parler, nous recevons Mathurin Djimbélé Nakouye, député de Sosonakombo. Mathurin Djimbélé Nakouye, bonjour.
3: Bonjour.
1: Dites-nous, qu'est-ce qu'on peut comprendre par groupe parlementaire à l'Assemblée nationale?
3: Merci beaucoup. Alors, un groupe parlementaire, c'est lorsque les députés sont élus. Ils viennent et un député peut affilier à un groupe les députés de même tendance politique. Hein, peuvent constituer un groupe parlementaire et pour le faire, il faut être au nombre de 5. Hein. À l'époque, il y avait le groupe parlementaire MLPC, le groupe parlementaire RDC, le groupe parlementaire KNK, le groupe parlementaire MCU, etc. Donc, dès que un parti politique a par exemple 5 députés élus, il peut constituer un groupe parlementaire. Ou lorsque des députés qui pensent qu'ils ne sont pas satisfaits du travail du groupe dans lequel ils se trouvent, alors ils peuvent quitter ce groupe-là, naturellement, pour constituer un groupe parlementaire. Nous avons vu le cas pendant la 6e législature, avec la construction du groupe parlementaire Mouni et le groupe parlementaire Renaissance. Et Mouni, c'est avec
1: Thierry Kamache, oui.
3: Et Renaissance, c'est avec le député Abou, donc, qui était lui-même trésorier général de MCU. Et ils ont quitté le MCU avec Marcelin
1: Yoyo.
3: Voilà, de Sibut, ils ont créé les MCU et ils ont créé un groupe parlementaire. Voilà, c'est ça le groupe parlementaire.
1: Mais concrètement, qu'est-ce que cela change pour un député d'être inscrit dans un groupe parlementaire que de siéger comme non-inscrit?
3: Ce qui change, c'est que moi, je suis député MCU, par exemple, et je suis dans le groupe parlementaire MCU. Naturellement, je vais m'aligner sur les consignes de vote, même si la loi dit que le mandat du député n'est pas impératif, c'est-à-dire le député vote en son âme et conscience. Néanmoins, il y a quand même les consignes du parti. Et c'est après l'analyse des consignes du parti qu'on vote. Quand on est non aligné, c'est quand même difficile parce que il peut avoir des avantages. Il peut avoir des avantages matériels. C'est un groupe parlementaire. Peut appeler les membres de son groupe, tenir une réunion hein, pour mieux comprendre. Il y a des séminaires et on fait appel aux membres du groupe parlementaire, etc.
1: Donc ça veut dire, politiquement, on se forme, on bénéficie de l'espérance des autres, voilà. Et aussi on bénéficie également du soutien de son parti, voilà, pendant les élections, c'est ça?
3: Exactement, exactement. C'est ça le groupe parlementaire.
1: Mais est-ce que, en tant que membre d'un groupe parlementaire, est-ce qu'on est libre de voter contre la discipline partisane ou du parti?
3: Ben, c'est arrivé une fois. C'est arrivé une fois, déjà pendant la 6e législature. J'ai dit, on part du principe que le vote du député n'est pas impératif. C'est-à-dire, le député vote en son âme et conscience. Toutefois, il y a des conseils du parti. Et on ne peut pas se rebeller contre son parti, contre son groupe. Sinon, il vaut mieux ne plus appartenir à ce groupe-là.
1: Souvent dit, la majorité pense mal, la foule pense mal, mais on peut être seul à dire la vérité parmi les autres, parmi la foule.
3: On peut corriger. Lorsque, par exemple, il y a un projet de loi qui arrive, émanant du gouvernement, et lorsque un groupe parlementaire pense que ce projet de loi... Je prends le cas d'un groupe parlementaire de l'opposition. Lorsque le groupe parlementaire pense que ce projet de loi est nécessaire pour la quiétude de la population nationale, alors le groupe parlementaire peut décider de voter. Même si l'ensemble du groupe dit on ne vote pas, mais un député, après analyse, peut dire non, ce projet de loi-là est nécessaire pour la quiétude, est nécessaire pour le développement du pays. Il peut voter en son âme et conscience. Naturellement, les autres membres du groupe parlementaire verront ça très mal. Mais le député a voté en application de la loi parce que son mandat n'est pas impératif, son vote n'est pas impératif.
1: Est-ce que vous avez un exemple où quelqu'un d'un groupe parlementaire, par exemple de la majorité, qui a voté contre son camp?
3: J'ai dit oui. Je vous disais, pendant la 6e législature, il y avait la loi portant loi organique de l'ANE. Quand c'est arrivé, il y avait des députés du MCU qui a voté contre la tendance de la majorité des députés du MCU. Et c'est cette loi-là qui a été retenue. L'opposition qui a été minoritaire à l'époque, l'opposition avait gagné, c'est un amendement, et l'opposition avait formulé un amendement que beaucoup de députés de la majorité avaient adopté. L'amendement était que désormais, les membres de l'ANE ne sont plus désignés comme auparavant, parce qu'avant, il y avait les représentants de la société civile, les représentants du pouvoir public, les représentants des partis de la majorité, etc., et de l'opposition. Alors, l'amendement de l'opposition disait que désormais, les membres de l'ANE sont élus par un comité mis en place par le ministre en charge de l'administration du territoire. Alors, beaucoup de députés de la majorité ont trouvé ça pertinent et ils ont voté ce projet de loi-là. Et c'est ce projet de loi qui a été appliqué par rapport à la désignation des membres de l'ANE actuelle. Et donc, vous voyez, ces députés-là, ils ont voté en leur âme et conscience et donc en application de la loi qui dispose que le mandat du député n'est pas impératif.
1: Voilà. Alors, ça dit, aujourd'hui, il y a une question. Est-ce qu'un député peut appartenir à deux groupes parlementaires ou qu'un seul groupe parlementaire?
3: La loi est claire. La loi, on ne peut appartenir qu'à un seul groupe parlementaire. On ne peut pas appartenir à deux groupes parlementaires à la fois.
1: On sait qu'aujourd'hui, l'Assemblée nationale a été mise en place, la 8e législature a été mise en place, sans groupe parlementaire pour l'instant, parce que tous les députés ne sont pas encore là, et puis vous êtes en vacances en tant qu'élu de la nation. Mais comment ça va se faire au cas où on convoque une assemblée extraordinaire pour statuer ou pour examiner la politique générale du Premier ministre?
3: Ben, naturellement, je pense que l'un des sujets qui seront inscrits à l'ordre du jour, ce sera la mise en place de groupes parlementaires et des commissions. C'est obligatoire parce que les groupes parlementaires vont se prononcer sur le programme de politique générale du Premier ministre. Si on donne la parole à chaque député individuellement, il n'aura pas vraiment de cohérence. Et c'est sûr que les groupes parlementaires vont parler pour éviter les désordres. Hein, les groupes parlementaires parleront et donc l'un des points à l'ordre du jour sera naturellement la mise en place des groupes parlementaires et des commissions permanentes. Je suis convaincu de cela.
1: Maturin Djimdenakwe, vous êtes député de Sosonakombo, vous appartenez également au parti au pouvoir MCU. On sait qu'aujourd'hui, le parti au pouvoir MCU a plus de députés à l'Assemblée nationale. Le MCU a presque raflé la majorité des sièges. Pensez-vous que si, avec le nombre pléthorique des députés du MCU, est-ce qu'il y aura la chance de former plusieurs groupes parlementaires à l'Assemblée nationale, surtout pour la 8e législature?
3: Je voudrais commencer par dire que le MCU n'a jamais interdit à qui que ce soit de compétir pour avoir la majorité à l'Assemblée nationale. C'est une question de compétition, c'est une question de vote, c'est une question d'élection. Alors, le MCU s'est bien organisé pour aller aux élections, pour avoir le nombre actuel de députés. Bon, il y a des partis traditionnels, comme le MLPC, le RDC, le KNK et autres. On sait ce qui est arrivé. Hein, les partis membres du BRDC qui ont décidé de boycotter les élections. Et à partir de là, comment voulez-vous que ces partis qui ont boycotté les élections aient beaucoup de députés à l'Assemblée nationale? Il y a des jeunes partis qui sont en train de progresser. Je veux parler de Mouni. C'est sûr que Mouni aura un groupe parlementaire. C'est sûr également que Kelimba aura un groupe parlementaire, c'est sûr. Et c'est sûr également qu'il y a des indépendants, parce qu'il y a des indépendants dissidents, des partis membres du BRDC qui ont boycotté les élections. Il y a des membres de ces partis-là qui ont eux-mêmes refusé de respecter les décisions de leur parti pour se présenter aux élections. Ils sont des indépendants. Et c'est sûr, moi je suis convaincu de ce que ces indépendants-là pourront se constituer en groupe parlementaire. Et donc on aura le groupe parlementaire MCU et d'autres groupes. C'est très important dans une démocratie.
1: Mais il n'y aura pas de voix discordante parce que la plupart sont que des alliés du MCU.
3: Ce n'est pas obligatoire. Ce n'est pas obligatoire que les alliés, les députés MCU eux-mêmes s'alignent obligatoirement sur la volonté du gouvernement. Un député a trois rôles. Le premier rôle du député, c'est la représentation. Le député, représentant du peuple, doit défendre les intérêts de ce peuple-là. Alors, si un gouvernement envoie un projet de loi qui, selon les députés, ne répond pas aux intérêts du peuple centrafricain, je vois mal comment les députés vont voter ce projet de loi-là, vont accepter de voter ce projet de loi. Si le discours programme du Premier ministre ne correspond pas aux aspirations du peuple centrafricain, je vois mal comment les députés, même de la majorité, vont voter majoritairement ce discours programme. Vous voyez?
1: C'est-à-dire, bon, c'est moi défendre leur camp parce que, comme on dit en politique, on défend son camp et ne recule pas.
3: Vous savez, moi, chaque fois que j'écoute ça, c'est comme si on disait que le vote des députés était mécanique. Était mécanique, c'est-à-dire, on envoie un projet de loi et puisque je suis de la majorité, je vote. Je ne lis pas, je ne cherche pas à comprendre.
1: C'est la réalité, non?
3: Non, ce n'est pas souvent la réalité. C'est les gens qui se mettent dans la tête que lorsque le gouvernement envoie Effectivement, c'est ça l'objectif. L'objectif d'avoir une majorité confortable à l'Assemblée nationale, c'est pour que son programme de politique, c'est pour que son projet de société soit adopté, soit défendu par les députés. Parce que, normalement, vous voyez ce qui se passe en France aujourd'hui, c'est un grand désordre parce que le parti au pouvoir a perdu la majorité à l'Assemblée nationale. Ça ne veut pas dire que les députés de droite qui sont en France n'examinent pas les projets de loi. Lorsqu'on voit que ce projet de loi correspond aux aspirations du peuple centrafricain, on va voter le projet de loi.
1: Matirandi Mbelenakwe, merci.
3: Merci beaucoup.
1: C'est sur cet entretien que notre chronique parlementaire d'aujourd'hui prend fin. Merci à tous ceux qui l'ont suivi. Merci également à Tarsis Eliaza Banga. Au micro, c'était moi, Joyeux Bagali. Rendez-vous samedi prochain.

vous Jean-Hugues de Bagali pour la présentation de ce manga. C'était chronique parlementaire. Le rendez-vous est fixé avec vous pour 7h14 pour la version en langue nationale. Tajbon de Ismaïlo sur Ajunde Keluka. Pour vos idées à vous mettre debout, n'est-ce pas, ce week-end.

0: partage. Bon, un titre de Ismaël sur Atchoune Kilokwa, 6h30 et c'est l'heure de retrouver Sabrina Nailo dans la chronique économique de ce vendredi. Sabrina, bonjour. Aujourd'hui, vous vous intéressez à un sujet d'intérêt national.
1: Bonjour Stevenson Herbin Wallow, bonjour à toutes et à tous. Effectivement, c'est de savoir comment limiter l'importation des produits surgelés en RCA.
2: Il y a des pistes qui peuvent permettre d'accélérer le relèvement de l'économie centrafricaine.
3: Nous avons pu mettre en place une réglementation de lutte contre le blanchiment des capitaux.
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1: Comment limiter l'importation des produits surgelés en République centrafricaine si ce sujet alimente les débats sur la qualité de ces produits? Cette importation fait perdre plusieurs devises à l'État centrafricain et impacte la balance commerciale du pays. Face à cette situation, des initiatives locales d'aviculture émergent pour la production nationale et promouvoir la consommation locale. Pour en parler, nous recevons comme invité Gérald Junior Rwandais, qui s'est lancé depuis quelques années dans l'aviculture. Il nous parle des défis à relever. Le mot de l'économie sera dédié à la balance commerciale, toujours avec Didas Sabone, comme chaque semaine, suivant quelques nouvelles économiques.
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1: La Direction générale de la douane veut mettre fin aux anomalies qui freinent la mobilisation des recettes publiques en République centrafricaine. Elle a réuni la semaine dernière une quarantaine de douaniers pour une session de recyclage sur la gestion stratégique et opérationnelle des risques douaniers vers des contrôles non intrusifs et basés sur la data. Cette activité soutenue par la Banque mondiale vise à améliorer les performances de la douane et à accroître les recettes de l'État. Et puis le GIMAC renforce son rôle stratégique dans la modernisation des moyens de paiement et le renforcement de l'intégration économique en Afrique centrale. Lors d'une visite du ministre des Finances du Cameroun et du gouverneur de la BAC, Yvon Sanabangui, l'occasion a été permise pour présenter les missions du GIMAC, ses réalisations en matière de paiement électronique dans la zone CEMAC.
2: Il y a des pistes qui peuvent permettre d'accélérer le relèvement de l'économie centrafricaine.
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1: Le marché de la République centrafricaine approvisionné en produits surgelés importés, notamment le poulet. Une situation qui pose plusieurs défis, entre autres, fuite de devises, dépendance aux importations et faible création d'emplois. Pour limiter l'importation de ces produits souvent dangereux pour la santé, beaucoup de centrafricains se lancent aujourd'hui dans l'aviculture pour répondre aux besoins du marché local. Gérald Junior Rwandais, aviculteur et président de l'établissement Rwandais et Fils Agro.
6: Dans le secteur agro-pastoral, pour l'instant, nous faisons l'aviculture qui est l'entrepreneuriat dans le sens les poulets de chair, en fait, la production des poulets de chair. Et notre entreprise, beaucoup plus, c'est basé sur l'importation des poulets de chair, la revente, etc. Bon, déjà, on importe beaucoup plus les aliments et, je dirais, les composants, leurs médicaments et tout. Mais la plupart du temps, on paye ça sur place. Parce qu'il y a des entités ici qui vendent les poussins. Ils sont en premier jour et nous allons vers eux, cette entité l'a payée et venir garder au moins pendant 30-40 jours avant de revendre. Tout dépend d'une entité à l'autre. Il y a certaines entreprises qui vendent les poussins à 900, d'autres à 850, d'autres à 800. Bon, nous, beaucoup plus, comme c'est le pouvoir d'achat, on va vers celui qui a 800 et on vérifie si ce sont des bonnes quantités, si ce sont des bons, les aliments sont en bonne forme avant de payer et garder.
7: Nous sommes quand même 6 millions d'habitants. Limiter ou encore interdire l'importation des produits surgelés en République centrafricaine, c'est un défi. Pensez-vous que vous pouvez le relever?
6: Je dirais oui et non. Oui, dans ce sens-ci, nous nous unissons, parce qu'à seul, c'est impossible. Mais si nous nous unissons dans cette dynamique de réduire, parce qu'on ne peut pas interdire, de réduire le taux d'importation, je pense que oui. Parce que déjà là, si j'arrive à produire au moins 1000 têtes ou 1000 sujets, et que d'autres personnes y peuvent faire 1000. Avec ce rythme, on peut évoluer.
1: Pour l'Association de défense des droits des consommateurs, l'État doit soutenir fortement les initiatives locales afin de limiter considérablement cette importation. Ali Rock Bisengue, son président.
8: Effectivement, il faut reconnaître qu'en ce moment, la population vit majoritairement de ces produits importés. Ce qui est dû à l'insuffisance de notre production, des productions locales, générée surtout par les multiples crises qu'on avait connues. Donc là, l'accent doit être mis maintenant dans ce que l'État puisse aider pratiquement la population, les entrepreneurs à pouvoir avoir accès suffisamment à production de ces genres de produits. Tout ce que les jeunes sont en train de faire maintenant, nos petits agriculteurs, c'est au niveau artisanal. Pour assurer une véritable sécurité alimentaire, il faudrait que l'État puisse essayer d'y mettre le main à la main. En créant par exemple un fonds de garantie bancaire qui permettra l'assurance de la confiance, d'une confiance dans le système bancaire. Ça permettra de produire de façon industrielle. Tant qu'il n'y a pas cette production.

0: l'entrepreneuriat dans le sens les poulets de chair, en fait, la production des poulets de chair. Et notre entreprise, beaucoup plus, c'est basé sur l'importation des poulets de chair, la revente, etc. Bon, déjà, on importe beaucoup plus les aliments et je dirais les composants, leurs médicaments et tout. Mais la plupart du temps, on paye ça sur place parce qu'il y a des entités ici qui vendent les poussins. Ils sont au premier jour et nous, nous allons vers eux, cette entité l'appuyer et venir garder au moins pendant 30-40 jours avant de revendre.
1: Puisqu'on parle de l'économie, vous payez à combien? Et si on mesure aujourd'hui les produits que vous achetez pour nourrir ces poussins jusqu'à arriver à un niveau où vous pouvez les vendre, d'abord vous payez ces poussins à combien?
0: Bon, déjà, tout dépend d'une entité à l'autre. Il y a certaines entreprises qui vendent les poussins à 900, d'autres à 850, d'autres à 800. Bon, nous, beaucoup plus, comme c'est le pouvoir d'achat, on va vers celui qui a 800. Et on vérifie si ce sont des bonnes quantités, si ce sont des bons, les aliments sont en bonne forme avant de payer et garder.
1: Mais si on évalue entre les poussins que vous achetez, les nourritures et le produit fini que vous vendez aux clients, est-ce que vous en sortez?
0: Bon, je vous, franchement, il y a des hauts et des bas. Mais peut-être... Si c'est la première fois, je vous dirais que non. Pourquoi? Parce que il y a la construction du bâtiment, il y a les abreuvoirs à payer, il y a les mangeoires à payer, il y a leurs aliments, les médicaments, etc. Mais si c'est après trois ou quatre bandes, là, je vous rassure que oui, il y a vraiment pour moi du bénéfice, il y a vraiment pour moi de l'argent à se faire là-dessus.
1: Nous sommes quand même 6 millions d'habitants. Limiter ou encore interdire l'importation des produits surgelés en République centrafricaine, c'est un défi. Pensez-vous que vous pouvez relever?
0: Je dirais oui et non. Oui, en ce sens, si nous nous unissons, parce que seul, c'est impossible, mais si nous nous unissons dans cette dynamique de réduire, parce qu'on ne peut pas interdire, de réduire le taux d'importation, je pense que oui. Parce que déjà là, si j'arrive à produire au moins 1000 têtes, 1000 sujets, et que d'autres personnes y peuvent faire 1000 avec ce rythme, on peut évoluer. Mais si je suis le seul, et qu'il y a d'autres personnes qui importent ce monde-là, on pourra pas.
1: Dans l'entrepreneuriat, on parle des risques. On ne le souhaite pas pour vous. Hein. Est-ce que déjà, dans votre entreprise, vous êtes déjà tombé sur ces cas où vous avez perdu des poussins dans le processus?
0: Déjà, je vous dirais que pour entreprendre, il faut vraiment avoir le cardio. Vraiment, vraiment avoir du cardio. Et je vous dirais pas non, parce que un bon entrepreneur, en tout cas, il y a des pertes, il y a des avantages. Donc, il faudrait juste équilibrer la balance. On a eu des pertes, on a eu des cas de pertes, des mortalités pendant certaines périodes, parce que ce sont des sujets qui sont très, très sensibles. Ils aiment pas trop la fraîcheur, ils aiment pas trop la chaleur. Il faudrait aussi voir bien équilibrer leurs aliments, leur donner des aliments sains et bio, pas trop chimiques, et surtout les produits médicaux. Parce qu'ils doivent aussi prendre des médicaments, des vaccins. Il y a des périodes, en fait. Donc, c'est un processus. Il faut faire un suivi particulier tous les jours pour voir leur évolution.
1: Aujourd'hui, le gouvernement, s'il y a un message à lancer à l'endroit du gouvernement ou encore des partenaires, dans ce sens, pour soutenir le secteur et limiter l'importation, ça sera quoi pour vous?
0: Moi, je demanderais beaucoup plus au gouvernement d'aider les jeunes qui sont porteurs de projets. Vous savez, quelqu'un qui a faim ne peut rien faire. Parce que peu importe le domaine dans lequel tu es, peu importe le domaine d'activité que tu pratiques, tant que tu as le ventre vide, tu ne peux rien faire. Et pour avoir le ventre plein, ce que tu dois mettre dans ta bouche pour manger, il faudrait que ce soit un truc qui soit bio, qui soit conforme à ta santé, pour ne pas que ça puisse être nuisible à ta santé. Et je dirais que les produits surgelés, les produits congelés sont très très très nuisibles parce que nous ne maîtrisons pas de A à Z le mode de conservation du pays d'importation jusqu'à destination. Donc nous luttons pour réduire ce taux d'importation. Et pour lutter, il faut produire en quantité afin de limiter l'importation.
1: Alors est-ce qu'à partir de cette initiative, il y en a encore d'autres? Peut-être pour les poissons et autres?
0: Bon, déjà, comme je l'ai dit au début, c'est un secteur agro-pastoral. Et nous avons d'abord commencé par les poulets de chair. Et puis que si Dieu nous prête vie et que Dieu nous fait grâce, on ira par les pondeuses. Après les pondeuses, on va aussi faire la pisciculture. Donc c'est à base de... Parce que c'est un projet, au fait. C'est un projet qu'on a dans la tête. Mais ce projet, pour le réaliser, il faudrait d'abord commencer quelque part. Donc on a décidé de commencer par les poulets de chair d'abord, peut-être économiser au fil du temps, investir dans d'autres projets.

0: C'est-à-dire les pondeuses plus tard et investir encore jusqu'à faire la pisciculture.
1: Khatine Dekiluka, vous remercie.
0: Merci beaucoup.
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2: Dans la rubrique mots de l'économie, Didas Sabon nous explique le terme balance commerciale. Monsieur Didas Sabon, bonjour.
4: Bonjour Sabrina.
2: C'est quoi la balance commerciale d'un pays?
4: Dans un pays, la balance commerciale est un indicateur économique qui mesure la différence entre les exportations et les importations. Les importations, c'est-à-dire les valeurs des biens produits dans ce pays et vendus à l'étranger, tandis que les importations, c'est-à-dire la valeur des biens provenant de l'étranger et acheté par ce pays. C'est cette différence entre les importations et les exportations, une fois mesurée, elle peut être excédentaire ou déficitaire.
2: Qu'est-ce que cela signifie lorsque la balance commerciale est excédentaire ou déficitaire?
4: La balance commerciale d'un pays est dit excédentaire. Cela signifie que la valeur des exportations est supérieure à celle des importations. On parle alors d'excédent commercial. À l'inverse, la balance commerciale d'un pays est dit déficitaire lorsque la valeur des exportations est inférieure à celle des importations. C'est donc le déficit commercial.
2: Quelle est selon vous l'utilité de la balance commerciale pour un pays?
4: Il faut noter que la balance commerciale est un des principaux outils pour mesurer la performance d'un pays dans les échanges commerciaux internationaux. En d'autres termes, la balance commerciale d'un pays sert donc à avoir un aperçu des entrées et des sorties de devises et à s'assurer que le pays en question a suffisamment de devises étrangères pour assurer ses échanges commerciaux internationaux. Elle est essentielle pour évaluer la compétitivité internationale, la santé économique et l'indépendance financière d'une nation. Ses principaux rôles de la balance commerciale s'articule autour de trois axes.
2: Et quels sont les trois axes?
4: D'abord, le premier axe de la balance commerciale, c'est celui de servir d'indicateur de santé économique. Parce que dans le cas d'excédent commercial, quand les exportations sont supérieures aux importations, il est généralement perçu comme un signe de bonne volonté et de bonne santé économique. Cela laisse présager que l'économie du pays est forte et surtout compétitive. C'est pourquoi il exporte beaucoup. Cela stimule la croissance économique et aussi l'emploi. Quant au déficit commercial, le fait que les importations sont supérieures aux exportations est problématique pour l'économie du pays. Ça révèle que le pays consomme plus qu'il n'en produit. En d'autres termes, cela signifie surtout que c'est beaucoup d'argent du pays qui sort à l'étranger. C'est une sorte d'évasion monétaire. C'est ce qui peut non seulement accroître l'endettement extérieur du pays, mais il crée également du chômage.
2: C'est quoi le deuxième axe de la balance commerciale?
4: En ce qui concerne le deuxième axe de la balance commerciale, il est celui de faire l'évaluation de la souveraineté du pays. Parce qu'elle permet de mesurer la dépendance d'un pays vis-à-vis de l'étranger pour des biens essentiels, énergie, alimentation, technologie. Un déficit structurel fragilise alors la résilience nationale.
2: Enfin, qu'en est-il du troisième axe de la balance commerciale?
4: En effet, il faut le dire, un excédent commercial entraîne une entrée nette de devises étrangères dans le pays, ce qui tend à renforcer la monnaie nationale. À l'inverse, un déficit prolongé peut exercer une pression à la baisse sur la valeur de la monnaie locale.
2: Monsieur Didas Sabon, quelle est selon vous la situation de la balance commerciale de la RCA par rapport aux autres pays de la zone CEMAC?
4: Ce qu'il faut noter, c'est que la RCA affiche une balance commerciale structurellement déficitaire, se distinguant ainsi nettement des autres pays de la zone CEMAC, qui eux enregistrent généralement des excédents commerciaux grâce aux exportations du pétrole. Ceci dit, la situation de la balance commerciale de la RCA par rapport à la sous-région se caractérise par des indicateurs clés. D'abord, un fort déficit structurel. Contrairement aux pays moteurs économiques de la CEMAC comme le Cameroun, le Congo et le Gabon, la RCA exporte peu, principalement que du bois, du diamant, mais importe massivement. La Centrafrique importe massivement. Importe massivement des produits de première nécessité, même des biens très élémentaires comme le cure-dent, l'allumette, le mouchoir à jeter, tout ça, la Centrafrique importe. Mais c'est faute de tissu industriel pour les produire localement. C'est ce qui fait que la RCA s'appauvrit de plus en plus. Il faut se dire aussi, la RCA importe également des produits pétroliers et des équipements, ce qui pèse lourdement sur la balance commerciale de la Centrafrique. Il y a aussi les dépendances au corridor d'approvisionnement. La RCA étant enclavée, ses échanges commerciaux dépendant très fortement du Cameroun via le port Douala, ce qui le place en situation de dépendance excessive vis-à-vis des coûts de transit de ses voisins. Avant de terminer, je dirais, il y a le problème d'intégration sous-régionale qui est faible. Voyez-vous, les volumes des échanges commerciaux bilatéraux entre la RCA et les autres membres de la CEMAC restent marginal comparativement au commerce que ces pays réalisent avec l'extérieur ou d'autres blocs économiques. Et enfin, la vulnérabilité des finances extérieures. On n'en dira jamais assez. Les déficits courants et commerciaux obligent la RCA à faire face à des chocs externes fréquents et à une pression sur ses réserves, ce qui la rend dépendante de l'aide internationale.
2: Mais selon vous, que doit faire la RCA pour améliorer sa balance commerciale?
4: De mon point de vue, la RCA doit enrayer son déficit commercial structurel. En faisant quoi? En diversifiant ses exportations, en développant la transformation locale de ses matières premières et en améliorant ses infrastructures de transport pour réduire la dépendance écrasante aux importations. Pour améliorer durablement sa balance commerciale, la RCA doit mettre en œuvre les 5 piliers suivants. Promouvoir la transformation locale des ressources, d'où l'urgence de développer un tissu industriel dans le pays. Diversifier l'économie centrafricaine et valoriser surtout son agriculture. Désenclaver et développer les infrastructures. Réduire la fracture énergétique et, je dirais enfin, améliorer le climat des affaires.
2: Nous allons aborder ces 5 piliers un à un. Le premier pilier, selon vous, est celui de promouvoir la transformation locale des ressources, d'où l'urgence de développer un tissu industriel dans le pays.
4: Oui, effectivement. C'est parce que la RCA exporte une part de ses matières premières à l'état brut, notamment le bois par exemple, pour ensuite importer des produits finis à forte valeur ajoutée. Or, il est extrêmement urgent de faire la transformation locale des ressources en développant un tissu industriel. Je donne deux exemples. Le premier exemple, c'est la filière bois. Il faut imposer ou encourager la transformation locale du bois à travers le sillage, les meubles, les plaçages. Et tout ça, il faut le faire sur le territoire pour multiplier la valeur des exportations par 2 ou voire par 3. Le second exemple, c'est la filière minière. Il faut maximiser les retombées des exportations d'or et de diamants en favorisant la certification et en développant une industrie minière, une industrie de diamants, industrie de joaillerie ou d'affinage local plutôt que d'exporter des minerais bruts.
2: Vous avez dit que le deuxième pilier concerne la diversification de l'économie centrafricaine et la valorisation de l'agriculture centrafricaine.
4: Oui, voyez-vous Sabrina, la RCA possède un potentiel agricole immense, culture maraîchère, culture céréalière, élevage, etc., etc., qui pourrait assurer non seulement la sécurité alimentaire à la Centrafrique, mais aussi générer des excédents exportables vers les pays voisins. Il faut donc nécessairement et en urgence une agro-industrie en RCA. Pour faire quoi? Pour développer la transformation des produits agricoles, manioc, miel, café, coton, huile de palme, etc., afin de créer des biens exportables, compétitifs dans la sous-région.
2: Quant au troisième pilier, vous avez évoqué le désenclavement et les infrastructures.
4: C'est cela. Sachez que l'enclavement géographique et les coûts des transports élevés grèvent lourdement les prix des importations et limitent la compétitivité des exportations. C'est pourquoi l'aspect des corridors logistiques que le pays a déjà entrepris, il faut poursuivre ces projets-là, ces projets de corridors multimodaux régionaux, notamment vers le Cameroun ou le Congo ou le Tchad, pour réduire les délais, pour réduire les coûts d'acheminement des marchandises.
2: Et l'avant-dernier pilier, selon vous, c'est la réduction de la fracture plus énergétique.
4: Bien sûr, car le coût exorbitant du carburant dans le pays et l'instabilité des fournitures en électricité pénalisant la production locale et augmente les coûts d'importation. Donc la souveraineté énergétique est capitale, est cruciale pour la Centrafrique. C'est là sous-entend qu'il faut investir dans l'énergie renouvelable, solaire, hydro, électricité, pour réduire la dépendance aux hydrocarbures importés et stabiliser l'outil de production industrielle.
2: Enfin, le dernier pilier, vous avez mis l'accent sur l'amélioration des climats des affaires.
4: En effet, pour inverser la tendance de sa balance commerciale qui est structurellement déficitaire, la RCA doit attirer des investisseurs directs étrangers et encourager le secteur privé local. Ceci passe par les réformes douanières, les réformes fiscales, afin de simplifier les procédures administratives et commerciales via la digitalisation des services douaniers pour lutter contre la fraude et sécuriser les recettes du commerce extérieur. Pour faire tout ça, il faut et surtout du volontarisme politique pour pouvoir en arriver.
2: Monsieur Didas Sabone, merci.
4: Merci Sabrina.
2: Fin de cette émission. Merci de votre fidélité d'écoute. Notre sujet était de savoir comment limiter l'importation des produits surgelés en RCA. Notre invité était Gérald Junior Wandé, président de l'établissement Wandé et Fils Agro. 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Merci à Martial Steve Betisinga pour son appui et également à Orens Giscard Ngoumbé qui assurait la mise en onde. Rendez-vous la semaine prochaine pour une autre thématique.

Merci beaucoup à vous, Sabrina Nello, pour ce magazine de l'économie. 6h55, bien sûr, je n'ai qu'à un titre en attendant 7h, l'heure à laquelle nous allons retrouver Bonaventure Gombakatikiro pour le bulletin d'info 11.

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3: 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Et MCU qui est un gouvernement, doit dire que ben rôle principal du député, à qui tu contrôles le gouvernement. 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
3: 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Bon, il y a un MLPC avec la majorité de l'Assemblée nationale. MLPC a voté motion de censure. Contre le Premier ministre MLPC, Mandaba, hein? 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
3: 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On va le démettre. Et que vous l'avez tenu, à démettre d'abord, on va en discuter avec le président. Il va dire voilà, président, il tenait. Quoi, tu Premier ministre, c'est Timoni, à l'île de paix. Donc, il peut dire peut-être qu'il y a une légué d'une année, assemblée, tu sois à côté de la guinée.
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3: 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A voté même contre la loi. Pourtant, à la Kenati, même parti politique, et puis avec la majorité de l'Assemblée nationale. Donc, tu as député à bas que quoi, ce Premier ministre a que ça, à l'ingénieur. Projet de société que le président paie à député de voter motion de censure contre le Premier ministre.
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2: Il y a des pistes qui peuvent permettre d'accélérer le relèvement de l'économie centrafricaine.
3: Nous avons pu mettre en place une réglementation de lutte contre le blanchiment des capitaux.
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6: 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À même l'entreprise à Dassoa qui n'a à pour le producteur sur place qui sur cela bata comme on vient par c'est à moins de couveuse à mon entreprise n'a pas ça mon parani à vos parents vont à caméo on a mis le coup en France c'est importé ni que ça a de couveuse si de façon il on a bien été entreprise ils vont par ils vont condamner puisque la zone couveuse est en sens moi ils vont condamner si 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
6: 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À dépend politique entreprise, mais généralement, tu sens que tu me battes à 800, quand on est à 800.
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8: 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Actuellement, il s'agit artisanal, donc il y a des autres, là, ça vaut compte en 1000, 2000, à limite, ça fait besoin de quoi. Donc, il pensait que l'État doit être dans beaucoup d'endroits. Là-bas, que tu es un État, tu es assuré la sécurité alimentaire. Tu es un il faut que l'État soit quand même beaucoup d'aider à manger les autres, à s'arrêter à Kono.
7: Et tu es beaucoup d'aider à manger les autres.
8: Bon, moi, j'ai été à Mina Kodro, j'ai été à banque. Et j'ai un petit marché, quoi, petit marché bien à la crédit. Il faut que je répète à mon crédit. Mais si mon crédit, il faut que à Zambé, il y a une place qui est un fonds de garantie bancaire. Si tu permettre à la banque d'avoir confiance. Attends, ça fait mon crédit dans la zone. Puis l'État qui a assuré la garantie, il favorise bien tenir à ce groupement. C'est aménagé dans le pays de la Sarta et soit con. Ça limite à satisfaire le besoin de la zone.

0: Mais comment qu'il y a des défis, c'est vrai que c'est difficile, mais c'est pas impossible. Il y a des difficultés, mais ça n'empêche pas que tu mets l'attention ici en quoi. Surtout, quoi, des comptes de ce ça, parce que la plupart de ceux qui ont gagné, qui importent, à défier demain, par la grâce de Dieu, qu'il est défini. Et puis qui voulait en
1: y. 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
0: 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À mon entreprise, ça sera mon paranime. Alors vos parents vont à Cameroun, on a mis le coup en France, c'est importé, c'est à moins de couveuse. Si de façon, ils ont bien été entreprises, ils vont par, ils vont condamner, puisqu'à la zone couveuse, ils sont en ce moment, ils vont condamner s'ils ont fait une bataille comme.
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0: 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À dépend pour étudier entreprise, mais généralement, tu me battes sur à 800, quand on est à 800 là.
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0: 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poulet quand on a collé 4 kilos de Kobe. 4 kg de Kobe. Donc, moi, à Kobe, on s'en mélange, ouais, c'est moi écrasé. C'est quand on a été en des mains, dans le calcul, c'est un processus, c'est un calcul. Mais si l'idée était si bien, donc, on d'accord, l'idée était qu'on a collé 4 kg de Kobe jusqu'à 20 kg.
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1: 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Est-ce que, en termes de récupération, en termes de bénéfices, est-ce qu'il y a un salaire à Canani à chaque moment parce que tu biras à la vie, tu es un salaire à la vie, tu es un salaire à la vie, tu es un salaire à la vie.
0: 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Mais après 3-4 bandes, il va quitter Ida. Parce que si tu es quitté Ida pendant un autre, il est là. Mais c'est parce qu'il va quitter Ida. C'est pas qu'il arrive à Ida, mais il va quitter Ida. À deuxième, à troisième vente, il va quitter Ida. Il va aller tout le temps et puis, il commet il quand par kilo. Et quoi qu'il y ait quand même.
1: La sorte nature entrepreneuriale a aussi un petit risque. 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
0: 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Qui risque déjà, et puis, tant que mon risque là, pour s'y aider, effectivement, il va arriver, mon risque. Parce que déjà, quand on a quand il y a mon social qui est sensible, mingi. Je me souviens, mettons, il m'a mis à condamner ton cigare. Il s'est rendu là, il composait comme étant un journal, il a perdu, il a perdu la mortalité. Sur 600, il a perdu là, 70 ou 80 ton son. C'est quoi qu'il a perdu là? Donc, comme on dit, il risque d'être forcé. Hein.
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0: Bon, déjà, il y a un gouvernement, n'a pas de dynamique, parce que tant que le peuple, à qui n'a pas de dynamique, il n'y a pas de dynamique. 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
10: Cette rentrée vers les 8h à Bangui et les points d'actualité de Radio Ndiki Luka présentés par Bonaventure en Gomba Katikiro. Bonaventure, bonjour.
11: Rebonjour Stevenson Herbin Wallo, bonjour à tous. Le Conseil constitutionnel a proclamé hier soir à Bangui les résultats définitifs du second tour des législatives ainsi que des partiels. 48 députés ont été élus, dont 6 femmes. La rentrée judiciaire 2026-2027 a été lancée hier vendredi à Bangui en présence du président de la République, Faustin Archange Touadéra. Cette année, l'accent est mis sur le fonctionnement des différents cours et tribunaux. Faustin Archange Touadéra a insisté sur la tolérance zéro face aux crimes économiques. Les résultats du brevet des collèges session de juin 2026 ont été rendus publics hier après-midi dans des établissements de Bangui. À côté de nombreux admis, des candidats recalés nourrissent l'espoir de réussir l'année prochaine. Football, la Ligue de la Haute-Côte a enfin été lancée avant-hier. Les activités sportives de la sous-ligue de Bria ont aussi démarré. Hier à l'ouverture des matchs, collecteurs de diamants et or CDO et diamants verts se sont séparés sur un score de parité un but partout. 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
10: 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C'est le manga institution qui parle aujourd'hui de la Commission Nationale des Droits Humains.

0: Oui, vous le savez déjà, la Commission nationale des droits de l'homme et des libertés fondamentales, CNDH, est une organisation qui fait la promotion des droits de l'homme en République centrafricaine. Nous allons connaître l'organisation et le fonctionnement de cette institution dans ce magazine. Bolivis Massambaï a échangé avec Hussein Yakwese Wesekwama, président de CNDH. Dans la seconde partie de cette émission, nous serons à l'intérieur du pays pour parler du bilan de la tournée de l'expert indépendant des Nations Unies sur la situation des droits de l'homme en République centrafricaine. Comme chaque semaine, nous finirons cette émission en expliquant un terme central de notre magazine. Liberté fondamentale est le vocable de cette semaine. Eriti Brignan Dapanga, juriste, sera avec nous. Nous l'avons déjà dit, la Commission nationale des droits de l'homme et des libertés fondamentales est un organe central dans la défense et la protection des droits humains en RCA. Comment fonctionne cette institution? Quelles sont les attributions et quelles sont les personnes qui travaillent dans cette boîte? Nous aurons les réponses à ces interrogations avec cet entretien de Bolivis Massambaï avec Hussein Yakwese Wesekwama, président de CNDH.
1: Monsieur Hussein Yakwese Wesekwama, bonjour.
2: Bonjour, monsieur le journaliste.
1: Comment se porte la Commission nationale des droits de l'homme et des libertés fondamentales en République centrafricaine?
2: Bon, la Commission nationale des droits de l'homme et des libertés fondamentales est une institution publique créée par l'État, par une loi. C'est un service public de proximité pour la population et un service de conseil pour l'État. Alors, vous me dites comment elle se porte? Mais bon, elle se porte bien parce qu'elle fonctionne et elle reçoit les plaintes de la population et elle les appuie dans la recherche de solutions à leurs problèmes pour que leur justice leur soit rendue et que leurs droits soient rétablis.
1: Monsieur Hussein, comment mesurez-vous le poids des responsabilités liées à votre fonction?
2: Vous savez que la question des droits de l'homme dans un État est toujours, surtout dans les États africains ou les États en développement, où les difficultés relatives à la démocratie, à l'état de droit se posent, n'est pas chose facile. Il faut toujours jouer à l'équilibriste pour bien jouer son rôle de protecteur de la population, mais également de conseiller du pouvoir public pour que les engagements internationaux de l'État en matière de droits humains soient respectés et également que justice soit rendue afin que les ayants droit ou bien les bénéficiaires, n'est-ce pas, puissent être rétablis dans leurs droits.
1: Quelles sont les principales missions de cette organisation dans la protection des droits humains dans le pays?
2: La Commission nationale des droits de l'homme est une institution qui a légalement mandat d'assurer la promotion et la protection des droits humains. Alors, à travers cette promotion et protection, elle a pour mission de veiller au respect des droits humains sur toute l'étendue du territoire. Et partant de là, en assumant la promotion, elle est chargée de véhiculer, de sensibiliser, d'éduquer et de former tous les Centrafricains, je dis tous les Centrafricains, c'est-à-dire la population et les autorités de l'État confondues, les former en matière de droits de droit de l'homme. Parce que sans information ou bien la méconnaissance de ces droits ne permet pas son respect. Alors également, nous avons la promotion, la protection. La protection, effectivement, nous recevons des plaintes, nous menons des investigations, nous faisons des enquêtes, nous produisons des rapports sur les cas de violation de l'homme et assortis des recommandations adressées aux autorités pour mettre terme à ces violations. La vision de la Commission, c'est de faire de la République centrafricaine un état de droit où les droits de l'homme sont respectés, les violations sanctionnées et les victimes rétablies dans leurs droits. Il faut noter également que la Commission pour la protection a ce privilège, n'est-ce pas, ce pouvoir très large de convoquer toute autorité confondue pour les entendre sur des cas de violation des droits de l'homme. Je dis toute autorité, il n'y a pas d'exception. Ça peut être le chef de l'État, tout comme ça peut être le plus subalterne, le plus bas de Centrafricain, lambda. Nous avons le pouvoir d'exiger des administrations, de toute administration, des documents ou des preuves ou des déclarations, tout ce qui peut contenir une preuve de violation des droits de l'homme. Et l'avantage, c'est que lorsque les autorités n'obtempèrent faire part, nous dressons un rapport au chef de l'État, au président de l'Assemblée, au Premier ministre et au président de la bonne gouvernance, y compris au procureur général de la République. Certainement, c'est à des fins de poursuite pour que la personne, l'autorité puisse rendre compte. Et également, nous avons le pouvoir de réquisition. Voyez-vous, ce sont quand même des pouvoirs exorbitants que la Commission dispose pour lui permettre de travailler. Alors donc, partant de là, nous pouvons dire que notre mission repose sur deux aspects, la promotion et la protection des droits humains.
1: Monsieur Hossein, est-ce que vous êtes libre dans l'exercice de vos fonctions?
2: Je l'ai toujours clamé haut que moi je n'ai pas, jusque-là en tant que président de la Commission nationale des droits de l'homme, je n'ai pas reçu une pression quelconque. Mais les remarques, ça ne manque pas, il faut dire la vérité, les remarques, ça ne manque pas dans aucune administration. Les gens font toujours des remarques parce que tout ne leur plaît pas. Mais quand on fait des remarques, ce n'est pas pour dire que c'est une pression, parce que la pression pour nous en matière de droits humains, c'est lorsqu'il y a ingérence. L'ingérence qui consiste à dire ne dis plus ça, ou il faut dire dans tel ou tel sens, ou ne pas dire dans tel ou tel sens, les censures et autres. C'est là qu'on va dire qu'il y a ingérence, et quand il y a ingérence, il y a censure. C'est là qu'on va dire que bon, on n'est pas libre. Bon, il y a, moi, honnêtement, je n'ai pas encore subi des pressions, mais j'ai dit des remarques, je les ai eues. On me demande mais pourquoi, et après je donne des explications, et on me dit mais ok, mais c'est bien, mais nous, à ta place, on aurait dû faire comme ça, on aurait dû faire comme ça. Et moi, je dis toujours aux gens que je fonctionne par rapport à la loi, je ne fonctionne pas par rapport au sentiment de quelqu'un. Et encore que la loi interdit, je dis bien que la loi interdit à quiconque de s'ingérer dans le fonctionnement et la mise en œuvre du mandat de la Commission. Bien au contraire, la loi exige à toutes les autorités sur toute l'étendue du territoire national d'assister la Commission en lui fournissant tous les moyens pour lui permettre d'accomplir sa mission. Voyez-vous, donc c'est l'inverse.
1: Monsieur Hossein, d'où proviennent vos sources de financement?
2: Alors, il faut dire que l'État centrafricain a quand même fourni un effort, même si ce n'est pas encore à la hauteur. Quand j'étais désigné président de la Commission par mes pairs, on était à 30 millions comme budget. C'était absolument nul. Après 3 ans d'exercice, après des multiples plaidoyers, le gouvernement a revu en hausse le budget qui nous fait 75 millions aujourd'hui. Alors donc, c'est quand même, dans le contexte actuel, c'est à encourager. Mais ça reste très très très bas par rapport aux besoins de la Commission qui avoisine 800 millions. Avoisine 800 millions, mais même 800 millions, bon, il faut toujours se battre. En plus de ce que le gouvernement nous dit, nous avons des partenaires privilégiés qui nous donnent beaucoup, qui nous permettent, qui nous favorisent et qui nous aident à mettre en œuvre notre mandat. Parce que l'argent que l'État nous donne entretient le fonctionnement de l'administration, mais ce n'est pas encore pour la mise en œuvre du mandat. La loi dit que l'État doit mettre à notre disposition le budget pour le fonctionnement et un budget pour le mandat. Alors que ce que l'État nous donne, ça permet à l'administration de fonctionner. Alors la mise en œuvre de notre mandat repose plus sur le budget extérieur. Il y a la MINUSCA, il y a l'ambassade de France, il y a l'Union européenne, il y a le Haut Conseil aux droits de l'homme et d'autres agences onusiennes avec qui nous collaborons parfaitement. Alors, il faut dire très honnêtement que la Commission, du point de vue mise en œuvre du mandat, nous dépendons de l'aide extérieure. Bon, puisque l'aide extérieure ne vient pas tout le temps, ce qui fait que quand il n'y en a pas, il nous est difficile de descendre sur le terrain pour faire le travail.
1: Quelle est la composition de votre institution et comment ses membres sont-ils désignés?
2: Bon, il faut dire que la Commission nationale des droits de l'homme est constituée de deux composantes. Il y a d'abord les commissaires qui sont élus par leur pair pour être là et il y a le personnel. Je ne parle pas de personnel. Le personnel, c'est comme dans toute administration où il y a des secrétaires généraux, il y a des chargés de mission, il y a des directeurs et tant d'autres, les chefs de service, etc. Mais nous, les commissaires, comment nous sommes désignés? La Commission compte théoriquement 11, c'est ce que la loi a prévu. 11 commissaires et ce sont les enseignants, les magistrats, les avocats, les représentants religieux, les représentants des minorités, les responsables des ONG. Alors, chaque commissaire est désigné dans son entité et une fois désigné, le chef de l'État prend un décret pour entériner leur désignation. Alors donc, il constitue maintenant, pour ce qui concerne les commissaires, comprend 3 sous sous-commission. Une sous-commission protection qui remplit cette fonction de protection dont je parlais tout à l'heure, et une sous-commission promotion qui fait la promotion des droits de l'homme, et une sous-commission transversale qui est donc la sous-commission questions spécifiques et réparation. Celle-là s'occupe des femmes, des personnes vulnérables telles que les femmes, les enfants, les handicapés, les personnes de troisième âge, les minorités, les albinos et autres. Et également, elle est chargée de suivi et d'appui aux victimes des violations des droits de l'homme pour leur permettre d'obtenir gain de cause. Voilà comment est structurée la commission. Ben, je ne peux pas vous parler de tout pour dire que ben, voilà, il y a un bureau exécutif, il y a une assemblée plénière, tout ça là, vous savez que ça rentre dans l'organisation d'une institution.
1: Monsieur le Président, quel défi la commission rencontre dans l'exercice de ses missions en République centrafricaine?
2: Les défis sont énormes. Les défis sont énormes. Je peux dire que, faute de moyens déjà, si je vous dis que nous n'avons pas de budget de mise en œuvre de notre mandat, ça pose problème parce que c'est l'essence même de l'existence de la commission. Alors, si nous ne pouvons pas aller un peu partout pour parler des droits de l'homme aux gens, nous ne pouvons pas prendre des consultants pour nous produire des documents de travail, nous ne pouvons pas impacter la politique nationale en matière de droits humains, alors nous passons à côté de notre objectif. Donc, l'argent pose d'abord problème. La commission devrait avoir sur l'ensemble du territoire national des antennes qui lui servent de relais au plan local. Jusqu'à aujourd'hui, depuis 9 ans d'existence, 8 ans, 9 ans d'existence, ce relais n'a jamais été, ces antennes n'ont jamais été mises en place faute de moyens. Le personnel ne dispose pas de compétences. À l'heure où je vous parle, la commission qui devrait avoir au moins plus ou moins une vingtaine de personnes n'en compte que 4. Nous sommes obligés de faire avec les stagiaires qui sont venus depuis 3 ans et qui ont suivi la formation. Nous les avons recrutés pour nous soutenir dans la tâche parce que c'est impossible de travailler sans personnel. Et également, la difficulté, c'est que la commission, jusqu'à aujourd'hui, depuis 8 ans d'existence, n'a pas un seul véhicule. Je n'ai même pas un véhicule de commandement. Alors que nous devons travailler comme les policiers pour aller partout sur l'ensemble du territoire. On nous appelle du jour et de nuit. On doit se déplacer pour aller suivre, mener les enquêtes et autres. Mais nous le faisons en prenant les taxis moto. Et à plusieurs reprises, les gens me font la remarque pour dire que mais je ne fais pas la dignité de la commission parce qu'un président d'une grande institution comme celle-là, en moto, en veste, en costume et de fois même avec mon garde de corps, nous sommes sur des motos pour aller enquêter tout et tout. Voyez-vous, ce qui fait que vraiment là, les difficultés sont énormes que je saurais tout citer. Mais l'élan actuel pris par les autorités consistant à revoir progressivement notre budget, je pense, pourrait à terme améliorer peut-être la situation de la commission.
1: Monsieur Hossein, comment collaborez-vous avec les institutions judiciaires qui sont dans le pays?
2: Bon, on n'a pas établi un cadre formel de collaboration, mais vous savez que la justice rime avec la protection des droits humains, parce que les magistrats sont les premiers protecteurs des droits humains, parce qu'ils rendent justice aux victimes. Alors nous, généralement, ce que nous faisons, généralement, ce sont les gens qui viennent vers nous pour se plaindre. Ils se plaignent généralement dans deux domaines. Le tout premier, ce sont les détenus qui se plaignent toujours de leur délai de détention. Les cas de dépassement de délai de violation sont donc récurrents et ça fait qu'ils nous saisissent toujours pour ça. Et pour cela, nous faisons des recommandations souvent aux autorités judiciaires pour cela. La deuxième difficulté, c'est l'accès aux documents de justice, ce qui pose un problème d'accès à la justice, à une justice équitable. Les gens reçoivent difficilement les procès-verbaux des institutions de justice pour en avoir la corruption conditionne cela. La corruption, nous avons déjà documenté beaucoup de cas où les gens sont obligés d'utiliser l'argent auprès des greffiers pour l'obtenir.
1: Monsieur Hossein, quel rôle jouez-vous dans l'éducation et la sensibilisation aux droits de l'homme en République centrafricaine?
2: Comme je le disais tout à l'heure, le rôle que nous jouons, c'est juste un rôle de pédagogie. C'est-à-dire que nous organisons généralement lors des ateliers, surtout en province. Nous disons aux gens c'est quoi la commission sur les droits de l'homme. Nous présentons les institutions qui peuvent les aider à résoudre leurs problèmes de droits de l'homme, les institutions juridictionnelles et non juridictionnelles, les autorités administratives, les ONG et autres, y compris la commission aussi.
1: Pour terminer, selon vous, quelles mesures pourraient améliorer l'efficacité et l'indépendance de votre institution?
2: Mais le manque de moyens est un handicap sérieux qui ne nous permet pas. Voyez-vous, quand vous parlez d'efficacité, il faut que nous soyons sur le terrain à tout moment. forum. Or, je vous dis que la commission n'existe qu'à Bangui. Nous avons des relais, les points, les forums locaux des droits de l'homme qui sont en province travaillent avec nous. Mais ce que font ces forums n'engage pas la commission parce qu'il n'y a que les commissaires, il n'y a que le rapport des commissaires qui font foi. Donc, nous sommes obligés, n'est-ce pas, de travailler avec eux juste pour avoir des informations, mais pas vraiment pour documenter. Alors, donc, notre efficacité, il va falloir que nous parvenions, comme la loi l'a dit, d'intervenir sur tout l'ensemble du territoire. Nous devons être mobiles, nous devons être capables de rester en contact continu avec les autorités. Il faut dire qu'un handicap majeur à la commission, c'est le manque de collaboration avec les autorités. Beaucoup d'autorités ne veulent pas collaborer avec la commission. Quand nous venons vers elles, c'est un refus. C'est un refus, voilà, ça bloque tout dans ce cas. On n'a plus rien à faire. Alors donc, si les autorités peuvent comprendre que c'est l'État qui a mis en place cette institution, elles doivent comprendre cela et elles doivent accepter de travailler avec cette commission. En fait, il faut dire, en résumé, je dis que les autorités négligent beaucoup la commission, simplement parce qu'il n'y a pas de sanction. S'il devait y avoir sanction, 2-3 sanctions contre des hautes personnalités, les autres vont comprendre et se mettre en rang pour respecter cette institution.
0: Merci Monsieur Hossein. Nous allons maintenant suivre Sabrina Larissa Nailo sur la tournée de l'expert indépendant des Nations Unies sur la situation des droits humains en RCA.
3: Selon Aristide Nonancy, la restriction de l'espace civique ainsi que les violations des droits de l'homme, notamment en matière de protection des civils, demeurent encore dans certaines zones frontalières, en particulier dans la Vakaga, Bossangwa, le Haut-Bomou et la région de l'Équateur. Il indique que des groupes armés, certaines forces régulières et du personnel militaire associé seraient impliqués dans ces exactions. Aristide Nonancy appelle les autorités à faire en sorte que les auteurs identifiés soient traduits devant la justice afin de renforcer l'état de droit.
4: Pour moi, en tant qu'expert indépendant, s'il s'agit d'avis de violation, tous les groupes doivent être traités au même niveau de qualité, c'est-à-dire mener des enquêtes crédibles, indépendantes et assurer la redevabilité. Parce que cela, ne pas le faire, c'est que nous constituons dans un camp d'impunité et les gens se sentant impunis continueront parce qu'il n'y a pas de justice. Et cela va perdre. La population, par exemple, n'aura aucune confiance dans le système judiciaire, etc. La justice, c'est l'État qui la rend. Et donc, quand les populations se sentent en confiance et sentent que leur besoin de justice a été rendu, ils sont satisfaits et peuvent intégrer donc le processus de consolidation et de réconciliation.
3: L'expert indépendant plaide pour l'indépendance et le financement de la commission Vérité, Justice, Réparation et Réconciliation en vue de la consolidation de la paix et de l'état de droit.
4: C'est un processus, il faut identifier les gens, il faut faire des auditions et ensuite il faudra rédiger un rapport et présenter un programme de réparation. Il y a tous ces défis-là. Et donc, nous les avons invités à commencer par le travail et à assurer cette autonomie parce que la commission, comme je l'ai dit au début, est un élément essentiel. Parce que quand la Cour pénale spéciale maintenant fera une partie, je pense que la commission sera à un jour à reprendre le relais.
3: Notons qu'au cours de son séjour à Bangui, Aristide Nonancy a rencontré les autorités afin de leur présenter son rapport. Il a également formulé plusieurs recommandations visant à améliorer la protection et le respect des droits humains dans le pays.
1: Monsieur le Président, combien de cas de violation des droits humains avez-vous déjà documenté durant les 2 années écoulées?
2: Durant les années écoulées, ça fait beaucoup, 3 ans aujourd'hui, mais je peux vous dire que nous recevons des plaintes. Les plaintes sont à la fois écrites comme verbales. Nous avons des procès-verbaux. Et les gens nous saisissent également par WhatsApp, par mail. Donc, nous en avons beaucoup. Mais je peux dire que les cas de violation que nous recevons le plus, c'est par rapport au fonctionnement de l'administration. Les dysfonctionnements, par exemple, des mesures unilatérales qui ne respectent pas la procédure de sanctions administratives. Il y a des cas de sanctions. Plusieurs cas de sanctions dans les administrations, que ce soit publiques ou privées, qui honnêtement n'honorent pas les droits humains parce que les autorités ne respectent pas les procédures. Les gens sont mis à la porte sans conditions, sans avertissement, les salaires sont coupés, les salaires sont réduits, il y a des blâmes et également il y a des documents que les gens demandent, on ne leur délivre pas en violation de droit à l'information, droit aux documents, tout ça. Donc il y a plein de choses. Mais également nous avons des plaintes que nous recevons par rapport aux atteintes à la vie, et à l'intégrité physique, surtout perpétrées par les autorités, les porteurs de tenues. Et également, nous avons les cas de VBG. Il y en a plein de cas de VBG. Et également, il y a des cas également qui commencent à devenir récurrents. C'est le cas foncier, le problème foncier où les autorités en place, il faut le dire, les gens du cadastre peuvent attribuer un terrain aujourd'hui, demain attribuer encore une autre personne, ou ce sont des biens appartenant à l'État, le sachant bien, il les attribue à une personne privée et ça devient des problèmes de plus en plus. Ça, c'est aussi des violations des cas, des violations des droits humains. Lorsque nous recevons des plaintes, nous les attribuons à un commissaire ou à un cadre de l'administration. Nous entendons les deux parties. C'est toujours l'administration et une tierce personne. Nous les écoutons. Et lorsque nous les écoutons, nous faisons la synthèse et nous donnons un avis. L'avis, par exemple, si nous estimons qu'il y a violation des droits de l'homme, on dit que il y a telle violation. Et nous écrivons à l'autorité pour dire que dans ce cas d'espèce, il y a violation et on fait une recommandation. La recommandation, c'est de réparer. On dit comment il va falloir réparer. Il va falloir réparer. Lorsque les autorités n'obtempèrent pas, nous aidons maintenant la victime à aller vers la justice, à saisir maintenant la justice, parce que la justice est le dernier rempart à partir de là. Donc c'est ce que nous faisons généralement. Mais il y a des cas où nous trouvons que l'affaire, honnêtement, ne relève pas des droits humains. Mais là, nous n'abandonnons toujours pas les plaignants. Nous les conduisons, nous les encadrons à rédiger une plainte et ensuite à les aider à obtenir, à faire avoir un avocat. Et puis voilà, et l'affaire est devant les autorités judiciaires.
0: Merci à vous, Sabrina Larissa Nailo.
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0: La dernière rubrique de notre magazine, comme chaque semaine, nous expliquons un terme que vous avez entendu au cours de cette émission. À maintes reprises, nous avons parlé de liberté fondamentale. Qu'est-ce qu'une liberté fondamentale? Quelle est la différence entre la liberté de penser et la liberté d'expression? Volvis, vous avez posé la question à Héritier Brignard d'Akpanga, juriste, nous suivons.
6: Les libertés fondamentales sont les libertés essentielles reconnues à chaque individu du seul fait de son humanité, c'est-à-dire en qualité d'être humain. Elle représente donc un ensemble des droits et des libertés essentielles reconnues à chaque individu dans un état de droit. Elles sont jugées cruciales et fondamentales parce qu'elles sont inhérentes à la dignité, inhérentes et nécessaires à la dignité humaine et au maintien d'un certain niveau de standard démocratique dans un pays. C'est pourquoi on verra que généralement ces libertés bénéficient d'une protection juridique renforcée, au sens où elles ne sont pas simplement protégées par une loi, mais elles sont généralement protégées par la Constitution ou les instruments juridiques internationaux. Quand vous prenez par exemple la Constitution centrafricaine du 30 août 2023, vous verrez qu'il y a tout un titre qui est consacré à l'affirmation et la protection de ces libertés dites fondamentales. C'est le titre 2.
1: Monsieur Héritier, pourquoi les libertés fondamentales sont-elles importantes dans une société démocratique?
6: Alors, les libertés fondamentales sont importantes dans une société démocratique parce qu'elles permettent justement de faire des citoyens, des acteurs de la vie publique, pas simplement des sujets soumis au droit. Ces libertés permettent aux citoyens d'exprimer leurs opinions, de s'informer, de critiquer si nécessaire la gestion de la chose publique, de s'organiser pour participer librement à la vie démocratique, à la vie publique de leur pays. Donc, on peut dire, suivant une tournure, que les libertés fondamentales sont à la démocratie ce que l'oxygène est au corps humain. Sans liberté fondamentale, il n'y a pratiquement pas de démocratie.
1: Mais quelle est aujourd'hui la différence entre la liberté d'expression et la liberté de penser?
6: Alors, c'est une question assez intéressante. Vous savez que la liberté de penser, c'est quelque chose, ça relève un peu du fort intérieur. C'est intérieur à une personne et c'est, on va dire que c'est presque absolu parce que c'est impossible de limiter ça. La liberté de penser, c'est le droit pour une personne d'avoir ses propres convictions, que ce soit les convictions religieuses, les convictions politiques, les convictions philosophiques, les convictions morales. C'est le droit pour une personne d'avoir ses convictions-là, de les conserver, de les modifier comme il le veut et de façon totalement libre. Tandis que la liberté d'expression, c'est le droit de pouvoir extérioriser ces convictions-là. C'est-à-dire le droit de pouvoir communiquer ces convictions-là par tout moyen possible. Ça peut être par écrit, par la parole, via les réseaux sociaux, par les médias, par tout autre moyen de communication. C'est le droit donc de communiquer, d'extérioriser ça. Et donc, c'est justement, si on peut raisonner par exemple en termes de restrictions, il est beaucoup plus facile de limiter la liberté d'expression que de limiter la liberté de penser.
1: Dans quelle situation l'État peut-il limiter certaines libertés fondamentales?
6: Alors, dans une société démocratique, il est possible de limiter l'exercice de certaines libertés fondamentales lorsque les circonstances l'exigent. Mais cela ne se fait que dans le respect strict de la loi. Ça se fait lorsque c'est prévu par la loi. Ça doit être proportionné à la situation donnée. Et ça doit être limité dans le temps. Ça peut, je peux donner par exemple l'exemple d'une, un exemple, pendant par exemple la question de la santé publique. Vous avez vu de l'autre côté, nos voisins au niveau de la République démocratique du Congo, il y a une épidémie actuellement qui sévit là-bas, l'épidémie d'Ebola. Pour le besoin de la sécurité, de la santé publique, les autorités peuvent décider, conformément à la loi, de pouvoir limiter l'exercice de certaines libertés, comme par exemple la liberté d'association, la liberté de réunion, la liberté d'aller et venir. Ça se justifie par les circonstances, mais cela doit être strictement encadré par la loi et ça doit être proportionné.
1: Pour terminer notre entretien, M. Héritier Brian Dapanga, quels sont les risques pour une société lorsque les libertés fondamentales ne sont pas respectées?
6: Alors, j'ai souvent l'habitude de dire que quand on parle de la démocratie ne se limite pas seulement aux élections. Il y a ce qu'on appelle les principes organisateurs de la démocratie. Parmi ces principes organisateurs de la démocratie figure justement la question des du respect des droits et des libertés qu'on qualifie de fondamentales. Pourquoi? Parce que ce sont, je l'ai dit tout à l'heure, des indicateurs qui permettent de juger de la bonne santé de la démocratie dans un pays. Parce que si ces libertés ne sont pas respectées, ça sera difficile pour les citoyens de participer à la vie publique, par exemple. Et si les citoyens n'ont pas le droit de s'exprimer, de se réunir, de s'organiser, de participer, d'aller d'exprimer leurs besoins quand ils veulent, ça limite le niveau de la démocratie dans ce pays-là. Et malheureusement, ça ne permet tout simplement pas de rendre effectif le pluralisme, par exemple, des idées ou d'opinions.
1: Monsieur Héritier Brian Dapanga, merci.
6: C'est à moi de vous remercier.
0: C'est sur cette note que prend fin ce magazine. 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Nous avons parlé de la Commission des droits de l'homme et des libertés fondamentales en République centrafricaine. Une émission réalisée par Boris Massambaï et Igor Jeskin Senapaï. Nous avons bénéficié du soutien technique de Orens et Giscard Ngombe. 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
1: naso duchingo ti kundu so si abatenti njiati nene ti azo d'accord aussi ti biafrika avec ton manai
2: bon il est que duchingo ti kundu so avec yamba tenti so si bon kundu na existé le sarakusala azo ti ati kuda azo ti a commissaire ne akida la sarakusala azo agamba ki ti ngai ko yamba ki chala ye yamba ki ita ti tene ibai so si unda zo ndoni azo ki déposer plainte na i et puis ki idala si ye ke ala sarakusala chala donc mi pensais que Kunduni a existé. Mais même si tu as un problème avec la difficulté, cela a fait ainsi que Kunduni a mis le permis. Donc il existait, il a été fait pour ça.
1: Kouta a dit que si Kunduni a été fait en accord avec l'Afrique, il a été fait pour ça.
2: Ndiasa a créé une commission parce qu'il faut dire que la commission est même de quoi l'État. Avec ONG PP, tout ça, mais ça qui pensait, il y a là que ça confusion entre les commissions sur le droit de l'homme, avec ton Ligue centrafricaine sur le droit de l'homme, ou Observatoire centrafricain sur le droit de l'homme, et qui nous dit État, et qui ONG AP. Donc, Nayatin Diasa a créé, Diasa a fait ses conduits, le droit de l'homme, so, il y a ça là quoi, notre promotion. La protection, c'est une promotion d'Athénée. Il doit être fatigué sur le droit de l'homme. Il faut un quota, un texte aussi, avec ça, le droit de l'homme. Il y a droit à la Kenya. Il faut faire la nuit et qui forme un azo et qui informe un azo. Il y a des ateliers, des séminaires, des sensibilisations. Il y a des petits qui sont disposés à ce qui est là. Il y a des gens qui ont une école qui est le droit de l'homme dans la radio et ainsi de suite. Il y a des gens qui ont protectionné à ce qui est là. 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

0: vrai mandat. Il y a un partenaire, il y a un ingénieur, il y a un qui t'amène à Changonda, qui t'amène à Nacha, qui organise un atelier, qui t'est formé en zoo, qui voyage, il y a un soukoué sur la basse. 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
0: Il était infadéable que la commission il doit du nom personnel au moins 20, mais il y a nos chiots. Il y a des gens qui ont été faits. Il y a un vélo. Vélo. Même bi-président, il y a un auto. Il peut s'attendre. Il peut s'attendre. Donc, il y a un salaire qui est payé dans la ligue. Par exemple, on doit s'y glacer le coco, mais dans d'autres terrains. Mais on doit s'asseoir une semaine salaire. Pas ta ligue dans la ligue. Il y a un salaire que tu as question dans la ligue. Il y a un salaire qui est en train de se faire. Parce que c'est une question qu'on a, on peut savoir, va et vient en trois zones, autant au chaud, qu'on mène à chaque journée, il y a ça, il y a un tamblan, on a un moto, il y a un quoi, on a un 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
9: 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Stevenson Herbert Wallo. Bien sûr, imagine, c'est le service technique de Sylvain Namboa.

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5: Bonjour, bonjour, bonjour, bonjour, il est 8h30, c'est 9h à Bangui et vous êtes encore là pour les points d'actualité de Radio Ndekeluka.
6: Une fois de plus, bonjour à tous. Le Conseil constitutionnel a proclamé hier soir à Bangui les résultats définitifs du second tour des législatives ainsi que des partielles. 48 députés ont été élus, dont 6 femmes. Le coordonnateur du centre de santé Saint-Benoît alerte sur l'automédication des habitants des 5e et 8e arrondissements de Bangui. Selon Benoît Navoro-Giabouké, plusieurs patients préfèrent se faire soigner au quartier avec tous les risques. Plusieurs cas de résistance et de complications liées à des soins au quartier ont été déplorés, enregistrés et traités. Au Niger, l'armée enterre ses morts après une semaine d'attaques terroristes. Deux cérémonies funèbres ont eu lieu hier vendredi après une série d'attaques particulièrement meurtrières au Niger. La première contre l'aéroport de Niamey et la deuxième dans la région de Tillabéri où une cinquantaine de soldats ont été tués par des djihadistes. Football, la Ligue de la Haute-Côte a enfin lancé avant-hier les activités sportives de la sous-ligue de Bria. Aujourd'hui à Bria, ORB affronte Santé Sport. 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Stevenson Herbin Wallo et Kirina la compagnie.
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1: Voilà, il est 9h10 sur Radio Ndekeluka. C'est l'heure de suivre le magazine de l'éducation présenté par Hamid Tidjani, accompagné de Bonaventure Mouba Katikiro. Hamid, bonjour. De quel sujet parlez-vous aujourd'hui?
2: Bonjour, Stevenson Herbin Walou, bonjour à tous. Aujourd'hui, nous parlons de comment les élèves de terminale peuvent-ils gérer leur stress pendant les jours d'épreuve du baccalauréat.
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2: En cette période décisive des épreuves du baccalauréat, de nombreux candidats de terminale font face à la pression, à l'anxiété et parfois même à la peur de l'échec. Comment garder son calme avant d'entrer en salle d'examen? Quelle attitude adopter pour mieux gérer le stress pendant les compositions? Et après les épreuves, comment éviter de se faire envahir par les inquiétudes liées aux résultats? Voilà les questions qui seront au cœur de notre échange d'aujourd'hui. Pour en parler, nous recevons comme invité, bienvenue Valentin Moni, psychologue à la psychiatrie de Bangui.
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2: Nous partons d'abord à Pawa dans la préfecture de Limpende pour découvrir comment les élèves de terminale de cette localité se préparent à faire face à cet examen du baccalauréat. Un reportage signé Messi Blanchard Bamba, notre correspondante dans la ville.
6: Au lycée moderne de Pawa, les raisons du stress chez beaucoup d'élèves de la classe de terminale à l'approche du baccalauréat sont variées. Les uns craignent des sujets difficiles le jour de cet examen, tandis que les autres s'inquiètent des phénomènes de corruption qui prennent de l'ampleur. Quant à Habib Dole Yomba, élève de terminale B, il sait comment déjà gérer le stress.
7: Ouais, on sait qu'il y aura la peur, mais ce que je dois faire, c'est que je dois prendre l'examen là comme l'examen de salle que souvent je fais. Et avant que je vienne, je prie d'abord Dieu parce que Dieu est au devant. Je prie Dieu et je considère cela comme l'examen de salle, ce qui va me faciliter de mieux faire. Donc c'est ce que je vais faire au baccalauréat rouge.
6: Philbert Nganawe, une autre candidate, parle de sa stratégie pour surmonter la peur pendant et après la composition du bac.
8: Oui, j'ai peur parce que j'avais fait déjà une fois le baccalauréat, mais ça n'a pas marché. Donc cette année, je ferai de mon mieux pour réviser seulement mes leçons et puis ça va.
6: Roger Ngoulet, proviseur par intérim du lycée de Pawa, demande à tous les candidats d'être calmes et de bien travailler pour dominer le stress.
9: Bon, étant responsable pédagogique, on a pu travailler avec ces enfants pendant 9 mois, je les connais. Le moment est venu pour qu'ils puissent prouver à leurs professeurs, à leurs parents et aux yeux de tout le monde qu'ils ont maîtrisé ce qu'ils ont appris auprès de leurs professeurs. Mais en ce qui concerne le stress ou la peur, je leur demanderai donc de rester calme et de travailler comme il se doit pour pouvoir obtenir leur baccalauréat.
6: Selon de nombreux parents d'élèves, le stress avant, pendant est naturel. Ils souhaitent donc une intervention des psychologues. Le but est de préparer mentalement les candidats à bien affronter cet examen dans un esprit de guerrier. Pawa, Messi Blanchard Bamba, Radio Ndekeluka.
2: Merci beaucoup Messi Blanchard Bamba pour ces éclairages. Nous revenons maintenant au studio A de Radio Ndekeluka pour démarrer notre entretien avec notre invité du jour qui est monsieur, bienvenue Valentin Moni, psychologue à la psychiatrie de Bangui, sur la manière dont les élèves de terminale peuvent gérer leur stress pendant et après les épreuves du baccalauréat. Monsieur, bienvenue Valentin Moni, bonjour.
10: Bonjour monsieur le journaliste.
2: Nous venons à peine d'écouter un reportage réalisé par notre correspondant à Pawa dans la Limpende. Quelle est votre réaction?
10: Je suis très satisfait de la réponse qui a été donnée par certains élèves et même la réaction aussi de certains enseignants. Je trouve qu'ils sont dans la ligne. Hein, comment gérer le stress avant, pendant et après. Et donc, je peux que saluer le travail qui a été fait en amont.
2: Mais en tant que spécialiste de la santé mentale, pourquoi les périodes d'examen, notamment le baccalauréat, sont souvent une source de stress chez les élèves?
10: Je dirais que le stress est une réaction normale, naturelle de l'organisme face à une situation difficile ou à un défi. et pour nos élèves de la terminale, ils seront confrontés aux épreuves écrites et donc du coup il y a le stress qui se manifeste chez eux. Mais c'est gérable.
2: C'est gérable, mais quels sont les principaux signes qui montrent qu'un candidat souffre d'un stress excessif?
10: Les signes sont physiologiques et psychologiques. D'abord, sur le physique, il y a les palpitations cardiaques. Hein, le cœur se met à battre plus vite que d'ordinaire. Mmh. Ensuite, il y a les tensions musculaires. Hein, les muscles sont un peu tendus. Il y a aussi les céphalées, les maux de tête. Mmh. Et donc, c'est des manifestations du stress chez l'individu ou chez la personne, en particulier chez l'élève. Et c'est tout à fait normal.
2: C'est tout à fait normal, ouais. Mais le stress est-il toujours néfaste ou peut-il dans certains cas aider les élèves à mieux réussir leurs examens?
10: Ça peut être néfaste si cela n'est pas bien géré. Hein, si cela n'est pas bien géré, ça peut impacter sur la capacité d'organiser l'idée de l'élève pour répondre de façon juste aux questions. Et si c'est mal géré, je crois que ça va impacter négativement.
2: Mais voilà. À partir de quel moment le stress devient-il préoccupant au point de nécessiter l'accompagnement d'un professionnel de la santé mentale?
10: Quand ça perdure, ici ça c'est question de la durée, quand l'individu se rend compte que le stress s'installe, ça continue, alors il faut nécessairement que l'élève soit référé à un personnel de santé ou bien un psychologue qui puisse l'accompagner pour sortir de la situation.
2: Et dans le cas contraire?
10: Dans le cas contraire, je crois qu'il y a le soutien de la famille. Hein, ça, c'est le premier soutien que la famille peut apporter à leur enfant, etc. pour pouvoir surmonter, dépasser la situation.
2: En quoi faisons exactement? Qu'est-ce que les parents doivent faire?
10: Je crois que la proximité, c'est déjà une réponse à un besoin, à une situation. Et aussi la conscientisation, hein, le mettre en confiance, le positiver. Je crois que ça aidera la personne à retrouver son calme et sa concentration pour bien travailler.
2: Donc à ce niveau, même ses amis aussi ont une lourde responsabilité dans ce genre de situation.
10: Tout à fait, exactement. Exactement.
2: Alors, merci à vous, monsieur Moni. Bienvenue, Valentin. Nous rappelons à nos auditeurs que vous êtes psychologue à la psychiatrie de l'hôpital général. Nous allons dès à présent suivre un second reportage réalisé par Bonaventure Ngomba Katikiro ici à Bangui, toujours sur le même sujet.
0: Jour J-1 pour les épreuves écrites du baccalauréat en RCA. Même si les candidats se sont bien préparés à cet examen, le stress est un autre phénomène que les candidats eux-mêmes, les organisateurs et les forces de sécurité devraient gérer avec assez de tact et de sérieux. Au lycée de Gubongo dans le 4e arrondissement, certains candidats au baccalauréat font encore des exercices et des dernières mises au point ce vendredi. Mengue Dakpa Amos Samuel fait partie du groupe. Il se dit confiant de décrocher son baccalauréat au premier tour. Toutefois, il évoque des situations de stress qui peuvent se produire pendant les épreuves.
11: Pour le moment, nous sommes en train de nous exercer à travers plusieurs exercices. Durant notre 9 mois d'études, on ne fait qu'exercer. On travaille toutes les matières, les mathématiques, l'histoire, la géographie. Pour le moment, c'est sciences économiques et sociales.
0: Est-ce que tu maîtrises bien cette matière de base, matière de votre série?
11: Oui, je maîtrise ça parce que j'ai mis ça en application durant mes devoirs, mes exercices. Je trouve que j'ai un peu de connaissances sur ça. Au premier trimestre, j'ai chuté à 6. Maintenant, là, au deuxième trimestre, j'ai eu 10. Au troisième trimestre, j'ai eu 11. Moi, je souhaite d'avoir seulement mon baccalauréat. Du coup, l'histoire d'aller au second tour, là, je ne suis pas dans ça. L'année passée, il y avait une fille qui avait pété une crise cardiaque à travers le sujet qui est venu. En salle d'épreuve, il n'arrive pas à comprendre tous les sujets. Il y a plus de 3 sujets au choix, mais il n'arrive pas à comprendre. Il ne sait même pas ce qu'elle peut faire. Subitement, elle s'est secouée contre le mur. Il a perdu conscience. Elle ne réagit plus. On a appelé. Les surveillants sont venus. On l'a amené là-bas. On lui a fait des premiers soins. Face à des situations comme ça, le candidat ou bien la candidate peut tenter de tricher. Le ChatGPT, l'intelligence artificielle. La plupart de mes collègues ont dit que mais si je ne comprends pas, c'est ça qui va m'aider. Je vais cacher mon téléphone. Si je n'arrive pas à comprendre ça, c'est ça qui va m'aider. L'Internet ou bien sur Google. Ben, si le président du centre l'attrape, on peut le chasser. On peut même le sanctionner. Ça va jouer aussi sur son examen, ça peut jouer aussi sur lui physiquement.
0: Le professeur Ephraim Kochkomba, ancien chercheur en biologie végétale à la faculté des sciences à l'université de Bangui, donne les raisons des situations de stress et leurs conséquence si elles sont mal gérées.
12: La réussite est davantage le résultat d'une préparation continue que d'un effort de dernière minute. Il y en a qui pensent que c'est la dernière seconde qui doit préparer le bac. Et c'est là que la panique arrive, on copie les choses, on met sur des bouts de papier, on joue des téléphones pour tricher. Souvent, hein, c'est le stress excessif. Ils se préparent très bien, ils ont tout, mais arrivé, il y en a qui supportent pas le stress. C'est le manque de confiance. La personne n'a pas confiance en elle. Ça, c'est des facteurs. La mauvaise gestion du temps pendant l'épreuve, aussi ça affecte. Il faut savoir gérer son temps pendant l'épreuve. Vous avez la fatigue et le manque de sommeil. Deux fois, il y en a qui passent à la veille de l'examen. Il ne se couche pas, il arrive, ça ne passe pas. Et vous avez les problèmes de concentration. La personne n'est pas concentrée. C'est ce que j'ai souvent vécu dans les salles d'examen, par exemple au bac.
0: Comment gérer le stress avant et pendant les épreuves?
12: C'est justement de bien se préparer. Se préparer longtemps d'avance. Quand vous préparez d'avance cette histoire de stress, bien que ça peut venir, mais ça ne doit pas vous affaiblir. C'est d'éviter les révisions excessives à la dernière minute. Il y en a qui attendent, c'est la veille du bac, qu'ils font des nuits blanches, ce qui n'est pas normal. C'est l'une des causes. Ils viennent avec des yeux de drosophile, les yeux rouges, le jour de l'examen, et ça ne passe pas. Il faut dormir suffisamment. À l'approche des épreuves, c'est le temps de repos, parce que vous avez eu le temps de vous concentrer longtemps. Le stress est normal. C'est pas mauvais, mais l'objectif est de le contrôler et non de le supprimer totalement.
0: Au département de l'éducation et à la direction des examens et concours, les responsables ne se sont pas rendus disponibles pour parler du dispositif sécuritaire prévu pour la gestion des cas de stress graves pendant les épreuves écrites. De son côté, le directeur général de la protection civile, Thomas Dimassé, fait savoir que des dispositions sont déjà prises pour la sécurisation de l'organisation du baccalauréat.
2: Merci à vous, Bonaventure Mbakatikiro, pour ce reportage. Nous allons poursuivre notre échange avec notre invité du jour, qui est Monsieur Bienvenue Valentin Mouni, psychologue à la psychiatrie de l'hôpital général de Bangui. Monsieur, quelles sont les techniques simples que les candidats peuvent adopter pour gérer leur stress avant d'entrer dans les salles d'examen?
10: Je donnerai peut-être deux techniques plus simples. Mm-hmm. La respiration profonde, ça c'est une technique souvent recommandée. Hein? Mm-hmm. Se remplir suffisamment les poumons et puis les vider. Inspiration, expiration. Donc ça permet vraiment de se calmer, etc. Une autre technique peut être des exercices physiques. L'étirement, je crois que ça permet aussi à l'élève de se sentir détendu dans son corps, dans son esprit, pour pouvoir se concentrer à son travail.
2: Mais comment un élève peut-il faire face à une situation de panique pendant une épreuve? Nous voulons donner là l'exemple de ce qui s'était passé l'année dernière lors du baccalauréat.
10: Dans une situation de panique, l'important c'est, comme je viens de dire, la technique de respiration, ça aide beaucoup et ça permet également d'orienter un peu ses décisions. Quelles décisions je peux prendre pour échapper à un danger quelconque, pour ne pas aussi commettre une bavure. Donc c'est aussi important que l'élève se calme, se ressaisisse et qu'il se soumette aussi aux consignes des enseignants qui sont là.
2: On constate beaucoup plus que le jour des examens du baccalauréat, les élèves se transpirent. Comment est-ce qu'ils peuvent faire pour essayer de se calmer un peu?
10: Je crois que c'est des réactions normales. C'est le corps qui réagit par rapport aux défis, aux épreuves, tout ça. Et les réactions diffèrent d'un individu à un autre. Hein, les manifestations ne sont pas les mêmes. Mais ce qui est important, c'est au moins cette technique que je viens de dire, la respiration profonde, ça aide beaucoup, l'étirement, et puis se faire confiance, ça c'est très important.
2: C'est très important, mais l'autre constat qu'on a l'habitude de faire, c'est qu'après une épreuve jugée difficile du baccalauréat, de nombreux élèves passent souvent du temps à comparer leurs réponses avec celles des autres. Est-ce une bonne manière de faire?
10: Je crois qu'en comparant ta réponse avec celle de l'autre, ça risque de susciter encore une autre situation chez toi. Ah, peut-être que j'ai mal répondu, tel a bien répondu, et du coup, la personne déjà commence à se soucier. Hein, est-ce que je serai admis ou pas? Donc ça, il faudrait se faire confiance à soi, et la compréhension aussi du sujet diffère, et la manière de l'aborder aussi diffère d'un individu à un autre.
2: Parfois même, ce que tu fais là, c'est bien plus que même ce que l'autre a fait.
10: Exactement.
2: Et alors, quel rôle les parents peuvent-ils jouer pour accompagner leurs enfants durant cette période particulière? particulièrement sensible.
10: Comme je disais tantôt, je crois que les parents ont un rôle déterminant à jouer aussi auprès de leurs enfants. La proximité, voilà. Le premier soutien psychologique commence à la maison. Encourager l'enfant, le motiver, le positiver, je crois que ça va le mettre en confiance, en état de confiance. Et il pourra aussi affronter sereinement les épreuves qui leur seront soumises.
2: Donc ces techniques sont beaucoup plus utilisées avant que les élèves puissent aller composer ou bien après.
10: Mais c'est des techniques qui peuvent être utilisées avant, pendant et après. Comment prendre soin de ton corps pour être serein, calme en toi avant les épreuves et pendant l'épreuve aussi. Certainement que le test peut encore réapparaître. Les techniques là qu'on vient d'en parler vont aussi aider pendant les épreuves et aussi après, parce qu'il faut aussi attendre les résultats qui seront communiqués. Donc tout ça aussi, ça peut aussi créer un sentiment de stress chez l'élève, etc.
2: Certains élèves attendent seulement la veille du baccalauréat qu'ils commencent maintenant à se préparer ou bien à faire la révision de leurs cours. Est-ce que ça aussi, ça peut avoir une conséquence sur les examens qu'ils vont aller composer?
10: Oui, je dirais que c'est un peu dangereux. Parce qu'il y a un adage qui dit on ne nourrit pas la poule le jour du marché. Donc je crois que c'est pas une bonne manière, c'est pas une bonne méthode, parce qu'il y a risque de surménage et puis il y a risque aussi que les élèves soient confus. Il y a tout un mélange, confusion dans sa tête et c'est pas bien. Il faudrait au moins prendre du temps, se préparer minutieusement en s'organisant et dans le temps et dans l'espace aussi.
2: Et alors face à cette situation, quel conseil donnerez-vous aujourd'hui aux candidats afin de préserver leur sommeil et leur équilibre émotionnel pendant toute la durée de cet examen du baccalauréat?
10: Comme conseil, je dirais, je partirais des techniques, la gestion du stress et prendre soin de son corps, être bien dans son corps et dans son esprit, bien dormir, bien manger et de temps en temps prendre la marche pour se relaxer, pour se détendre, tout ça en vue des épreuves qui les attendent. Donc il y a un travail en amont qui doit être fait, une préparation minutieuse, un soin de prendre soin de soi en vue de bien passer les épreuves qui vont leur être soumise.
2: Monsieur, bienvenue Valentin Moni, merci.
10: Je vous remercie, monsieur le journaliste.
2: Ainsi s'achève notre magazine de ce jour consacré à la manière dont les élèves de terminale peuvent gérer leur stress pendant et après les épreuves du baccalauréat. Merci à toutes et à tous de nous avoir suivis. Nous adressons également nos remerciements à notre invité du jour, monsieur bienvenue Valentin Moni, psychologue à la psychiatrie de l'hôpital général de Bangui, d'avoir répondu à notre invitation, ainsi qu'à Bonaventure Ngomba Katikiro pour son appui dans la réalisation de ce magazine. 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

0: Comme si tu signales à la Linda Sanisu, est-ce qu'il y a une carte gagnée en Gangwan Korabe?
1: Non, à qui tu es bon. Tu as tenu à côté de Sanisu, mais exercice à où tu es à Sarah Ongandonia. C'est juste une petite relaxation. Tu es à détendre là et puis surtout à côté de Wongoni soit aidé Kamingi. Voilà.
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1: C'est pour demain le magazine de l'éducation. Voici la petite femme en bêtise.
2: L'école est la clé de ma vie.

0: beaucoup à Bonaventure Bakati Kiro et Amit Tidjani pour ce mag éducation.
1: Regarde visage et chance.
0: Un peu de musique en attendant 10h. Lors laquelle nous allons.
1: Triste Henri avant de lui donner ça. Quand on coupe le courant au campus, c'est qu'il y a un papa qui.
0: Retrouver l'émission 100% musique avec Martinia Wode. 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

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Un peu de musique en attendant 10h. Alors là, maintenant, retrouver Martinia Wood pour l'émission 100% musique réalisée

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3: Nous verrons d'adverser les 10 heures à Bangui, les points d'actualité de Radio Ndekeluka, encore une fois de plus, présentés par Bonaventure Ngomba Katikiro. Bonaventure et bonjour à vous.
4: Rebonjour, Stevenson Herbin Wallo, bonjour à tous. Le coordonnateur du centre de santé Saint-Benoît alerte sur l'automédication des habitants des 5e et 8e arrondissements de Bangui. Benoît Navoro Giabouke regrette que plusieurs patients restent au quartier pour se faire soigner avec tous les risques. Plusieurs cas de résistance aux antibiotiques et des complications liées à des soins au quartier ont été déplorés. Le Conseil constitutionnel a proclamé hier soir à Bangui les résultats définitifs du second tour des législatives ainsi que des partiels. 48 députés ont été élus, dont 6 femmes. Au Niger, l'armée enterre ses morts après une semaine d'attaques terroristes. Plus de 50 soldats ont été tués par des djihadistes. Deux cérémonies funèbres ont eu lieu hier après des attaques particulièrement meurtrières à Niamey et à Tillabéri au Niger. Football, la Ligue de la Haute-Côte a enfin lancé avant-hier les activités sportives de la Sous-Ligue de Bria. Cet après-midi à Bria, ORB affronte Santé Sport. 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
0: Donc, vision, là, c'est comme ça aussi, là, il y a un peu de temps, il y a un peu de temps, il y a un peu de temps, il y a un peu de temps, il y a un événement dans le Google, il y a un peu de concert, il y a un peu de temps, il y a un artiste, il y a un peu de temps, il y a un concert comme le petit taille, il y a un morceau, il y a un peu de temps, il y a un peu de temps, ton son assez 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
0: Déjà, moi, arrivé convaincu à l'Antonin, parce que c'est vrai, en tant que ma sœur, et puis là-bas, on va quand même quitter. Hein? Et puis, on va quitter, on va quand même quitter. Mon convaincu à parole, l'Antonin, là, si t'es mon zoko, c'est vrai. Pour les soirs, conseiller, moi, en tant que appliquant mon zoko,
1: oui, oui.
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1: 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Il y a des gens qui ont été et qui ont été séminaires ensemble depuis qu'ils étaient. Donc, il y a des gens qui ont été séminaires et qui ont été séminaires.
0: Donc, à un week-end, samedi, dimanche, je suis consacré à ton nom de bâtiment musique.
1: Voilà.
0: Mais c'est un peu de temps. Ils sont en là.
1: Oui.
0: Bon, moi, je suis aussi un jour peut-être à un moment où je suis en concert. Je suis en tournée, c'est vraiment ton temps. Invité mon artiste à me répéter, non?
1: Oui.
0: Par exemple, je suis en tournée dans un petit Pawan, Bouzoum, Berberatia. Quand on tombe
1: oui.
0: À Boussangwa, on répète à quel moment c'est vrai. En fait, un samedi, dimanche, on sent des répétitions. On a ils sont à peine.
1: Bon, Mingita musique, mais écrit l'année.
0: Ok,
1: a dû écrit. Et puis, à Issou Simbi Batanali, en tant que bon élève, à Issou Simbi ça même dans l'école aussi. Donc, Tommy Batagina et à Issou Simbi Guy, ça dit qu'il y a à Issou Simbi là, doit y déplacer. Comment il montait dans toutes les scènes, comment la scène a déroulé, et puis, à Nat Batia, direct à Omiotmiangana.
0: Je suis son trafiquant. Pourquoi d'abord?
1: Je suis son trafiquant, c'est la fierté. Ça dit que je valorise la nation. Donc, ni la
0: nationalité.
1: Voilà. Vrai son trafiquant. Donc, je suis cité, je suis musique, je suis cité, je suis cité, je suis cité,
0: je suis
1: cité, je suis cité, je suis cité, je suis cité, je suis cité, je suis cité, je suis cité, je suis cité, je suis cité, je suis il s'agit d'un collectif nambeni polonais.
0: Et l'autre
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1: 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Il faut mettre ça sur l'ombi, ton niveau du minas, quand même.
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1: 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Si tu es en zone à bas, bien à l'un à même niveau, il sera comme frère, il sera à toi le tenir, non, mais il n'a ni qu'été, et donc, il m'a terré, et donc, il sera né, et puis c'est tout.
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2: Rouski NG, Dumasti, Pinevski à la pro.

0: voilà, eretu l'autre. 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Bientôt, on s'en va avec le copain. Ça, il mène à caper là, c'est sûr, il entend.
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1: 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Je suis un peu plus de temps. Je suis un peu plus de temps.

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Abouka Martinia Wede et ses invités pour l'émission 100% musique. 10h45 minutes sur Radio Ndekebuka. On enchaîne comme ça jusqu'à 11h. Nous allons encore retrouver une fois de plus au Bonaventure Ngomba Katikiro pour les points d'actualité de Radio Ndekebuka, suivi de notre grande animation des week-ends. Au micro, toujours Stevenson Herbin Wallo, sur les machines, c'est le service technique de Sylvain Namboa.

10h51 minutes sur Jeune de Keluka. 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Bon, Azou, bon, mariage à deux temps, il y a que Banila Stance. 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Même place, quoi, tu m'en sais, même fête. 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Centrafricain, parce que le trop festif. 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Guinée triste, Mingi. De me ramener l'occasion de s'en rendre bien, hein. Voilà.

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2: Heures en temps universel et 11h à Bangui. Nous allons suivre le point d'actualité de Radio Ndekeluka, cette fois-ci présenté par Alexia Félixia Ngbandi. Alexia, bonjour.
3: Bonjour Stevenson Wallo, bonjour à toutes et à tous. Le Conseil constitutionnel a proclamé hier soir à Bangui les résultats définitifs du second tour des législatives ainsi que des partiels. Au total, 48 députés ont été élus, dont 6 femmes. Les résultats du brevet des collèges session de juin 2026 ont été rendus publics hier après-midi dans certains établissements scolaires de Bangui. Des candidats recalés gardent l'espoir de réussir l'année prochaine, se déclarer admis, se félicitent et disent satisfaits du résultat de leur travail. Et puis au Niger, l'armée en terre s'est morte après une semaine marquée par plusieurs attaques terroristes. Deux cérémonies funèbres ont eu lieu hier après une série d'attaques meurtrières au Niger. La première attaque contre l'armée de Niamey, l'aéroport de Niamey, et la deuxième dans la région de Tillabéri où une cinquantaine de soldats ont été tués par les djihadistes selon l'armée. En football, la 9e journée de la Super League reprendra demain dimanche au stade de Barthélémy Boganda. Cette journée débutera avec deux rencontres au programme. À 13h, SCAF croisera à Istouane, puis à 15h, UFC 5 affrontera Olympique Réal de Bombari. 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Riachi Bombari. C'est tout pour ce point d'actualité de 11h. Merci à tous de l'avoir suivi.
2: Merci beaucoup à vous, Alexia Félixia Ngbandi. Merci également à toutes et à tous ceux qui sont connectés sur Radio Ndekeluka. Vous avez commencé depuis 5h du matin jusqu'à ce moment. Vous continuez, vous allez toujours continuer avec nous jusqu'au soir. 11h03 minutes sur Radio Ndekeluka. Et maintenant, c'est la lecture de vos souhaits d'anniversaire parce que c'est la fête et c'est week-end.
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La musique, on danse en ce moment parce que c'est votre anniversaire. Bah pour son anniversaire comme ça, et sa fête patronale, Saint-Silver, sa femme, suis Bettina, Lisa, Flore, les enfants Silver, il y a Junior, il y a Silverine, Estimé, Manda, Ngombe, il y a Silverlia, Magnifica, suis Bette, na Evelyne, Lydie, sa maman Sérine, Gabienne, Sergava, il y a Fabiola, il y a Sergius, il y a Marcel Cristal. Bon, ils ont le plaisir de souhaiter Joseph Nasser leur chérie, le footballeur de renom, Sylvain.

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Si on écorche un peu le nom, alors faites des efforts pour bien écrire, pour que votre écrit soit bien lisible, n'est-ce pas? Let's go! 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
0: 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Sola, solo que ça, quand même. D'autres, tu vois, les Tilo. Karine. Voilà. Wayekia Zirian. Joyeux anniversaire à vous.

11h11 minutes sur Radio Nekeluka. 11h11 minutes 11 secondes. Vous pensez certainement non, et c'est normal. Parce que nous sommes juste là pour agrémenter votre week-end. N'est-ce pas? Est-ce que vous êtes content? Est-ce que vous êtes là? Au micro, appelez-moi Steven Sonner, bien le chaman et XA. L'artiste, c'est Hervé Chetane. Monsieur

taper comme ça, et ou attends, laisse-les parler de Pingou, les gars. Joe Parfait, alias, laisse parler les gens. Une big dédicace également comme ça, Adrien Déco, sans oublier Edmond, mon conduité, quoi, de Pingou, les gars. Et ou attends, laisse les gens parler. Bon, mon baya, comme mon mouchi, t'es mon tina, tiens, on baratiche, aussi.

Narcisse Tombolomako, Yakuza, chauffeur compétent, sans oublier de Freddy Mapuka, DG2, MPF, BTP Sarl, big dédicace à vous là-bas.

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Bon, parce qu'il y a un week-end aussi, t'es bon, Zanga n'a pas été en position sur les dents aussi. Kekireka qui fait la musique, fait de la musique. Dans ce qu'on a dit, maintenant, j'ai dodo aussi, ton son. Et tout ça, il y a position sur les cringoterres aussi.

Elle s'appelle comme ça Mervyn Zebaï. Bien de choses à elle aussi. On ne peut que lui souhaiter bon vent et bonne chance. Parce que là soit aussi. A poussant tengo une cotinga poussant inga pour comme tout aussi. Elle s'appelle également comme ça Reine Ballot des forces de l'ordre.

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Le ministère des Finances et du Budget porte à la connaissance de l'ensemble du public, notamment des usagers, des motocyclettes, des véhicules de toutes catégories de puissance motrice, ainsi que des exploitants de jeux de hasard, que les vignettes fiscales pour l'année en cours sont désormais disponibles. En conséquence, toutes les personnes concernées sont invitées, sans délai, à se rapprocher des services compétents de la Direction Générale des Impôts et des Domaines DGID, afin de s'acquitter de cette obligation dans les meilleurs délais. Le ministère des Finances et du Budget informe également qu'une période de grâce est accordée jusqu'au 25 juin 2026. Passé ce délai, une opération massive de contrôle sera organisée sur l'ensemble du territoire national. Les contrevenants s'exposeront aux sanctions prévues par la réglementation en vigueur, notamment le paiement des pénalités ou autres mesures coercitives. Le ministère des Finances et du Budget réitère son appel au civisme et à la responsabilité de tous afin de respecter strictement cette disposition, signée le directeur de cabinet Wamata Yambuka. 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

11h41 minutes sur Radio Ndekeluka. Il s'appelle comme ça Kanda Mungoman. Dans son titre, Léla, pour chercher à couronner cette matinale de Radio Ndekeluka. Ce week-end matin avec vous.

Château Bleu, chez le boss Freddy. À l'écoute de Radio Ndekeluka, 11h42 minutes comme ça. Nous sommes dans ce rythme festif pour la joie de toutes celles et tous ceux qui sont connectés. C'est week-end.

Au micro, appelez-moi Stevenson Erbin Wallo, le chaman X, le chef des groupes des quartiers et des villages. Voilà. Et je vous accompagne. J'étais avec vous depuis ce matin, 5h30 jusqu'à cet instant. Juste, nous avons qu'une seule mission qui n'est pas impossible, celle de vous rendre heureux. 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

Merci beaucoup à Jean Baran sur Radio Nekeluka, 11h50. Et on boucle avec Pépé calé dans son titre. Poumoun pas qu'à boucher. Sakai. Sakai. Oui, Sakai. Voilà, on va cailler comme ça. On va s'arrêter là. A télé Kaïtan, sinon qu'il y a arrêté Nigue là. Poumoun pas qu'à boucher.

Voltaire depuis quartier Senghor. À l'écoute de Radio Ndekeluka, 11h52. Et de passage encore une fois de plus, on ne peut que dire joyeux anniversaire à Zirian Wayekia. Il y a un an de plus ce jour. Today. Empire Bakuba de Pépé Calé. Après le Zénith et le Japon. Père son âme, un artiste ne meurt jamais. Pas moule, pas qu'à bouger.

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Mais au carrément, il y a l'école primaire même là. Amouna, il y a 100 francs, mais qu'autant qu'il y a aussi, Mingi. J'ai senti 100 francs aussi, entièrement, j'irai 100 000.

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1: Stop. On va bouger.
0: Pomoul pas qu'à bouger. Sakai.
2: Ouais.
0: Sakai.
2: Ouais.
0: Sakai.
2: Oui.

kwasa, kwasa kwasa pour les jeunes. C'est un pas de danse qui se donne avec les mains et les pieds. Mon frère bouger, ma pote, mon ando timba aussi. Mon virgule guerre, tu gauche ou tu droite. Bon, ma donne quoi ça concerne aussi.

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7: On entend universel et midi à Bangui, c'est le temps de suivre les points d'actualité de Radio Ndekeluka, encore une fois de plus, présenté par Alexia Félixia Nganji. Alexia, bonjour.
8: Bonjour Stevenson Wallo, bonjour à toutes et à tous. Le Conseil constitutionnel a proclamé hier soir à Bangui les résultats définitifs du second tour des législatives ainsi que des partielles. Au total, 48 députés ont été élus, dont 6 femmes. Cependant, une partie de la population de Markunda, dont l'Amfafa, proteste depuis ce matin contre le vainqueur du second tour des législatives selon les résultats rendus publics par l'autorité nationale des élections. Ses habitants en colère exigent que leur candidat déclare vainqueur par l'ANE soit réhabilité dans ses droits. Et puis, on célèbre aujourd'hui la journée mondiale des réfugiés, une occasion de rendre hommage au courage des personnes contraintes de fuir leur pays et de sensibiliser le public à respecter leurs droits. En prélude à cette célébration, une exposition vente d'objets d'art réalisée par des réfugiés s'est tenue hier à Bangui. En sport football, le match de la troisième place du tournoi Sewa Sport Cup se joue aujourd'hui au complexe sportif Barthélemy Bouganda. À 15h, Sewa Sport s'oppose à LFC. 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
0: Accompagnez-nous. Continuez la tâche. 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
1: Oui.
0: Merci.

0: entends une chanson d'Afro de Kilou Kazoni Bekombitena là.
1: Ah, il y a mon jeune Bekombitena là, mais il y a des singes.
0: Bah, on a moi, où bien des.
1: Sinon, à des, moi, Edwin.
0: À la bonne alerte, hein.
1: Bon, mais pensez que.
0: Quand tu as gagné, tu as gagné. Tu as gagné. 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
1: as
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1: Ami, bon appétit. 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
0: il est journaliste, il est journaliste, Pedro Amigito, la carte d'Afonon, Zokwe, sur la Begetis, la Begetin Gouka, et merci d'Afonon de Kiluka. Bon appétit, Nazoa.
1: Bon, il a été mis à Gansaki, Jati, il a été mis à.
0: Oui, Singana Fawa.
2: Merci.
0: Merci, identité.

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2: 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Et puis Moutangana, il dit qu'il y a une demande de micro.
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0: 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Savoir, c'est savoir. 12h15 sur Radio Ndekeluka, la radio de tous les centres africains, moi sur le petit tien. 5 minutes de Mbota. Oui, allô, allô.
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0: 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Allô, allô,
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0: Gilbert.
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0: 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Je suis un peu plus de temps. Je suis un peu plus de temps. Je suis un peu plus Bon, merci. Comment est-ce que tu as dit? Comment est-ce que tu as dit? Comment est-ce que
1: 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Je suis un peu plus de temps. Je suis un peu plus de temps. Je suis un peu plus de temps.
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0: 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Je ne
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0: pas. Merci. Bon appétit, la Zoa.
1: Bon appétit, je suis venu à Dieu. Et puis, je suis venu à. Je suis venu à passer des nids. Je suis venu à. Je suis venu à Yayati Nina. Je suis venu à toute population qui est en train de faire.
0: Merci.
1: Tant à moi, à vous, à la main, à la main.

0: Oui, Barana Wango. Oui. Merci. 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
1: Merci,
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0: Oui, allô, allô.
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0: Afon de Kiluka Barala.
1: Merci.
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0: Merci.
2: Merci.

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0: 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Merci.
2: Merci.

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0: 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Allô. 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Oui? Oui, et qui m'a Nandoa? 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Igoda, oui?
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5: Oui, bah là, artiste. Est-ce qu'il y a une berberati là?
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5: Est-ce qu'il y a là?
0: 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La cour des grands radios de Kiluka 100.9 fait formidable musique qui s'en va. parti sur un des trois. 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Allo, allo?
6: Allo, le barala.
0: Merci.
6: Je reviens à la partie Bozou là.
0: Ah oui? Bon appétit, Mazoua.
6: Bon appétit, ma petite en Evo. Vous tapez le bâtiment en Gaïba Michel. Bon appétit, en Belfort. Nous allons bâtir en Marie. Et vous tapez, bien sûr, tout en.
0: Merci Nala. 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
17: Il est 13h à Bangui, la grande édition de la mi-journée, une présentation de Alexia Félixia Mwandi. Alexia, bonjour.
18: Bonjour Idriss Yaya, bonjour à toutes et à tous. Les titres, 48 députés dont 6 femmes sont élus pour le deuxième tour et les partiels des élections législatives, des résultats confirmés hier soir par le Conseil constitutionnel. Cependant, des manifestations contre ces résultats des législatives sont signalées à Bimbo et à Markunda. Les électeurs exigent la réhabilitation de leurs candidats déclarés vainqueurs par l'ANE. Au sommaire également, on célèbre ce jour la journée mondiale des réfugiés, une occasion de rendre hommage au courage des personnes contraintes de fuir leur pays. Football, le match de la troisième place du tournoi CEWA Sport Cup se joue aujourd'hui au complexe sportif Barthélémy Bocanda. Je suis en compagnie de Bonaventure Ngomba Katikiro pour vous présenter cette édition. Bonaventure, bonjour.
19: Bonjour Alexia Félix Angwandi, bonjour à tous. Le Conseil constitutionnel a proclamé hier soir à Bangui les résultats définitifs du second tour des élections législatives ainsi que des partiels.
18: Au total, 48 députés ont été élus, dont 6 femmes. Toutefois, le scrutin a été annulé dans une circonscription et un second tour des élections partielles devra se tenir dans 4 circonscriptions. Écoutons un extrait de Jean-Pierre Huaboué, président du Conseil constitutionnel, au micro de Destin de Bonheur Willicon.
20: Considérant qu'au terme de l'article 145 de la Constitution, le Conseil constitutionnel veille à la régularité de l'élection présidentielle, des élections législatives, des élections locales, des consultations référendaires, il en proclame les résultats. Le Conseil, à l'issue de l'examen des moyens invoqués par les requérants, a ordonné l'annulation des résultats des élections dans certaines circonscriptions et l'invalidation de certains candidats pour cause d'irrégularité ayant impacté les élections dans des circonscriptions déterminées. Le Conseil a également opéré des redressements des voix des candidats ayant atteint un certain seuil et décidé du recomptage des voix afin de retrouver les justes suffrages obtenus respectivement par certains candidats. Qu'enfin, le Conseil constitutionnel a décidé du rejet de certaines demandes pour absence de preuves ou mal fondées et confirmé certains résultats provisoires publiés par l'Autorité nationale des élections.
19: À propos de ces résultats rendus publics, la circonscription électorale de Bimbo 1 est en ébullition depuis ce matin.
18: À l'origine de cette tension, la décision du Conseil constitutionnel proclamant Boris Aymeric Boyfini Toadéré vainqueur du second tour des élections législatives dans ces deux circonscriptions. Benjamin Doria Ngalakwa et Symphorien Ludovic Malekatia.
21: En colère, des manifestants investissent les rues, brandissant des branches de palmiers et des couverts de casserole tout en scandant leur slogan. Selon eux, leur choix s'était porté sur le candidat Landry Thierry Mokogoma. Les résultats provisoires publiés par l'ANE le donnaient vainqueur avec plus de 106% des voix. Mais la décision rendue hier soir par le Conseil constitutionnel a donné des résultats différents. Les manifestants réclament une seule chose, le respect de leur vote. Teresa est l'une d'entre eux.
22: Elle est un député.
23: Il a l'affaire
0: des députés. Nous sommes à Bimbo 1. Notre député, c'est Thierry Landry Mokongoma. Il avait validé avec un pourcentage de 66,82% et son challengeur avait 33,18%. Mais la décision du Conseil constitutionnel donne son challengeur vainqueur. Est-ce que c'est normal? Nous souffrons beaucoup dans notre localité. Nous souffrons beaucoup. Chers frères, aidez-nous. Et les autres autorités, aidez-nous. Nous ne pouvons même pas respirer. Et les hommes en uniforme sont venus et ont emmené notre député. Et nous ne savons où.
21: Un autre manifestant qui a requis l'anonymat revient sur les circonstances ayant conduit à cette mobilisation.
1: Après la publication des résultats hier soir, ce matin, lorsqu'on est sorti, on a vu des mouvements et l'honorable est sorti et les gens lui ont demandé ce qui se passe. C'est toi qui avais plus de voix que l'autre. Mais comment se fait-il que celui qui a 2000 voix en bas puisse rattraper celui qui a plus de 5000 voix? Non, trop c'est trop. Nous ici à Bimbo, tous c'est MCU, donc on n'aura pas d'autres personnes dans ce pays.
21: Dans l'ensemble, les manifestants affirment préférer que la circonscription reste sans député plutôt que d'accepter un vainqueur qui, selon eux, ne correspond pas à leur choix exprimé dans les urnes.
19: Alexia Félixia, un autre mécontentement est enregistré à Markunda dans l'Ouam Fafa. Une partie de la population proteste depuis ce matin contre le vainqueur du deuxième tour des élections.
18: Ses habitants en colère exigent que leur candidat déclaré provisoirement vainqueur par l'ANE soit réhabilité dans ses droits. Prince Richard Ndouba, un des mécontents, contacté par vous, Bonaventure Ngomba Katikiro.
22: Pour le moment, la population de Markunda sont très mécontents par rapport aux résultats des élections législatives. Alors qu'à la deuxième tour, c'est Mbaitoudine Romain qui a rapporté victoire avec une pourcentage de 61,47%. Par contre, son homologue Oscar n'a que 38,45%. On se retrouve maintenant au niveau du Conseil constitutionnel que c'est Oscar par rapport aux listes qui sont affichées. Nous allons retrouver dans les plateformes Oscar qui a 53%, par contre, Romain qui est au-dessus. La population s'est débarquée pour faire la marche pacifique conformément aux résultats publiés. Donc, pour le moment, la population reprend chemin vers la sous-préfecture pour diffuser leur référendum. Au niveau de la sous-préfecture, nous revendiquons notre député élu démocratiquement à la suffrage exprimée. C'est ça que nous revendiquons. Son nom c'est Mbaitoudine Ngomasna Romain. Nous disons le mot Oscar. Il n'a pas gagné l'élection. Aujourd'hui, on s'est rendu compte que c'est lui qui gagne l'élection. C'est pourquoi nous avons soulevé cette mécontentement.
19: Lutte contre la criminalité économique en République centrafricaine, le gouvernement réaffirme sa politique de zéro impunité.
18: Lors d'une déclaration officielle ce matin, son porte-parole a rappelé que la lutte contre cette situation reste une priorité absolue et constitue la colonne vertébrale de l'action du président de la République. Évariste Ngamana, ministre d'État à la communication et porte-parole du gouvernement, est avec Amondo Yanginji.
23: Le gouvernement retient particulièrement la volonté clairement affirmée du chef de l'État de mettre fin à toute forme d'impunité, notamment dans l'espace numérique où la cybercriminalité, la désinformation et les discours de haine constituent désormais de véritables menaces de cohésion nationale et la stabilité des institutions. Le président de la République a également réitéré son engagement en faveur d'une lutte sans concession contre la corruption, les détournements des deniers publics et les crimes économiques, réaffirmant ainsi le principe de tolérance zéro à l'égard de tous ceux qui portent atteinte aux intérêts de la nation. Le gouvernement salue par ailleurs l'appel solennel lancé aux partenaires internationaux afin de renforcer leur soutien à la Cour pénale spéciale et à la Commission Vérité, Justice, Réparation, Réconciliation, deux instruments essentiels de la lutte contre l'impunité, de la réconciliation nationale et de la consolidation de la paix.
19: On célèbre aujourd'hui la journée mondiale des réfugiés. En prélude à cette célébration, une exposition-vente d'objets d'art réalisés par des réfugiés s'est tenue hier à Bangui.
18: Cette initiative du HCR, organisée en collaboration avec plusieurs organisations humanitaires, met en valeur le savoir-faire des réfugiés vivant en République centrafricaine. Diana Tatiana Golé et Belize Sérémalé y ont assisté.
24: Objets
2: objets d'art, activités culturelles et plats préparés par des réfugiés de différentes nationalités installés en Centrafrique ont animé cette exposition qui s'achève aujourd'hui. Selon les organisateurs, cette activité vise à promouvoir l'autonomisation des réfugiés à travers leurs talents et initiatives. Derek Tandy, coordonnateur national de African Relief Service, revient sur l'objectif de cette exposition.
3: C'est une journée qui permet de montrer ce que les réfugiés sont en train de faire, les talents, mettre en valeur les activités. C'est aussi une opportunité au public de comprendre qui est réfugié, qu'est-ce que les réfugiés font ici en Centrafrique. Si possible, avoir de la clientèle, des gens qui peuvent acheter. Parce que comme vous voyez, il y a les articles divers.
2: Parmi les exposants, Elisabeth Nayo espère que cette initiative lui permettra d'améliorer ses conditions de vie grâce à la vente de ses produits.
4: Moi, j'expose des sacs avec les savons, avec des miels, de l'huile de moringa. C'est moi-même qui fais. On expose ça parce que ça, on vendait ça au pays avec les ramaisons, on fait la nourriture avec ça là.
2: Venu découvrir les stands et effectuer quelques achats, Luisa Divine Yako salue cette initiative qui met en lumière les compétences des réfugiés.
5: Les réfugiés exposent dans des différents articles, des habits, des vêtements, des nourritures et des sacs. Il y a aussi l'accueil et j'ai vraiment aimé et je suis très heureuse de participer aussi à l'événement.
2: À travers cette exposition, les réfugiés entendent démontrer qu'ils peuvent participer activement à leur autonomisation et contribuer au développement de leur communauté d'accueil.
18: Merci à vous, Belize Sérémali. La Journée mondiale des réfugiés est une occasion de rendre hommage au courage des personnes contraintes de fuir leur pays et de sensibiliser le public au respect de leurs droits. Elle met en lumière leurs droits, leurs besoins et leurs aspirations, contribuant ainsi à susciter la mobilisation politique et financière nécessaire pour leur permettre non seulement de survivre, mais aussi de s'épanouir.
19: La 11e édition de la Journée mondiale des victimes a été célébrée hier en différé en présence du président de la République. Faustin Archange Touadéra.
18: Commémorée chaque 11 mai, elle rend hommage aux victimes des différentes crises militaires ou politiques qu'a connues la République centrafricaine. Plusieurs victimes venues de Bangui et des provinces ont pris part à cette célébration. Chris Roy Jordan Batingbi.
17: Cette commémoration a été marquée par un sketch présenté par le groupe Les Perroquets de Bangui, illustrant le quotidien des victimes des crises. À cette occasion, le président de la République, Faustin Archange Touadéra, a déposé une gerbe de fleurs au monument dédié à leur mémoire. Devant le chef de l'État, Landry Makopala, coordonnateur national des victimes, a attiré l'attention des autorités sur les difficultés auxquelles ces personnes continuent de faire face.
24: Ce que nous attendons au gouvernement, c'est d'abord la justice et une justice réparatrice. Si cette justice est effective, s'il y aura aussi la réparation, vous voyez, les cœurs seront pensés et on aura une vraie réconciliation et pour le développement de notre pays. Donc nous attendons de la part du gouvernement de penser aux victimes.
17: Placée sous le thème de la participation des victimes au développement du pays, cette 11e édition met en avant leur rôle dans la reconstruction nationale. Josiane Lina Bemakasui, ministre de l'Action humanitaire.
25: Nous ne pouvons pas, en tant que victimes, rester toujours en arrière et pleurer ce que nous avons vécu. Nous devons regarder vers l'avenir. Et c'est comme ça que, pour regarder vers l'avenir, il faut aller dans la construction du pays, il faut aller vers le développement. C'est comme ça que les victimes ont bien réfléchi, elles ont identifié, elles ont choisi ce thème de développement.
17: Instituée en 2015 à l'issue du forum de Bangui, la Journée nationale des victimes est consacrée aux personnes disparues ainsi qu'à celles qui continuent de subir les conséquences des crises sécuritaires.
19: Brèves internationales, au Niger, l'armée enterre ses morts après une semaine marquée par plusieurs attaques terroristes.
18: Deux cérémonies funèbres ont eu lieu hier vendredi après une série d'attaques particulièrement meurtrières au Niger. La première contre l'aéroport de Niamey et la deuxième dans la région de Tillabéri où une cinquantaine de soldats ont été tués par des djihadistes.
19: Guinée. Sport football, le match de la troisième place du tournoi Sewa Sport Cup se joue aujourd'hui au complexe sportif Barthélémy Bouganda.
18: À 15h, Sewa Sport s'oppose à LFC. Ensuite, la grande finale se disputera demain à 15h entre Kaga, Réveil de Kaga Bandoro et les Anges de Fatima de Bangui. Football a brillé également dans la Haute-Coteau. C'est la poursuite du championnat de la sous-ligue de cette ville. Aujourd'hui à 15h, OEB affronte Santé Sport. Pour rappel, avant-hier à l'ouverture, collecteurs de diamants et or CDO et diamants verts se sont séparés sur un score de parité un peu partout.
19: Nous quittons Bria pour Bosongo où les matchs de la sous-ligue se poursuivent également.
18: À 15h, Lyon de Bosongo joue contre Amifoot. À Bosangwa, le tournoi de la cohésion sociale et du vivre ensemble se poursuit également au stade David Dako. À 15h, Santé et Sport croise Aïs Kangba. Hier, Black Star a battu Buffle Mokaf 2-1. À Bozoum, ce sont les matchs des éliminatoires de la Coupe de la Souligue qui démarrent aujourd'hui. À 15h, Jeunesse sportive de Bozoum affronte Fatima. Demain, à la même heure, Santé sera face à Aïs Tempête.
19: Entre-temps, ici à Bangui, la 9e journée de la Super League démarrera demain au stade Barthélémy Bouganda.
18: Cette journée débutera avec deux rencontres au programme. À 13h, SCAF croisera Esdouane, puis à 15h, UFC 5 affrontera Olympique Real de Bombari.
19: Football à l'international, la 23e édition de la Coupe du Monde se poursuit sur la terre américaine.
18: À 18h, les Pays-Bas affrontent la Suède, suivi à 21h du duel entre l'Allemagne et la Côte d'Ivoire. Ce matin, le Maroc a dominé l'Écosse 1-0. Le Brésil a sorti le Haïti du tournoi sur le score de 3-0 et se qualifie pour les 16e de finale. La Turquie quitte également la compétition suite à sa défaite devant le Paraguay 1-0.
19: Basketball, la 8e journée du championnat de la Ligue de Bangui se poursuit au centre Martin Goku.
18: À 14h30, AS Mazanga joue contre Warriors, puis à 16h, Galactic affrontera Tongola. Enfin, à 18h30, Asopété va se frotter à Tandima. Hier, 92 Bantou a battu Bimbo Basketball 56-41. V6 BB a perdu devant Vitrine 47-42.
19: C'est tout pour cette édition en français. Gardez l'écoute pour la version Sango tout de suite.
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6: 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Bon, lorsque le Conseil constitutionnel a déclaré Yenika a kategorie Mbatiloni na enlo. 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
22: 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Mais à Gatissina, la niveau de cour constitutionnelle est y retrouvé. Il va Oscar Rakenandoni, la 53%, et puis Romain Akir Nadini. Il y a député qui est à reconduire. Député qui est élire démocratiquement. À Kemeniti, on dégonne après. 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

l'occasion de son anniversaire, pardon, nous avons la famille Kolinga, la famille Kolika. C'est la famille Kolikanga, Andjoua Krini, Papa Bagara, Gauthier Bangui en maman, Annick, Sadia, maman Christine Kiria, les grandes sœurs, Astrid Lydia, Yassiwa, Michel, Gisèle, Patrick, Michael, Stéphane, Paterne, Christ, les belles sœurs Marie, Marlène, Jeanne, les enfants tels que Trésor, Pélengou, Béni de Dieu, Nathan, Merli, David, Papa Chou, Lydia, Cécilia, Terrel, Lionel, DPT, Elvira, Abdel, tous à Bangui souhaitent un joyeux anniversaire à leur fille, leur sœur chérie, Alam Sinfora, Samy Koukou, qui souffle une bougie de plus. Bon anniversaire à Alam Sinfora, Samy Koukou. 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
3: Bien après-midi Idriss, merci de vous savoir toujours nombreux à l'écoute. Le Conseil constitutionnel a proclamé hier soir à Bangui les résultats définitifs du second tour des législatives ainsi que des partiels. Au total, 48 députés ont été élus, dont 6 femmes. Les scrutins avaient été annulés dans une circonscription et le second tour des partiels se dérouleront dans 4 circonscriptions. Et puis la circonscription électorale de Bimbo 1 était en ébullition ce matin. À l'origine de cette tension, la décision du Conseil constitutionnel qui déclare Boris Émeric Boyfini Touadéra vainqueur du second tour des élections législatives. Selon les manifestants, comment se fait-il que son adversaire Thierry Landry Mogoboma, qui est proclamé vainqueur par l'ANE avec plus de 5000 voix, soit battu par celui qui n'en a que 2000. Il déplore aussi le fait que le parti MCU soit vainqueur un peu partout à l'issue de ces élections. Au Niger, l'armée enterre ses morts après une semaine marquée par plusieurs attaques terroristes. Deux cérémonies funèbres ont eu lieu hier après une série d'attaques particulièrement meurtrières. La première contre l'aéroport de Niamey et la seconde de la région de Talibéry où une cinquantaine de soldats ont été tués par des djihadistes. Football, le match de la troisième place du tournoi Sewa Sport Group se joue aujourd'hui au complexe sportif Barthélemy Bouganda à 15h. Sewa Sport s'oppose à LFC. 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
2: Minutes sur Radio Ndekeluka, la lecture de vos avisés communiqués. Avis de recrutement, le groupe scolaire Institut International Choli recherche pour recruter deux surveillants généraux pour le lycée, profil recherché, instituteur, ressortissant de l'ENI ou de la FUNA, enseignant, ressortissant de l'ENS, expérience professionnelle de 10 ans au moins dans l'enseignement ou au poste de surveillant général ou à un poste similaire. Principale tâche, responsable de l'ordre de la discipline au sein de l'établissement, responsable de la mise à jour des fichiers et des dossiers des élèves du lycée, assure la gestion des emplois du temps ou des cahiers de texte, tient à jour les registres des absences et les consignes des élèves, veille au strict respect du règlement intérieur, veille au retrait des bulletins de notes trimestrielle par les parents. Surveille personnellement l'entrée et sortie des classes. Dossier à fournir, lettre de candidature adressée au président fondateur de l'Institut international Shogi, un CV, plus copie des diplômes, pardon. Date limite de dépôt des candidatures, 20 juin 2026, dans l'un des sites. Les candidatures féminines sont vivement encouragées. Signez la direction. Le ministère des Finances et du Budget porte à la connaissance de l'ensemble du public, notamment des usagers de motocyclettes, des véhicules de toutes catégories de puissance motrice, ainsi que les exploitants de jeux de hasard, que les vignettes fiscales pour l'année en cours sont désormais disponibles. En conséquence, toutes les personnes concernées sont invitées sans délai à se rapprocher des services compétents de la Direction générale des impôts et des domaines afin de s'acquitter de cette obligation dans les meilleurs délais. Le ministère des Finances et du Budget informe également qu'une période de grâce est accordée jusqu'au 25 juin 2026. Passé ce délai, une opération massive de contrôle sera organisée sur l'ensemble du territoire national. Les contrevenants s'exposeront aux sanctions prévues par la réglementation en vigueur, notamment le paiement de pénalités. Le ministère des Finances et du Budget réitère son appel au civisme et à la responsabilité de tous afin de respecter strictement cette disposition. Le comité d'organisation de la CEWA Sport Club 2026 informe le public banguissois de la tenue de la première édition de ce tournoi de football du 17 au 21 juin 2026 au stade de 20 000 places à Bangui. Au programme, 4 clubs s'affrontent. Les Anges de Fatima, Kagare Bay, les Frères Centrafricains et CEWA Sport. Samedi 20 juin 2026, match pour la troisième place à 15h. Dimanche 21, grand show de Piwen à 15h. Puis la grande finale à 15h, remise officielle du trophée juste après. Et la meilleure nouvelle, l'entrée est gratuite pour ces trois jours de passion de football et de convivialité. Venez vivre avec nous la première édition d'une compétition appelée à devenir un rendez-vous incontournable du football centrafricain. 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

0: Mais après Marquis Pitropa, je vous balance complice de Fali pour pas exclusivité Radio Nikiluka.
1: Maître Dorothée m'a dit, il y a docteur Rémi Lupria. Complice.
0: Sois Fina Rumba.

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0: 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Complice, Fali Poupa.

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7: Bel après-midi, Dressiaya. Merci d'avoir choisi Radio Ndekeluka. Le Conseil constitutionnel a proclamé hier soir à Bangui les résultats définitifs du second tour des législatives ainsi que des partiels. Au total, 48 députés ont été élus, dont 6 femmes. Un scrutin avait été annulé dans une circonscription et le second tour des partiels se déroulera dans 4 circonscriptions. Mécontentement enregistré à Markunda dans l'Anfafa où une partie de la population a protesté ce matin contre le vainqueur du second tour des législatives rendu public par le Conseil constitutionnel. Ces habitants en colère exigent que leur candidat déclaré vainqueur par le démembrement de l'ANE locale et l'institution même à Bangui soit réhabilité dans ses droits. En Côte d'Ivoire, Jacques Brou, un particulier à l'origine de la destruction de plusieurs habitations et commerces sur plusieurs dizaines d'hectares dans le quartier Campement de la commune de Koumassi le 3 juin dernier, a été arrêté avant-hier. Jacques Brou fait l'objet de 2 enquêtes, l'une émane du procureur de la République pour trouble à l'ordre public et destruction volontaire de biens d'autrui. Omar Brahman Kone, le procureur, précise que ces destructions ont été faites sans autorisation. La demande de Jacques Brou portait initialement sur 5 habitations et elle avait été rejetée par le tribunal. Et puis sport à Bosongo, les matchs de la Sous-Ligue se poursuivent. En ce moment, Lyon de Bosongo joue contre Amifoot. 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pas été, Namango, Kota, Bingotene, à façon avec Guité, un petit trouble à l'ordre public, dans la destruction volontaire des biens d'autres Tonga, Omar Paman, Kone, ce qui va Bingotene, à Fatene, à 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
1: Bienvenue dans Demain la Terre. Comme nous l'avons annoncé, nous restons dans la préfecture du Momo, comme la semaine dernière. On va parler de la contribution des jeunes de Bangassou dans la protection de l'environnement. Pourquoi faut-il protéger l'environnement? Pourquoi et comment les jeunes peuvent être impliqués? Pour en parler, nous recevons Geoffroy Doubalé, animateur du club de protection de l'environnement de Bangassou. Il répondra aux questions du destin de bonheur Willikan. Mais d'abord, les nouvelles environnementales de la semaine. Face aux effets du changement climatique, un délai dans le Bamingui Bangouran, la direction régionale numéro 4 de l'environnement associe la population dans la recherche de solutions. La direction régionale a organisé la semaine dernière des plantings d'arbres et a doté le marché central des bacs à ordures. Plus de précisions avec notre correspondant Komboboy Mokhtar.
2: Des policiers, des gendarmes, des éléments des FACA, des autorités administratives et des responsables de la MINISCA ont planté des arbres à l'école de Batélé, située à 3 km d'Ndélé sur la route de Akosulbak. Ensuite, la direction régionale numéro 4 de l'environnement a remis des bacs à ordures aux délégués du marché central. Casimir Benin, philologue, directeur régional de l'environnement, explique l'importance de ces deux actions.
3: On a planté en tout 205 pieds d'arbres d'espèces de Tectona grandis et nous avons distribué des bacs à ordures au marché de Ndélé, permettant ainsi aux commerçants de déposer les déchets en plastique non biodégradable. Ça, c'est pour protéger le sol. Et vous savez que les sachets en plastique dégradent sol, ça peut rester plus de 100 ans. Le pourquoi nous avons distribué ces bacs à ordures à cet endroit, mais ce n'est pas seulement le marché. On a mis également le bac à ordures au niveau de la mairie, parce qu'il y a des événements au niveau de la mairie où on amène des jus, de l'eau dans les sachets et autres. Donc là où nous usons utile mettre les bacs à ordures.
2: Zakaria Haroun, un commerçant, apprécie l'installation des bacs à ordures, surtout qu'il y a une hausse des déchets plastiques au marché central d'Ndélé.
4: Nous remercions le directeur régional de l'environnement pour ses bacs à ordures. Cela nous permet de collecter des déchets plastiques. Je demande aux autres vendeurs de jeter les ordures dans ces bacs et nous pourrons les enlever plus tard afin d'éviter la prolifération des microbes.
2: Ces actions ont été menées dans le cadre de la célébration en différé de la Journée mondiale de l'environnement. Une journée célébrée habituellement le 5 juin de chaque année. 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
1: Le ministère des Eaux et Forêts, Chasse et Pêche s'est doté d'un avis de commerce non préjudiciable visant à encadrer le commerce international du bois. L'élaboration de ce document s'est tenue la semaine dernière à Bangui, réunissant des cadres du ministère, des représentants des sociétés d'exploitation forestière ainsi que des experts internationaux. Les détails avec Eda Lutindiko.
5: Selon les responsables du ministère des Eaux, Forêts, Chasse et Pêche, pendant plusieurs années, la République centrafricaine a évalué la commercialisation de son bois sur la base de quotas en l'absence d'un cadre réglementaire approprié. Ce nouveau document vise à prévenir une éventuelle suspension de la RCA du commerce international des bois régi par la CITES. David Wangando, directeur de la faune et des aires protégées.
6: C'est un document scientifique qui doit témoigner, qui doit prouver, démontrer que les essences exploitées actuellement, cette exploitation-là ne nuit pas à la survie de ces essences-là. Si on n'arrive pas à élaborer ce document, le bois que tu vois passer là ne pourra pas passer. On sera interdit de leur commerce sur le plan international.
5: Ce nouveau document amène les entreprises forestières à mieux préserver certaines espèces dans le cadre de leur activité afin de se conformer aux normes internationales. Roselyne Emélie Bayogo, représentante de l'entreprise Timberland.
7: Toutes les espèces qu'on a sur notre permis forestier, on ne peut pas tout couper. Alors c'est comme ça, on doit s'aligner sur les directives internationales qui disent que bon, si vous avez 10 pieds de telle espèce, ben, il faut prélever seulement 8. Comme ça, les deux peuvent rester. Et nous, entreprises, puisque nous travaillons sur le territoire centrafricain, ben, on est tenu de respecter les règles liées à la gestion durable de nos forêts.
5: Pour Franck Monté, expert et chef de programme à la Convention sur le commerce international des espèces de faune et de flore sauvage menacées d'extinction, ce document est capital.
8: L'importance du document, c'est dans le cadre des espèces inscrites aux annexes de la Convention internationale sur le commerce des espèces de faune et flore menacées d'extinction. Ce document est capital parce que justement la RCA aura l'obligation aujourd'hui de produire un ACNP pour continuer à commercialiser les espèces CITES. Donc s'il n'y a pas d'ACNP, le commerce international des essences CITES est menacé en RCA.
5: L'avis de commerce non préjudiciable élaboré par le ministère centrafricain des Eaux et Forêts, Chasse et Pêche constitue une avancée majeure dans la gestion durable des ressources forestières du pays.
1: Comme annoncé au début de cette émission, nous sommes aujourd'hui à Bangassou, chef-lieu de la préfecture du Mbomou. Dans cette ville, les jeunes s'engagent activement dans la protection de l'environnement. Regroupés en clubs, ils sensibilisent leurs pairs à s'impliquer dans la lutte contre la dégradation de la nature dans leur ville. Reportage de Destin de Bonheur Willy Kang qui était à Bangassou.
0: Dans cette localité, plusieurs clubs de jeunes ont été mis en place au sein des établissements scolaires avec l'appui d'African Parks qui gère les aires de conservation de Chienko. Naomi, membre de l'un de ces clubs, présente les principales activités menées.
9: Nous sommes des ambassadeurs. On part pour sensibiliser les jeunes. On les sensibilise pour la protection de notre environnement, pour qu'ils ne détruisent pas les arbres et ne brûlent pas la forêt. Nous voulons beaucoup de formation.
0: Ces jeunes, véritables ambassadeurs de l'environnement, encouragent leurs camarades à adopter des comportements responsables pour préserver l'écosystème de Bangassou. Toutefois, ils font face à de nombreux défis, comme l'explique Dieu fait.
10: On a commencé à Yougoudé. Bon, les difficultés qu'on retrouve le plus souvent, des mentalités. D'autres personnes qui ne comprennent pas facilement, lorsque tu parles, ils peuvent s'énerver contre toi. Et puis ça cause des problèmes, ça peut amener aussi une bagarre entre toi et lui.
0: Selon Geoffroy Doubalé, animateur de ces clubs, African Parks vise à travers cette initiative à amener les jeunes à considérer la protection de l'environnement comme une priorité vitale.
11: Vous savez que l'avenir de demain dépend des jeunes. Et quand African Parks a choisi les jeunes, c'est pas par hasard, parce que l'idéologie c'est quoi? C'est de faire de ces jeunes des ambassadeurs de la protection de la nature. Et quant à ces jeunes, eux maintenant, ils vont devenir eux-mêmes des artisans de la protection, parce qu'eux, ils vont sortir sensibiliser dans les établissements, sensibiliser dans les communautés. Et quand nous avons commencé les activités, il y avait encore des jeunes qui ont vraiment le soif de rejoindre dans le club. Mais vu que c'est un projet, on n'y peut rien.
0: L'engagement de ces jeunes en faveur de l'environnement est salué par les autorités locales de Bangassou qui y voient une dynamique essentielle pour l'avenir de la région. Destin de Bonheur Willy Kang, de retour de Bangassou, Radio de Keluka.
1: Et pour parler longuement de cette initiative des jeunes de Bangassou, nous recevons Geoffroy Doubalé, animateur du club de protection de l'environnement. Dans cet entretien avec Destin de Bonheur Willy Kang, il insiste sur l'importance de sensibiliser sur la protection de l'environnement et l'importance également d'impliquer les jeunes.
0: Monsieur Geoffroy Doubalé, bonjour.
12: Bonjour, monsieur le journaliste.
0: Animateur chargé d'éducation des jeunes à l'environnement et au développement durable, pouvez-vous expliquer ce que vous faites concrètement pour pousser les jeunes à préserver l'environnement ici à Bangassou?
12: Mon travail ici consiste à sensibiliser les jeunes par rapport à la protection de l'environnement. Vous savez que l'environnement est aujourd'hui un sujet très très très délicat et c'est ce que nous faisons. Et cette activité, nous ne la faisons pas comme ça, on le fait dans les écoles. Ici à Bangassou, nous avons mis en place des clubs, des jeunes. Et ces clubs-là se trouvent dans 4 établissements ici à Bangassou, à savoir le lycée moderne de Bangassou, le lycée Saint-Pierre Claver de Bangassou, le collège expérimental de Bangassou et le collège William Clarence de Bangassou. Donc on a mis ces clubs-là dans le but d'avoir des jeunes, des élèves qui seront dans ce club. On va les former, on va les sensibiliser et qui, à leur tour, d'aller sensibiliser leur père, afin que ce soit dans les établissements, ailleurs, dans les arrondissements, dans leur communauté. Notre objectif, c'est de faire de ces jeunes du club-là les ambassadeurs de la protection de l'environnement et les artisans du développement durable. Voilà ce que nous faisons.
0: Alors, pourquoi avez-vous choisi de sensibiliser particulièrement les jeunes sur la protection de l'environnement? Quel constat faites-vous de l'environnement à Bangassou avant de vous engager dans le domaine d'éducation des jeunes à l'environnement?
12: Vous savez que la population sud-africaine est en majorité jeune. Et la jeunesse est aussi dit que comme l'avenir du demain. Alors, Chienko a jugé mieux d'éduquer ces jeunes-là. Vu que la destruction de l'environnement constitue déjà un obstacle au développement, et c'est un risque humanitaire aussi. Et voilà pourquoi Chienko a jugé mieux d'éduquer les jeunes. On a décidé d'éduquer les jeunes. Pourquoi? Parce que la majorité, ce sont les jeunes qui se lancent dans ces pratiques de la destruction de la nature. Parce que vous allez voir qu'il n'y a pas d'emploi, pas d'activité. Et les jeunes ont jugé mieux de retourner dans la nature par exemple, couper les bois, fabriquer des charbons, beaucoup plus ce sont les jeunes qui se lancent dans ces affaires-là. Alors, d'où nécessité de sensibiliser les jeunes, leur dire les conséquences de leurs actes et enfin d'arriver à un résultat que eux-mêmes ils vont prendre conscience que c'est pas bien ce qu'ils sont en train de faire et protéger la nature qui est vraiment capitale pour nous.
0: Alors, dites-nous, comment les jeunes de Bangassou participent-ils concrètement à la protection de l'environnement à travers vos activités?
12: Ici à Bangassou, comme j'avais dit aussi haut, nous avons un club. Et les activités beaucoup plus, nous les faisons avec les jeunes de ces clubs-là. D'abord, on a la sensibilisation. Et ces jeunes-là vont sensibiliser, d'après comme j'avais dit tout à l'heure. On organise aussi des séances de sensibilisation de masse dans les arrondissements. Et on a 3 arrondissements ici à Bangassou. On les fait dans les 3 arrondissements, dans les établissements. On fait souvent des sketchs, des théâtres et la projection des films concernant l'environnement. Et voilà un peu ce que nous faisons. Les jeunes aussi y participent.
0: Est-ce que les jeunes qui sont dans les périphéries participent également à vos activités?
12: Pour le moment, on a aussi des clubs à Rafai, précisément, et aussi à Bakouma. Les mêmes activités là, on le fait aussi là-bas.
0: Alors, est-ce que vous organisez également les activités comme nettoyage des villes, de reboisement, etc.?
12: Si, si, ça fait partie des activités de ce club. Donc, nous sommes en train de réaliser certaines activités allant dans ce sens-là. Au boisement, soit des nettoyages, des désherbages, tout ça. C'est ce que nous faisons dans le club.
0: Pouvez-vous nous montrer l'exemple d'une activité que vous avez récemment réalisée et que vous voyez l'impact?
12: Récemment, on avait organisé une sensibilisation de masse dans les 3 arrondissements. C'était au mois d'avril, on l'a fait et certaines personnes ont compris et auparavant les gens se lançaient dans des mauvaises pratiques allant dans la destruction de l'environnement. Mais après les messages, on a aussi, j'allais vous dire, des émissions que nous faisons au niveau des radios locales. Et ces émissions-là aussi poussent les gens à comprendre vraiment l'impact des activités que nous menons sur le terrain.
0: Vous faites l'émission avec les jeunes. Est-ce que les jeunes comprennent l'importance de ce que vous faites également?
12: Si, les jeunes comprennent. D'autres comprennent. D'autres, je sais que quand un projet arrive souvent et quand c'est un projet qui donne de l'argent, qui donne de nourriture, les gens apprécient comme ça. Mais quand c'est un projet qui parle de développement et qui ne donne pas de l'argent comme ça, donc tu vois, rares ceux qui apprécient le projet.
0: Alors dites-nous, quel est le niveau de mobilisation des jeunes filles autour des activités que vous faites en faveur de la protection de l'environnement?
12: Oui, vous savez que déjà dans le club, on a des filles. C'est important d'impliquer les filles parce que même dans nos foyers, le plus souvent, ce sont les filles qui nettoient, qui ont l'habitude de nettoyer. C'est ça, ça contribue aussi à la protection de l'environnement. Et ces filles-là qui sont dans les clubs-là travaillent aussi avec nous pour sensibiliser les autres et sensibiliser leurs pères. Donc c'est vraiment important d'impliquer les filles.
0: Alors, quelles sont les difficultés que vous rencontrez dans la mise en œuvre de vos actions environnementales?
12: Ouais, comme j'avais dit tout à l'heure, vous savez que c'est pas un projet qui donne de l'argent, qui distribue de l'argent ou de nourriture. Du coup, pour que les gens puissent s'intéresser beaucoup là, c'est un peu difficile. Mais nous continuons à travailler. Nous travaillons toujours pour que les gens puissent comprendre l'impact et l'importance de ce que nous sommes en train de faire.
0: Alors, avez-vous aussi des difficultés matérielles pour donner à ces jeunes à lutter contre la destruction de l'environnement ici à Bangassou?
12: Oui, les difficultés ne manquent pas vraiment des difficultés. Vous savez, la protection de l'environnement, ça dépend de tout le monde. Et ce que Shenko fait, il fait avec ce qu'il a, les moyens de bord. Alors, si vraiment d'autres partenaires pouvaient s'impliquer aussi dans ce domaine, ça allait vraiment aider beaucoup.
0: Lorsque vous allez pour sensibiliser les jeunes dans les quartiers, est-ce que vous vous confrontez à des ripostes, à certains jeunes qui ne voulaient pas vraiment intégrer votre organisation?
12: Oui, ben, vous savez, ça non pas souvent, il y a des gens comme ça. Quand il s'agit de sensibilisation et qu'on donne rien, il y a des gens qui restent dans leur coin, là, te balancent des mauvais propos, ils te disent des n'importe quoi. Mais c'est ça notre travail, nous supportons et puis nous voulons juste atteindre nos objectifs.
0: Est-ce que les autorités locales ici soutiennent suffisamment vos initiatives?
12: Si. Vous savez que déjà le gouvernement s'est déjà impliqué dans la protection de l'environnement depuis, et les autorités locales aussi l'apprécient. Et c'est vraiment très avantageux pour nous. Si nous voyons déjà la direction régionale des eaux et forêts qui est là, qui travaille dur aussi pour l'environnement. Et aussi, le directeur de l'environnement aussi est là, et le gouverneur ne cesse pas aussi de s'impliquer dans les activités qui vont dans le sens de la protection de l'environnement.
0: Alors, selon vous, que faut-il faire pour renforcer davantage l'engagement des jeunes de Bangassou dans ce combat environnemental?
12: Oui, ça, quand je ne cesse de le dire, c'est juste de sensibiliser beaucoup. Et c'est ce que nous faisons. Nous sensibilisons toujours. Nous poussons toujours les jeunes à comprendre vraiment ce que la protection de l'environnement, car l'avenir de demain en dépend. Si nous détruisons aujourd'hui l'environnement et demain, quelle sera vraiment la condition de vie de nos enfants qui vont venir après? Vous voyez, à l'époque, c'était pas comme ça. Il y avait des arbres, des gros arbres partout. Mais aujourd'hui, avec les mauvaises pratiques, voire, tu n'en trouves plus. À l'époque, nos parents nous disaient que les antilopes venaient jusqu'au bord de la maison. Mais aujourd'hui, mon frère, à notre jour là, tu ne peux pas en trouver. Et alors, si nous continuons comme ça, quel sera l'avenir de demain?
0: Alors, quels sont les projets futurs que vous avez pour promouvoir la protection de l'environnement à Bangassou?
12: Nous voulons travailler, nous allons continuer à travailler. Et c'est pas seulement à Bangassou, parce que comme notre club, nous travaillons avec les clubs dans les établissements secondaires, dans les collèges, je vois que à Bangassou déjà il y a aussi des collèges qui se sont ouverts. À l'exemple de PK45, déjà il y a un collège là-bas à Banga, et il y a un collège déjà à Lungouba et à Sayo-Niakari. Donc notre projet c'est pas de rester seulement ici à Bangassou, c'est d'aller jusqu'à toucher ces collèges là-bas, là, créer des clubs là-bas et travailler aussi avec la communauté qui sont là-bas pour qu'ils puissent aussi s'impliquer davantage dans la protection de l'environnement.
0: Mais dites-nous, est-ce que vous souhaitez aussi former les jeunes ou bien faire des séminaires, des conférences avec ces jeunes-là, vraiment pour les pousser à s'investir davantage dans la protection de l'environnement et le développement durable?
12: Si. C'est ce que nous faisons d'ailleurs. Nous formons ces jeunes dans les clubs là. Nous les formons. Comme c'est un projet, les moyens sont limités. Donc l'important c'est de former ces membres du club là et quitte à eux à leur tour maintenant d'aller transmettre ce qu'ils ont reçu aux autres jeunes. C'est ce que nous faisons.
0: Au total, vous avez combien de jeunes dans les différents clubs de protection de l'environnement que vous animez?
12: Ici à Bangassou, comme j'avais dit, on a 4 clubs ici. 4 clubs, dans ces clubs, on a 20...
0: Clubs de protection de l'environnement, vous voulez dire?
12: Oui, on a ces 4 clubs. Dans chaque club, il y a au moins 20. Il y a 20 jeunes qui sont issus de ces clubs-là. Donc, si on prend les 4 clubs, on a déjà 80 participants.
0: Alors, comment est-ce que vous avez fait le choix de ces jeunes dans les clubs pour que ces jeunes se donnent à la protection de l'environnement ici à Bangassou?
12: Le choix était fait comment? On était allé d'abord dans les établissements. On a retrouvé les chefs des établissements. On leur a expliqué l'objectif du projet, l'objectif du club, et on leur a demandé de nous mettre à notre disposition parce que c'est eux qui connaissent leurs élèves, qui est qui peut parler devant le public, qui peut sensibiliser, qui est capable de prendre la parole. Et voilà, c'est à travers l'administration qu'on a reçu le nom de ces élèves et on travaille avec eux.
0: Alors, souhaitez-vous voir l'éducation environnementale renforcée, surtout dans les écoles et les quartiers?
12: Si, c'est notre combat. C'est notre combat. Nous le voulons bien et c'est ce que nous souhaitons. Espérons qu'avec ce que nous faisons, le travail que nous menons, l'engagement des jeunes dans les clubs, alors nous espérons voir.
0: Mais l'engagement des jeunes seul ne suffit pas. D'autres organisations qui œuvrent dans la protection de l'environnement peuvent emboîter le pas, comme Shenko, pour soutenir les jeunes de Bangassou afin de protéger l'environnement. Ça va pas être un avantage?
12: Oui, Shenko, c'est une organisation. C'est une organisation qui travaille à base de budget. Et vous savez que les portefeuilles souvent sont aussi limités. Alors c'est pourquoi j'avais dit, si d'autres organisations, soit société civile, tout le monde, parce que le problème de l'environnement concerne tout le monde, si tout le monde pourrait s'impliquer dans ce sens, ça serait trop bénéfique pour nous.
0: Alors pour en terminer, quel message adressez-vous aujourd'hui aux jeunes de Bangassou et aux jeunes de Centrafrique en général concernant la préservation de leur environnement?
12: J'aimerais juste dire aux jeunes centrafricains que Dieu nous a bénis. Nous avons vraiment un environnement très très très très riche que nous devons protéger. De l'est à l'ouest, du nord au sud, l'RCA est encore très verte. Et alors protégeons ce paradis que Dieu nous a donné, pour ne pas que demain l'avenir de nos enfants puisse être compromis.
0: Monsieur Geoffra Doubalé, je vous remercie.
12: C'est moi qui vous remercie, monsieur le journaliste.
1: Merci, Destin de Bonheur Willy Kahn. Merci aussi à notre invité, monsieur Geoffroy Doubalé, qui est animateur du club de protection de l'environnement à Bangassou. Demain la Terre, ici prend fin cette émission. À la mise en onde, Tarsis et Lazare Banga. On se donne rendez-vous la semaine prochaine. La version Sango, c'est tout de suite.

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12: Bel après-midi, Tressiaïa, bel après-midi à tous. Mécontentement enregistré à Markunda, dans l'Omfafa, où une partie de la population proteste depuis ce matin contre le vainqueur du second tour des législatives, rendu public par le Conseil constitutionnel. Ses habitants en colère exigent que leur candidat, déclaré vainqueur par le démembrement de l'ANE locale et par l'institution, ici à Bangui, se réhabilite dans ses droits. Mécontentement aussi, c'est dans la circonscription électorale de Bimbo 1 qui était en ébullition ce matin. À l'origine de cette tension, la décision du Conseil constitutionnel qui déclare Boris et Marik Bouifini Touadéra vainqueur du second tour des élections. Selon les manifestants, comment se fait-il que son adversaire Thierry Landry Mokouboma, qui est proclamé vainqueur par l'ANE avec

0: plus de 5000 voix soit battu par celui qui n'en a que 2000. Il déplore aussi le fait que le parti MCU soit vainqueur un peu partout à l'issue de ces élections. L'Iran dit fermer de nouveau hors de nos frontières, l'Iran dit fermer de nouveau le détroit d'Ormuz en réaction des attaques d'Israël au Liban. Attaques qui ont fait une trentaine de morts ces dernières heures, malgré un cessez-le-feu négocié directement entre Israël et le Hezbollah hier. Des frappes dans la région de Nabatieh, dans le sud du Liban, mais aussi dans la plaine de la Beka. Et puis la 9e journée en sport Super League démarrera demain au stade Barthélemy Boganda. Cette journée débutera avec deux rencontres à 13h, SCAF à Estouane, puis à 15h, FC5, Olympique Réal de Bombari. 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

0: on a-t-il ce problème de passer papa dans un abégin délai, hein?
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0: Tati Mitterrand, t'entends Elie, oui, allô?
1: Oui, voilà la récupérer.
0: Merci, hein.
1: Merci, maintenant, je m'en attends de l'appel, ma tête Foucault. Je m'en dis que je m'en bats pas l'une, je m'en dis que ça, ambiance, je m'en fais un dérami. Je m'en fais pas ça, rappelle quoi, un dérami, je m'en fais un bilan de quelque chose.
0: Vraiment, merci. Merci. A Bézi ressuscité. Béa Bella. Alors, dans WhatsApp, tu as fait un de Kiluka, oui. Tu as fait un peu de temps, tu as fait un peu de raccrocher. Allô?
2: Allô, Balaji.
0: Paramingi, hein? Mais qu'est-ce qui est-il, maman?

0: Alexis Goba.
1: Oui, Alexis Goba.
0: 1958.
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1: Oui.
0: À rappeler là.
1: Oui. Je me rappelle vraiment.
0: Oui.
1: C'est moi, attendre. Parce que fou. Vraiment, je.
0: Oui. Et ton son était là, il Yuru. 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Merci. 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
2: Oui, du mal.
0: Voilà, toi, il m'a avancé. Si quand il y a un babani, il y a un babani, tu n'as pas de temps, tu n'as pas de temps. Zola, il perd des oies.
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0: Donc, il finit génération. 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Alors, tu n'as pas le temps où tu as la lani, tu n'as pas le temps où tu as bien sûr qu'on. Et puis, il bénéficie quand même de la mairie. Il a ton babani. Merci.

0: avec mal à bien. Oui. 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
0: 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Donc il faut y gagner à Tala, tu t'as la sigla, t'as la secret, il bénéficie aussi l'année.
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0: La musique là, on est monsieur Batipika dans la cuisine à la fond de Kiluka.
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0: Merci.

0: Rigorigo. Oui, allô?
1: Allô, ici le chef Barala.
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1: 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Anda, musique, en bas, musique.
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1: 5 sur 5.
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1: 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Il y a un peu de temps, Mais il y a des choses qui sont faites, il y a des choses qui sont faites, il y a des choses qui sont faites, il y a des choses qui sont faites.
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2: Bientôt. Je m'en ai tout mon pratique avec mes gangoumi qui se virent à l'aide de m'encourager à la vie félicitaire. 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
0: 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Des ordres. 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
0: Oui.
2: Tout le coup aussi, l'année, il a été à Balanco, et puis Retchard, bon, du monde à tout Bala. Ibrahim, donc Mokunditi, quartier Boya Gombia, il allait créer Souliti Koutoukou dans l'année 82. Votre année, il y a la carte d'un.
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2: 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Il a créé sur le type de coup, du coup, le canal de l'Ishika a créé équipe comme la complicité de Bala, Dodo, soit avec le zone de Merci, 4e match,
0: du 3e.
2: 3e arrondissement,
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2: 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Et puis, on a dit, Alonso, il protège le team du Japon. Qui est pas vrai?
0: Merci papa. Alors d'abord, dans la cuisson, c'est Watala. Merci, Mingando, d'avoir rendu Kilou Kaming. Mettez un man à Betala.
2: Bon. Vous êtes un guide. Même, vous êtes bien si. Si. Centrafricain, tu as fait.
0: Centrafricain. Oui.
2: Le Nin, à Moumassou, l'année, à Centrafricain, Moulani, il y a tout le monde à 114
0: sous. Oui.
2: Pour les Boukatazou.
0: Yassi Tungo, hein?
2: 74.
0: 74. Yassi Tungo. Ok, d'accord. Mais la recherche dans le domaine là? T'es là quoi qui a pas? Ton aïba, ils ont beaucoup d'affaires de limite. Ils savent bien qu'on a là. Merci, papa.
2: Merci.
0: 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Mais là, sois joueur. À Goda la langue on a hôtel. 4 ou 5 étoiles.
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0: Goda la journée pâtisserie, c'est la chaîne d'après. Le restaurant était comme petit midi. Donne le résultat à la fécola d'après. Oui, allô?
1: Allô? Allô?
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0: Il y a des gens qui sont en train de se faire.
1: Oui, bon, il dit Barambi la famille.
0: Il n'y a pas de souci, il n'y a pas, oui.
1: Allô?
0: Il quoi t'entend?
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0: 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Merci.
1: Alors, rappelez-vous,
0: Igwe, merci.

0: suis avec les Kamba. Oui, allô?
1: Oui.
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1: Merci.
0: Oui, papa.
1: Oui, à Doudi de 1963, le 1er juillet 1963.
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1: 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Ça, c'est quoi,
0: 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Un croisement.
1: Vraiment.
0: Merci, papa. 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
1: 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Donc, vous avez 25 francs.
0: À mon avis, ça qui m'a là.
1: Mon mot épingle m'a accroché dans la cathédrale. 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
0: Oh, sautez bien.
1: Merci.
0: En tout cas, bravo.
1: 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Je vous appelle. Je vous appelle. Je vous appelle. Je vous appelle. Je vous appelle. Je vous appelle. 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
0: merci. Et là, ce même ça, quand on a coûté à la voix de l'homme, on a pu me sentir après. Ah, papa, on a été là, on a 7 000, on a 25 francs, on a 7 000 et on a croché mon épingle, la giga, ça va ni bango quoi. 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En tout cas, là, on est trop, papa. 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
0: 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À la famille Wagos, merci ça. À la famille Wagos,
1: merci ça. Allo, allo?
2: Oui, allo, et tu dis Barala.
1: Gamboya, Baramigi. Pardon?
2: Oui, et qui a été animé par le championnat d'Igera?
1: Un championnat d'endroit?
2: Non, il y a un Blaise Nakombo.
1: Blaise Nakombo, Nabatra Berberati. Oui, Gamboya, à la tenaille.
2: Ouais bon, Bibi rappelé année 90, comme il y a, Nathanisho ABC, ABC. Je dis bien, tu gagneras ton pain à la sueur
1: de ton front. Oui.
2: Premièrement, Biaso a marqué une du passé sur un moment, il y a tiens, Biaso tenait dans Nini. Et puis, là, comme il y a année 90, Nathanisho ABC, il y a Wakastar, quoi, que dans la gare qui sort en semaine à ABC. 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Bon, Abdi Ali s'a marqué.
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1: Je suis un contributeur sultinateur na RPL. Je suis un contributeur mon attente, année 80-87 par là.
0: Oui.
1: Et je pense que je suis encore après moi. Mon bâti bani bing
0: après.
1: Il y a
0: oui.
1: Mon bar et mon. C'est un congélateur tout frigo.
0: Oui.
1: A petit ami, à la table dans le lit.
0: Oui.
1: Mon mari donné 300, 400 qui datent. Même jusqu'à la petite hôpital qui est beau d'absous.
0: Oui.
1: Ah, et quand on nous souffre, mon ami.
0: Ah, 2000.
1: Je me suis dit que mon mari était 200 sous. Jusqu'à ce que je pouvais faire mon mari 200 sous.
0: Oui.
1: Moi, je suis dit que je suis dit que je suis dit que je
0: suis
1: dit que je suis dit que je suis Je ne suis pas en train de faire des choses.
0: Merci. Son point d'affaire fait d'affaire d'équivocation à 15, 93, 33, 33, voilà, 112, 29, 52, 52. Oui, allô?
2: Oui, allô, il est là,
0: Baramingi.
2: Ah, non, il rappelait la année 72, 73.
0: Oui.
2: La tante, ça m'a appelé, ça m'a dit, ton son d'après, ou bien, à dit, on a dit 5h30, j'ai mis la musique, et puis, il dit, ton allégé à Dac, il m'a dit, ça m'a appelé, il m'a dit, Maurice, c'est le seul, il m'a dit, il m'a dit, il m'a dit, on a dit, ma fille, ma
0: part,
2: oui.
0: Merci papa là d'abord la cuisson à soir n'a pas comme comité ça.
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3: Merci, merci vraiment. 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
0: Oui.
3: Et puis ça avance, il faut savoir quand ça avance à Erini, à Londres, en bas du Congo, ça avance à Jaribou. 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
3: Vraiment, bi baraga centrafricain, so tout, nandoti se seti contre ka baragine bi centrafricain, tout na la ka koya journaliste, merci.
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Confort d'écoute et surtout très bon samedi à vous. Après Idriss Yayala, on va se préparer pour les points d'actualité par la voix de Andia Villabisayo. Et après la première partie de votre émission préférée, l'émission de samedi, Patara, avec Armando Yangendi et ses invités.

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2: 5h du soir 17h sur Radio Niki Local et point d'actualité présenté par Andy Avila Bisayo Avila, bonsoir.
3: Bonsoir, Elvire Kentambé. Bonsoir à tous. Confort d'écoute. Lutte contre la cybercriminalité en Centrafrique. Le gouvernement réaffirme la politique de zéro impunité lors d'une déclaration officielle ce matin. Evariste Ngamana, son porte-parole, a rappelé que la lutte contre la cybercriminalité reste une priorité absolue et constitue la colonne vertébrale de l'action du président de la République. La 11e édition de la Journée nationale des victimes a été célébrée hier en différé en présence du président de la République, Faustin Archange-Touadéra. Commémorée chaque 11 mai, elle rend hommage aux victimes des différentes crises militaro-politiques qu'a connues la RCA. Plusieurs victimes venues de Bangui et des provinces en préparent à cette célébration. Hors de nos frontières, l'Iran dit fermer de nouveau le détroit d'Hormuz en réaction aux attaques d'Israël au Liban, attaques qui ont fait une trentaine de morts ces dernières heures, malgré un nouveau cessez-le-feu négocié directement entre Israël et le Hezbollah dans la journée d'hier. Des frappes dans la région de Nabatieh, dans le sud du Liban, mais aussi dans la plaine de la ont eu lieu. Et puis football, démarrage demain au stade Barthélemy Bouganda de la 9e journée de la Super League. Cette journée débutera avec deux rencontres à 13h. SCAF croisera à Estouane, puis à 15h, FC 5 affrontera Olympique Réa de Bombari. 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faire un petit Barthélemy Bouganda, un petit Langoso, un des mots où c'est, qui est en train de faire un petit peu de comité, SCAF, qui est en train de faire un petit peu de OTA, FC5, qui est en train de faire l'Olympique Réal, qui est en train de Singila mingi ndali tibe kuchana.
2: 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Maintenant, depuis vos différentes positions, là où vous êtes et que vous avez bien choisi Radio Ndi Kiluka, il est l'heure maintenant de suivre la première partie de votre émission Patara. Et l'émission de ce jour est consacrée aux défis qui attendent la nouvelle maire de Bangui, Prisca Roseline Mano, Armand Yangedi et ses invités pour ce débat.
4: Bonsoir à toutes et à tous. Merci de vous savoir très nombreux de nous rejoindre. Il est l'heure de votre rendez-vous politique incontournable, débat politique Patara. L'événement qui secoue la capitale aujourd'hui, l'élection de Prisca Roselyne Mano, nouvelle maire de Bangui, une élection historique. C'est la fin de près de 4 décennies de transition, près de 40 ans que la capitale subissait le système des présidents des délégations spéciales nommés par décret. Aujourd'hui, la première citoyenne de la ville de Bangui est enfin élue. Une victoire sur le fil issue du parti au pouvoir, le mouvement des Cœurs Unis et le MCU du parti du président de la République. Prisca Roselyne Mano l'emporte d'une toute petite longueur, 30 voix contre 29 face à sa rivale, Madame Portia Dea Abazen. Un véritable trier électoral, il faut le dire. Alors, quel avenir pour la capitale? Sera-t-elle en mesure de relever le défi? Aura-t-elle la main libre pour répondre aux attentes de la population banguissoise? C'est le choc des analyses dans un instant. Place au débat et pour en parler, nous recevons Christian Toiboy, premier secrétaire national du Parti des Réfondateurs. Bonjour et merci d'être venu.
5: Bonjour et merci à vous de m'avoir invité.
4: Monsieur Élisée Guimalé, merci aussi à vous, juriste et président fondateur de l'Observatoire pour la gouvernance démocratique en République centrafricaine, OGDC.
6: Bonjour monsieur Armando.
4: Merci à vous, monsieur David Betty, secrétaire général de la mairie de Bangui et ancien directeur de cabinet au ministère de l'administration du territoire. Bonsoir.
7: Merci à vous et bonjour aux auditeurs.
4: Merci beaucoup. Tout de suite, nous lançons le débat. Voilà, ouvrons le bal avec l'actualité qui prime depuis quelques jours et depuis quelques semaines à Bangui. Très rapidement, c'est la situation au niveau de la Cour pénale spéciale. L'ancien président de la République, en tête des accusés dans l'affaire dite Bossembélé et autres, qui fait l'objet depuis quelques jours, quelques semaines de procès où on tend vers un verdict par contumace. L'ancien chef de l'État, François Bozizé, n'est pas là. Vous, en tant que juriste, Élisée Guimalé, quelle est votre appréciation de ce procès qui se fait en ce moment à Sénégal?
6: Oui, M. Armando, je pense que l'idéal de notre nation aujourd'hui, c'est l'impunité. Notre nation ne doit plus promouvoir l'impunité. Et tous ceux qui ont causé du tort au pays et à nos compatriotes doivent être jugés selon la loi de la République. Mais ce qui pose un peu le problème ici, c'est cet idéal-là de poursuite partielle. Certaines personnes sont poursuivies, d'autres ne sont pas poursuivies. Est-ce que c'est ça la justice? Parce que la justice doit être équitable. La loi a un caractère général et abstrait, c'est-à-dire tous ceux qui tombent sous le coup de la loi doivent être poursuivis. Donc je ne suis pas contre la poursuite de François Bozizé, je souhaite qu'il soit poursuivi, mais pas seulement lui. Pourquoi abandonner ceux qui sont là?
4: Vous voulez parler de qui?
6: Voilà, il y a des gens qui sont dans le gouvernement pleinement, qui ont aussi contribué dans des actes de tuerie en République centrafricaine. Les membres du gouvernement, ils sont beaucoup. Mais il y a aussi un autre qui a été arrêté par cette justice-là, Hassan Bouba, et qui aujourd'hui, qui ne démontre aucune impossibilité de son arrestation, mais qui est là, il n'est pas poursuivi pour juger. Et on cherche ceux qui sont ailleurs pour juger. Donc je pense que ce n'est pas ça la justice que le peuple centrafricain attend. Je suis pour que Bozizé soit poursuivi, mais je suis aussi d'avis que tous ceux qui ont causé du tort à la nation soient poursuivis, y compris ceux qui sont dans le gouvernement. Et donc je pense que le peuple centrafricain n'a qu'une perception un peu vulgaire sur ce qui se passe, parce que vraiment, ce n'est pas ce que le peuple centrafricain attendait.
4: Le débat, c'est ce que les gens disent, j'allais dire, sur les réseaux sociaux. Et je vous le rappelle que les réseaux sociaux ont permis aujourd'hui aux Centrafricains de prendre la parole, de libérer la parole. Monsieur Christian Toiboy, qu'en dites-vous de ce procès de l'ancien président?
5: Mais d'abord, il y a un principe. Il y a un procès qui est en cours et nous n'avons pas à commenter cela. Ça, c'est le premier point. Puis le deuxième point, c'est qu'ils sont tous présumés innocents.
4: Jusqu'à
5: preuve du contraire. Donc nous allons garder cette position et puis nous verrons. Nous laissons le procès, nous laissons la justice faire son travail.
4: Merci. Qu'en dites-vous, David Bétier?
7: François Bozizé, nous sommes au-dessus de la loi. Hein. Nous sommes tous des centrafricains. François Bozizé a été la magistrature suprême de l'État. Il a quitté la chef de la magistrature suprême de l'État par cascade. Nous savons ce qui s'est passé. Il était en refuge et il est revenu ici. Vous savez, dans notre pays, c'est comme si être président, c'est aller en refuge, revenir ici et puis partir ailleurs. Ça déshonore un peu notre magistrature. Et pour moi, je pense que l'empereur Bokassa a été interpellé à l'époque. La justice de notre pays est indépendante. Pour nous, nous pensons que ceux qui sont là, si le président Bozizé est interpellé, nous attendons le travail que la justice va rendre. Comme je l'ai dit, nous sommes au-dessus de la loi, nous sommes tous des Centrafricains. Et donc, pour les commentaires, on verra ce qu'on pourra dire dans l'avenir lorsque le verdict final va tomber.
4: Merci beaucoup. Ouvrons le bal avec ce reportage sur les premiers propos de Prisca Roselyne Mano, nouvelle maire de Bangui. Avec vous, Christophe Jordan Badimé.
6: Au total, 59 conseillers municipaux sur 62 ont voté pour élire la nouvelle maire de la capitale. Seules deux candidates, toutes deux des femmes membres du parti au pouvoir MCU, étaient en lice pour ce scrutin historique. Désormais à la tête de la municipalité de Bangui, Prisca Roselyne Mano fixe ses priorités. Son projet repose sur 10 engagements majeurs avec en première ligne l'assainissement, la salubrité publique et la modernisation de la voirie urbaine.
8: Je mesure pleinement l'honneur qui m'est fait aujourd'hui et je prends l'engagement de contribuer à mon niveau à la réalisation de cette grande ambition pour notre pays. Je ne considère pas ce vote comme une victoire personnelle. Je le considère comme une responsabilité collective. À partir de cet instant, il n'y a ni vainqueur ni vaincu. Il n'y a qu'une seule équipe, celle de Bangui. Une seule ambition, le développement de notre capitale. Et un seul objectif, améliorer les conditions de vie de nos populations.
6: Le bureau municipal est complété par Rolly Christian Béa Minegopa, conseiller du 2e arrondissement, élu premier adjoint au maire. Prisca Diane Kouyapende, du 4e arrondissement, devient 2e adjointe, tandis que Junior Adonis Vidakwa occupe le poste de 3e adjoint. Aussitôt après le vote, Porcia Dea Abazen a reconnu sa défaite et a félicité la nouvelle maire élue. Dans une déclaration publiée dans la foulée, elle a affirmé que son engagement pour un Bangui propre, sûr et dynamique ne s'arrête pas aujourd'hui, mais qu'il se poursuivra autrement. La dernière étape de ce processus est la passation de service prévue ce jeudi. Elle sera suivie de l'installation officielle de la nouvelle équipe selon le ministère de l'administration du territoire.
4: Merci beaucoup à vous, Christophe Jordan Badimbe. Revenons sur ce reportage, mais aussi avec vous, monsieur David Betty, secrétaire général de la mairie de Bangui, ancien directeur de cabinet au ministère de l'administration du territoire. Monsieur Betty, le MCU l'emporte avec une seule voix d'écart, 30 contre 29, avec une majorité si fragile. Comment la nouvelle maire va-t-elle pouvoir gouverner Bangui sans bloquer systématiquement les institutions locales?
7: Non, je vous remercie. Vous savez, nous sommes passés des délégations spéciales aux collectivités territoriales qui allaient dans le sens du processus de décentralisation. À titre de rappel, après que notre pays a subi des destructions massives sur toute l'étendue du territoire liées aux troubles politico-militaires, les partenaires techniques et financiers du gouvernement étaient à la recherche des solutions salvatrices ou durables. Les rebelles, les groupes armés revendiquaient, prenaient comme fondation. Nous avons pris des armes parce que notre région est marginalisée. Nos patrimoines ne nous profitent pas. C'est pourquoi nous avons pris des armes. Et dans la recherche de ces solutions, il fallait le processus de décentralisation qui devait donner l'indépendance aux régions, aux préfectures, aux collectivités territoriales de profiter, de gérer, c'est-à-dire l'autonomie de gestion. D'où ce processus de décentralisation qui est allé jusqu'à aboutir aux élections régionales et municipales. Et maintenant, l'État, après une longue absence sur le terrain, pour redonner confiance à la population, renouveler la confiance à la population, il fallait des réalisations concrètes, visibles et palpables. Et donc maintenant que les élections ont eu lieu, ce qui peut juger les collectivités territoriales, c'est parce que une collectivité territoriale, une commune, c'est un petit État dans le grand État qui doit aspirer à tous les départements sectoriels pour l'animation de la cité et mettre la population à l'aise. Dans notre pays, nous ne croyons plus au discours. Nous croyons pour réalisation des visions de ce que les gens nous parlent dans leur campagne. Nous ne croyons pas à ça. Avec tout le temps que nous avons passé à la mairie de Bangui, il y a beaucoup à faire. Il y a beaucoup à faire. Et au fil du débat,
4: on y reviendra sur les grands défis qui attendent la mairie de Bangui et surtout la nouvelle maire de la ville de Bangui. Monsieur Christian Toaboy, premier secrétaire national du parti, les réfondateurs, dans un scrutin qui s'est joué avec une voix près, la position des centristes était cruciale. Le parti, les réfondateurs, avec tout ce qui se passe, et quel a été le prix dans tout ce que vous avez vu pour la ville de Bangui?
5: Ben, vous savez que Madame Manon, d'abord félicitations à elle, a été élue après une campagne difficile, âcre, a teinté de beaucoup d'amertume. Elle a gagné avec une seule voix. Et je tiens à vous préciser, vous l'avez dit dans votre propos, que le MCU a gagné. Il y avait deux candidats. Ces deux candidates étaient MCU. Donc, je ne sais pas, c'était le MCU contre le MCU. Maintenant, elle a gagné avec une seule voix. Nous espérons seulement que ce ne serait pas une victoire à la Pyrrhus, qui va systématiquement remettre en cause tout ce qu'elle a établi. Mais ce qui nous inquiète, c'est ce que nous voyons autour de la mère. Est-ce qu'elle a les compétences nécessaires autour? Parce qu'on dit souvent, et je discutais de cela tout à l'heure, on dit généralement que le chef est celui qui sait s'entourer, parce qu'un chef ne fait pas tout le travail. Est-ce qu'elle aura la vision nécessaire pour s'entourer de personnes qu'il faut, à la place qu'il faut pour faire le travail? Parce que aujourd'hui Bangui, c'est globalement 1,1 million d'habitants. Les gens ont toujours cette idée de Bangui où on a 600 000 habitants. Non, Bangui, c'est jusqu'au PK17, et Bangui, c'est 1,1 million d'habitants. Et lorsque nous parlons de Bangui, par exemple, nous parlons de vision, nous ne parlons pas simplement de route, nous parlons aussi du bien-être de nos populations. Permettez-moi de faire une digression rapide. Je pense qu'en décembre, je sais que le SG était là, lors des festivités de fin d'année, nous avons vu des enfants de 5 ans, de 2 ans, d'un an, dans des bars avec leur maman à Noël. Ça, c'est parce que la mairie a failli. Mmh. Les enfants n'ont absolument rien. Ils ne savent pas où aller. Donc nous emmenons nos enfants de 5 ans, de 2 ans, de 3 ans, d'un an, dans des bars avec des adultes à côté qui boivent de l'alcool. Mmh. Mais c'est une fête pour enfants. Nous n'avons pas d'espace dédié à cela. Et donc, pour moi, l'idée, et c'est pour ça que nous, les refondateurs, nous disons, la politique, sans nécessairement proposer quelque chose de concret, de sérieux et de palpable, cela ne sert à rien. Il faut déjà commencer à penser au bien-être des Centrafricains. Et le bien-être des Centrafricains, ce n'est pas seulement les routes, ce n'est pas seulement casser des immeubles pour les remettre, c'est créer une ville où tout le monde pourra vivre en harmonie. Je vous donne un exemple. Bangui, par exemple, arrête de vivre à 17-18 heures. À 17-18 heures, tout le monde, on est tous chez nous, ceux qui ont un peu d'argent, ils sortent, ils sont dans des bars. Il n'y a pas d'espace où on peut sortir, où on peut lire, où on peut se détendre. Il n'y a pas de parc, il n'y a absolument rien. Tout est à réinventer. Tout est à refonder.
4: Merci beaucoup à vous, Élisée Guimalé, sur cette question de l'élection de Madame Prisca Rosé-Lemano, les grands défis qui l'attendent, et quel est donc votre souhait?
6: Merci beaucoup, Monsieur Armando. Mais avant tout, j'aimerais extérioriser mon plaisir de débattre avec des personnes importantes pour moi, notamment Monsieur David Betty, qui je l'avais suivi beaucoup très longtemps. Je l'ai aussi cité dans mon mémoire, parce qu'il s'est beaucoup prononcé sur la vie politique, les partis, cita satellite là, une exception, une expression que j'ai attendue dans sa bouche pour la première fois. Et voilà, avec Christian Toaboy, qui est aussi un des fondateurs d'un nouveau parti qui vient de se créer. Je ne sais pas si ce parti-là sera aussi un parti satellite, comme l'avait dit déjà.
5: L'avenir nous dira.
6: L'avenir nous dira, bien sûr. Mais d'emblée, quand je vous ai suivi l'année...
4: C'est un petit cogne.
6: C'est ça, quand je vous ai suivi la semaine passée, voilà, j'ai vu que vous avez une position un peu tranchée, mais espérons que ça va continuer. Et donc, Monsieur Armando, sur l'élection de la maire de Bangui, d'abord, c'est un grand plaisir pour la nation centrafricaine parce qu'on a tourné, une nouvelle page. On a tourné une nouvelle page de tendre vers la décentralisation qui est devenue vraiment effective. Aujourd'hui, c'est toute l'étendue du territoire. C'est ce que nous attendons. Je pense que le début ne sera pas facile. Ça serait un peu difficile, mais avec le temps, nous allons nous consolider et puis pour pouvoir maintenir cet acquis de la décentralisation. Bon, mais en fait, ce qui m'intéresse dans la nomination, dans l'élection de la nouvelle maire de Bangui, c'est que les conseillers municipaux de la ville de Bangui, je les apprécie. Je les apprécie parce qu'ils se sont exprimés un peu librement, en dépit de l'ordre donné par le parti, par les partis MCI, parce qu'on me l'a dit. M. Christian Touaboy, tous les deux candidats sont du même parti. Mais néanmoins, beaucoup de ces conseillers municipaux ont été libres. Ont été libres parce que les chefs de parti ont donné l'ordre pour voter pour une telle candidate.
4: On s'attendait à un résultat écrasant.
6: Un résultat écrasant, mais voilà que c'est vraiment. Ces conseillers se sont exprimés librement, contrairement aux députés qui se sont rendus vraiment esclaves de l'ordre du président de la République qui leur a commandé de voter pour telle ou telle personne lors de la mise en place du bureau parlementaire. Donc c'est quand même quelque chose à apprécier parce que la démocratie c'est d'abord dans l'intérêt du parti. La démocratie commence à l'intérêt du parti. Et je pense que les conseillers ont pu jaillir cette démocratie à l'interne déjà. Bon, aujourd'hui vraiment c'est un grand défi. Comme je l'avais suivi, elle a dit il n'y a ni vaincu ni vainqueur. Voilà, bon, ça c'est, elle a bien raison parce que c'est le MCI qui a gagné, donc il n'y a pas de vaincu et vainqueur. Mais ici, ce que nous attendons de lui, c'est le défi qu'il attend. Néanmoins, s'il a été élu, on peut dire que c'est grâce à l'instruction du parti. C'est grâce aussi à l'instruction du parti qui l'a favorisé un peu. Parce que,
4: favoriser avec une seule voix, sinon
6: on
4: risque bien fort d'avoir une tendance renversée.
6: Tout à fait. Alors, de ce fait, ayant obtenu le soutien du parti, est-ce qu'elle serait vraiment libre dans l'exercice de ses fonctions vis-à-vis de ce parti? C'est parce qu'il y a un grand défi qui l'attend. Le jour où elle sera opposée avec l'intérêt de la commune et l'intérêt du parti, quelle serait sa position tranchée? Et je pense que c'est un grand défi qui l'attend. Nous attendons d'elle qu'elle soit vraiment courageuse.
4: Maintenant, on va pulser avec vous les défis qui l'attendent. D'abord avec vous, Christian, vous voulez réagir.
5: Il y a un problème fondamental. C'est que nous avons vu les après de la campagne. C'est-à-dire, quand on est en politique, nous, on ne voit pas les résultats. On voit ce qui s'est passé avant. Cette campagne, comme je vous l'ai dit, était teintée d'acrimonie. Et cela a résulté et débouché sur... il dirait le contraire, bien sûr, mais sur la démission d'un des membres les plus visibles.
4: Oui, en la personne de Didacien Kotchimati.
5: Absolument.
4: Donc cela avait mobilisé des gens contre même la position du parti.
5: Absolument. Cela a donc créé une sorte d'entaille au sein du MCU. Aujourd'hui, il y a deux camps, parce que lorsque vous regardez les vidéos, vous avez les jeunes qui vous disent « Ah oui, les aînés n'écoutent pas la base », et vous avez les aînés qui disent « Il faut absolument qu'il y ait une sorte de discipline du parti ». Mais non, le parti, il est là, avec deux camps.
4: Mais cela a commencé depuis, avec la reconduction de Mouloua.
5: C'était des supputations. Maintenant, nous avons des faits, nous avons des vidéos, nous avons des déclarations, nous avons des réactions. Et donc, le MCU, globalement, deux mois après la campagne présidentielle, aujourd'hui nous montre deux visages. Nous avons 7 ans. Ce sera, si les choses ne se tassent pas, ce serait probablement 7 longues années.
4: Ce serait difficile. Parce que déjà, la difficulté, c'est au sein du parti. Est-ce que la base est écoutée? Si on voit bien, avec la reconduction de Félix Mouloua, il y a des remous au sein du parti. Il y en a qui disent, c'est pas encore ça, c'est pas notre souhait. Et d'autres donnent leur point de vue sur chaque ministre qui arrive. Et donc, ça crée un peu de soucis. Et l'exemple s'est produit à travers la décision du parti de soutenir Mme Manot contre Mme Portia
5: Deya
4: Bassène.
5: Parfois, lorsque l'on commence à durer au pouvoir, la vision change. Et la vision, c'était d'un côté le MCU en tant que machine et de l'autre côté la base. Aujourd'hui, il y a une scission, il y a une division. Comment est-ce que le MCU compte s'y prendre pour remettre la base remettre la discipline du parti en place, je ne sais pas. C'est pour ça que je vous disais tout à l'heure que c'était difficile et cela complique les affaires de la maire, complique ses affaires. Mais bon, elle est déjà élue, je pense qu'il est, il est important d'avancer.
4: Sur cette question, mais les chantiers sont immenses, hein, de la gestion des déchets à la sécurité urbaine. Quelle est l'urgence numéro un, hein, vous qui avez toujours l'habitude de dénoncer le manquement au sein de cette institution inscrite sur la feuille de route que vous préparez pour la nouvelle maire?
7: Avant d'arriver là, vous savez, je suis trop politique. Il y a trois critères qui servent à définir les partis politiques. L'organisation, l'implantation et la représentativité. Le malheur de la République centrafricaine, c'est que les partis politiques, ils arrivent au pouvoir, ils créent les partis politiques. Or, un parti politique doit être d'abord né dans l'opposition et aspire à tous les départements ministériels.
5: Comme les refondateurs.
7: Oui, oui, dès qu'il accède au pouvoir,
4: vous venez d'arriver, hein.
7: Il les met en action. Les partis politiques qui planent le désordre, qui parlent de la désorganisation, le tribalisme, la dictature, dès qu'ils arrivent à la majorité suprême de l'État, ils contaminent tout le pays. Vous savez, lorsque la société civile dit qu'il y a eu démocratie, elle dit que non, c'est faux, c'est un désordre. C'est un désordre total. Comment voulez-vous que c'est à quelques pas d'aller aux élections pour choisir le maire que le bureau politique d'un parti politique au pouvoir se retrouve pour donner des consignes de vote?
4: Or, cela devait à quelques heures, hein, à quelques heures, au lendemain même de ces élections.
7: Ça devait se faire avant les consultations populaires, avant les élections présidentielles et législatives.
4: Et puis, ce désordre, ou bien ce manque de consensus, il faut le dire, c'est que déjà même quand on a demandé aux conseillers municipaux de choisir Mme Manot au nom du parti, tout en sachant que Mme Léa Bazin ne s'est pas pliée, hein, elle a dit, écoutez, je suis aussi du parti, je veux continuer. Et elle a continué jusqu'à avoir ce score que nous avons vu. Donc, ça prouve à suffisance qu'il n'y a pas d'attente au sein même de l'organisation.
7: Non seulement l'attente, c'est l'indiscipline et la violation flagrante des textes qui régissent le fonctionnement d'un parti politique. C'est qu'il n'y a pas de discipline. Chacun peut faire ce qu'il veut. On entend les gens dans la rue dire qu'au nom de l'association, moi, personnellement, j'avais regretté là-bas. J'avais regretté cela en tant que politique. Maintenant, s'il faut revenir, vous voyez...
4: Sur les défis, on peut parler des défis.
7: Les défis...
4: Les grands chantiers qui attendent Mme Manot.
7: Oui, pour arriver à ces défis-là, il faut avoir une bonne équipe. Je vous assure que...
4: Mais il faut évoquer ces défis pour voir le profil de ceux qui devaient l'entourer. Hein.
7: Vous savez, le numéro un, en ce qui concerne les communes et les collectivités territoriales, ce n'est pas le maire. C'est l'organe de décision qui est le conseil municipal. Il faut une bonne composition. J'ai passé plus de 5 ans à la mairie, mais le niveau du conseil municipal est nul. Il y a des moments où on tenait le conseil municipal en sango, en patois. Les conseillers qui sont là, ils ont passé plus de 15 ans. Ils étaient avec Dr. Dia, ils étaient avec Mme Sampanza, ils ont passé 10 ans depuis lors.
4: Avec le président Tadira.
7: Oui, le parti qui est accédé au pouvoir n'a jamais, MCU n'a jamais eu le temps de réfléchir et proposer d'autres conseillers malgré les plaintes qu'on essaie de multiplier sur les ondes.
4: Et ça, c'est le fait de... Bon, on va revenir sur le cas du maire sortant qui n'a pas eu la chance de faire la passation de service directement, hein, jusqu'à partir. Je parle de M. Émile Gros, Raymond.
7: Oui, vous savez, en démocratie, que vous soyez nommé ou bien élu, lorsque vous n'atteignez pas, parce qu'il y a l'obligation de compte rendu, l'obligation de résultat, quand ça ne va pas, le peuple vous déteste, vous demande de quitter le pouvoir. C'est ce que le peuple communal a demandé au président Nakombo, au grand frère, de quitter le pouvoir, il est parti. Malheureusement, il n'y a pas eu passation de service. Mais je pense que maintenant, là, si Mme Manot veut réussir, je vois parmi les conseillers.
4: Oui, mais en attendant de parler de ces conseillers, est-ce que vous avez identifié des mots qui minent la ville de Bangui, par exemple la gestion des ordures, manque d'espace public, les fléaux sont bradés, hein, il faut le dire. On a le parc de cinquantenaire qui devient presque même un lieu de bistrot. On a aussi la place de la République qui est même en ruine. Tout cela pose un certain nombre de problèmes. Le stade municipal qui devient de temps en temps un lieu de foire, etc., et de kermesse, Bangui n'a pas d'espace public. C'est un gros problème qui attend Madame Mano.
7: Oui, c'est connu de tout le monde. Pour régler et trouver des solutions à tous ces problèmes-là, il faut des compétences, se faire entourer de compétences et avoir un organe de décision assis, composé des gens qui sont compétents, des intellectuels. Je crois que parmi les conseillers qui sont élus, il y en a qui sont de la diaspora, des grands financiers, des comptables, des autres, tout ça. Non seulement ça, la chance de Madame Mano se trouve de fait qu'il est le produit du choix du peuple de conseillers. Le peuple, la population a voté le conseiller, le conseiller ont voté le maire. Et donc, dans le cadre de la décentralisation, j'ai participé à beaucoup de conférences, les partenaires techniques et financiers des institutions financières internationales ne voulaient pas aider dans le cadre de la coopération décentralisée les communes de la République centrafricaine parce qu'ils pensent que les présidents sont nommés par le président de la République. Maintenant qu'il est le produit du choix du peuple, il a toute la chance d'avoir des financements des collectivités territoriales du Nord. Et le numéro un sur le plan international, c'est la France, notre pays colonisateur. Et donc, il fallait qu'il exploite. J'ai été affecté là-bas, je suis affecté à la mairie à cause de ça. Donc, on ne peut pas gérer une commune, une collectivité avec sa poche, avec les billets de marché, avec le cortège de corbillards,
4: etc. Avec ça donne pas assez de moyens de recettes. Et même quand on voit les tickets de 50 francs, de 25 francs, est-ce que ça peut tourner même la ville de Bangui avec tout cela?
7: Le citoyen numéro un doit être numéro un en économie, en développement, en gestion, en moyens financiers, en politique, et même en théologie, en tout. Il doit avoir toutes ses capacités. Le degré de gestion d'un leader ne se voit pas seulement dans les finances, dans les matériels, mais aussi l'investissement. Vous savez, j'ai passé 5 ans, la mairie de Bangui évolue sans budget. Et donc, tous les actes que le président posait, c'est sans couverture juridique. Les nominations se faisaient selon les parents, selon le type, et tout ça. Dysfonctionnement dans la répartition des salaires. Les chefs de service gagnent plus que les chargés de mission. Et la gestion, l'opacité de la gestion ne permettait pas. Le gouvernement virait 1 milliard 200 millions par an. Les finances nous donnaient plus de 25 millions chaque vendredi. Les recettes annuelles de la mairie passent entre 8 milliards à 10 milliards.
4: Par an.
7: Bangui qui construit...
4: Ça peut faire beaucoup de choses.
7: Bangui qui construit un petit quartier de Kinshasa, ça ne peut pas nous dépasser s'il s'agit de développement. Ce qui manque, si la présidente veut réussir, Madame le maire veut réussir, il faut qu'elle soit animée par le sens de la citoyenneté, du patriotisme et du
4: nationalisme. L'homme qu'il faut à la place qu'il faut, mais aussi il faut écouter. Mais déjà, une question, Élisée Guimadé, qui tourne, parce que les auditeurs nous envoient à chaque fois pour dire, mais oui, on est en train de quitter ce phénomène de nomination près de 40 ans des maires, mais cette dame qui est issue du parti au pouvoir, est-ce que le fait que le parti au pouvoir, le parti du président de la République, a donné conseil aux conseillers de l'élire comme maire de Bangui, n'est-ce pas là une nomination qui est cachée par ce conseil-là donné pour la faire maire? Et puis aujourd'hui, est-ce qu'elle aura la main libre pour travailler vis-à-vis du parti au pouvoir et surtout du gouvernement?
6: Bon, je pense, M. Armando, que dans tous les partis politiques au monde, il y a toujours des conseils de vote. Et comme l'a dit Monsieur David Betty, je pense que le conseil de vote pour les cas de maire de Bangui ne peut qu'intervenir au moment où les conseillers sont là. On ne peut pas donner le conseil de vote pour dire que bon, voilà, vous allez voter tel maire alors que les conseillers ne sont pas encore connus. Donc on doit donner le conseil de vote quand, au moment du suffrage universel, c'est-à-dire où tous les citoyens vont voter, d'abord les conseillers, et ce sont les conseillers maintenant qui vont élire le maire. Donc c'est au moment d'élire le maire que le parti ne peut que donner son conseil de vote. Donc je pense que pour ça, là, il n'y a pas vraiment de problème. Mais le clivage aujourd'hui au sein du parti MCU à cause de l'élection de Mme Mano, je me demande quel est d'abord l'intérêt, d'abord pour ceux qui sont allés jusqu'à démissionner du parti, quel est donc l'intérêt? En quoi, pour eux, Mme Portia Dea serait plus mieux que Mano? Bon, moi je ne sais pas, parce que Mme Dea, elle est leader d'une association.
4: Féminine, oui.
6: Oui, d'une association féminine, et j'ai appris que Mano est chef d'entreprise, n'est-ce pas?
4: Oui, c'est ce que
6: Voilà. Bon, moi, en tant que citoyen.
4: Entrepreneur, les deux.
6: Voilà. En tant que moi, citoyen centrafricain, entre une chef d'une association et une chef d'entreprise, moi, mon choix est clair. Je vais choisir celui qui crée une entreprise. Parce que les associations, c'est un groupe de mendiants. C'est des gens qui ne font que mendier de l'argent pour tourner. Et quand on mendie l'argent, le fonds qu'on va vous donner, mais avec des instructions. Est-ce que les associations ne sont pas vraiment autonomes dans leur idéologie? Alors que celui qui crée une entreprise, elle est vraiment libre de choisir la voie du développement de son entreprise. Bon, pour eux, le tumulte qui se crée aujourd'hui au sein du parti par rapport à cette élection-là, c'est dû à quoi, je ne sais pas.
4: Bon, est-ce que c'est une question d'intérêt? Mais je rappelle aux auditeurs que nous avons tenté, comme d'habitude, plusieurs fois d'avoir autour de cette table. Et ces derniers temps, le parti au pouvoir ne s'est pas présenté, ne veut pas débattre sur nos ondes et surtout sur certains sujets qui touchent la vie de la nation. Nous avons aussi, comme d'habitude, plusieurs fois tenté de trouver le nouveau porte-parole du gouvernement, Evariste Ngamana, autour de cette table pour parler de cette situation. Malheureusement, nos tentatives sont restées vaines. Donc, on ne peut pas, on continue le débat.
6: Je pense que M. Armando, Mme Porta Dia a déjà fauché sa campagne au début. Elle a déjà fauché sa campagne au moment où nous avons déjà les conseillers. Les conseillers sont élus. Et ce sont les conseillers qui vont maintenant élire le maire. Donc c'est un suffrage restreint. Mais d'emblée, déjà, elle a commencé à faire une campagne comme si c'était un suffrage universel dans la ville de Bangui.
4: Je vous rappelle que Mme Mano est obligée de faire aussi la même chose, hein, de tomber dans ce que le parti au pouvoir, par le biais du ministre de l'administration du territoire, a appelé du désordre. Elle a appelé tout le monde au calme parce que ces élections ne concernaient pas toute la population. Cette fois-ci, c'est comme les députés, les populations, les centrafricains dans leur circonscription ont élu les députés, ils vont déjà à l'Assemblée, c'est entre eux qu'ils vont tenir ces élections. Et c'est le même cas pour les conseillers, en fait. Ça ne concernait pas toute la population. Et donc, le ministre de l'administration du territoire a appelé à l'ordre, mais puisque à ce niveau, l'administration du territoire, le ministre Bruno Yapandé, savait pertinemment que les deux candidats sont issus du parti au pouvoir, pourquoi faire une communication médiatique pour interpeller ceux qui sont dans votre parti sur certains faits? Ça reste ambigu.
6: Je pense que si Madame Abazen avait pris de l'avance quand elle avait manipulé, organisé des marches dans les rues. Si elle avait seulement réuni le conseiller en amont, avant le conseil du
4: MCI.
6: Du MCI, je pense qu'elle allait rapporter cette élection.
4: Maintenant, nous tournons la page. Voilà, revenons sur les grands défis qui attendent la ville de Bangui. Nous savons que le Bangui manque de cimetières. Depuis plus de 10 ans que le président de la République est arrivé au pouvoir, cette question reste quand même une épineuse réflexion pour le gouvernement. Pas de cimetière, pas de même il y a un manque criard dans la ville de Bangui, de morgues, etc. Ça pose un certain nombre de problèmes, mais nous n'avons pas d'espace public pour les enfants, comme l'a dit M. Christian Tobo tout à l'heure, et aussi les flairons, les édifices publics sont bradés.
6: Voilà, mais dans le discours inaugural de la nouvelle maire, elle a dit qu'elle a un défi pour transformer la ville de Bangui en une ville moderne. C'est-à-dire que ça englobe déjà tout ce que nous prétendons dans chaque domaine, comme cimetière, voilà, c'est-à-dire l'embellissement de la ville. Elle a déjà dit rendre la ville moderne, ça englobe déjà tout cela. Elle est déjà au début, on ne peut pas d'abord juger, alors qu'elle n'a pas encore pris ses fonctions, effectivement. Mais je pense que étant chef d'entreprise, elle saura comment trouver des fonds pour le fonctionnement de la mairie. Et comme l'a dit David Guetti, il faut qu'elle soit aussi bien entourée. Ça, c'est d'abord la préalable des choses à faire. Il faut qu'elle soit bien entourée. Et aussi, même si on dit le fait qu'elle a été soutenue par son parti, elle serait inféodée ou bien soumise à la volonté ou bien à l'intérêt du parti au détriment de l'intérêt de la commune. Mais dans toutes les fonctions, même nominatives, il faut avoir ce devoir de désobéissance à l'égard des autorités que vous en nommez, si vraiment il faut
4: l'intérêt national est mis en jeu.
6: L'intérêt national doit être mis en avant avant l'intérêt, sur l'intérêt de, du parti. Et donc je pense que le conseil...
4: Mais ce serait un peu difficile si c'est le parti qui l'a mis ici avec tout ce que nous avons connu. Et s'il y a eu désobéissance, avec tout ce que nous connaissons, ça devient déjà le quotidien des Centrafricains, des groupes qui s'organisent pour manifester et des fois qui, des manifestations non autorisées mais parfois encadrées où les leaders sont connus au sein du parti MCU mais qui ne sont pas aussi inquiétés. Tout cela, ça pose un certain
6: nombre de questions. Monsieur Armando, non, je pense que ça c'est un défi parce que le parti MCU, c'est un groupe des inciviques qui sont constitués dans ce parti-là. C'est des gens qui sont moins civilisés, mais en fait, elle est élue. Elle n'a pas été nommée. Elle a été élue, il y avait eu des scrutins.
4: Il n'y a pas eu une nomination cachée.
6: Bon, même nomination cachée, mais déjà elle est là. Les textes sont clairs. Elle a fait 7 ans à faire. Donc elle a le devoir de désobéir. Il n'y a pas une marge.
4: Désobéir à qui? Au parti au pouvoir, au président de la République,
6: au parti au pouvoir, il n'y a pas une mesure de dissolution de conseil dans la loi. C'est-à-dire le président n'a pas le pouvoir de dissoudre le conseil.
4: Mais c'est un président de
6: l'Assemblée. C'est en cas de
4: la République, il a toutes les possibilités.
6: Il n'a pas toutes les possibilités. Il est soumis à la loi. Le président est soumis à la loi. Il ne faut pas encourager les gens comme ça. Il n'est pas au-dessus de la loi. Est-ce que la loi a autorisé aux gens, au président de la République, de discuter un conseil municipal? Non. C'est aussi une séparation de pouvoir, mais cette séparation-là, bien sûr, elle est verticale. D'abord, dans la décentralisation, il n'y a pas de contrôle hiérarchique. Le ministre de la territoire n'est pas l'hiérarchie. On dit que c'est le ministre du territoire, mais il n'est pas contrôlé directement l'exercice des conseillers municipaux. Le contrôle juridique, ça passe par la justice. Et donc, c'est déjà un moyen de stabiliser.
4: Mais c'est ce que je voulais en venir. Ça passe par la justice, vous le savez très bien, est-ce qu'on peut aussi trouver des solutions à ce niveau? Tout ce que nous disons, c'est pour trouver de garde-fous pour Mme Mano, pour qu'elle soit libre vis-à-vis du parti au pouvoir, libre vis-à-vis du gouvernement, pour l'exercer, parce que nous savons qu'elle a beaucoup de défis, Monsieur Christian Taboué.
5: Oui, d'abord, il y a un point simple. Ce n'est pas parce qu'on est nommé qu'on est incompétent, et ce n'est pas parce qu'on est élu qu'on est compétent. Là, il faudrait que ça soit clair. Nous avons vu des présidents élus qui ont déçu tout un peuple. Donc, il faudrait que cela soit d'abord clair. Le véritable problème avec Madame Mano et avec l'autre candidat d'ailleurs, Madame Abazel, c'est ce qu'on appelle le background. C'est-à-dire que nous avons cette habitude en Centrafrique de promouvoir, d'élever des gens qui n'ont pas été testés. Elle n'a pas été testée. Elle est peut-être bien dans ce qu'elle a fait.
4: Dans son domaine.
5: Dans son domaine, mais elle n'a pas encore été testée politiquement. Et croyez-moi, c'est quelque chose d'extrêmement difficile. Maintenant, lorsqu'on revient à cette question d'obéissance, à l'allure où vont les choses, c'est pour ça que je vous avais dit tout à l'heure qu'il ne faudrait pas que son élection se transforme en une sorte de victoire à la Pyrrhus, où Madame Abazen va apparaître dès les premières erreurs de Madame Mano. Madame Abazen va apparaître comme le meilleur choix. Je ne dis pas qu'elle l'est, mais je dis qu'il y a cette possibilité. C'est-à-dire que politiquement, aujourd'hui, Madame Mano a été fragilisée dès le départ. Et moi je me pose la question de savoir si cela n'a pas été fait à dessein par quelques mains derrière au sein du MCU. Parce que contrairement à ce que l'on pense, le MCU a une stratégie. Et cette stratégie, c'est de dévoiler. C'est-à-dire, sur les 60, on vous donne 30, on donne 29, c'est ça ?
4: 29.
5: À l'autre. Et donc, vous arrivez déjà comme maire fragilisé. Vous aurez des difficultés à faire ce que vous avez envie de faire. Vous aurez difficulté de vous entourer avec les gens que vous aurez, tout simplement parce que vous n'aurez pas de légitimité.
4: Généralement, majorité, oui.
5: Voilà, et de légitimité. Généralement, lorsqu'on arrive au pouvoir, dans ces conditions, on est obligé tout le temps, et vous le sentez dans ses discours, tout le temps, ce n'est pas Bangui, c'est nous tous, je tends la main, etc., etc. Il y a une question de cohésion, il y a une question de légitimité, absolument. Et cela va faire, par exemple, quelle sera
9: tout le temps sur ses gardes. Elle n'aura pas cette hargne, cette volonté d'aller chercher. Elle n'aura pas, par exemple, à prendre des mesures innovatives, tout simplement parce qu'elle sera retenue, non seulement par la peur, mais aussi par son parti politique qui lui dira « Bon, mais écoute, nous y voilà, tu n'as pas été élu. » Et tu ferais mieux de faire ce que l'on te dit. Et c'est pour ça que nous parlons.
4: C'est là où le bas va.
9: Absolument, absolument. Et nous espérons seulement de par ce que je vois, c'est une femme courageuse. Elle a Monsieur Gbeti en tant que secrétaire général. Et si moi j'étais conseiller, par exemple, de Madame Manon, je lui dirais gardez Monsieur Gbeti en attendant.
4: Pourquoi pas comme directeur de cabinet?
9: Je ne lance pas de fleurs, mais de par l'organisation de la chose, il est beaucoup plus efficace à ce poste et il peut servir de relais entre le ministère de l'administration et territoire et il peut servir de lubrifiant entre le ministère de l'administration et territoire et le maire et de par son et c'est quelqu'un aussi qui est relativement froid et applique les textes.
4: Oui, monsieur.

0: Le gouvernement peut demander qu'on puisse travailler dans tel domaine en attendant, et parfois des projets qui urgent et qui perdent du temps. Tout cela, c'est un défi pour la dame.
1: Avant d'y arriver, je voudrais corriger quelque chose.
0: Oui.
1: Alors, je voulais vous dire que tous les pays du monde, surtout de l'Afrique, qui n'ont pas eu le temps d'avoir des partis politiques organisés, vont souffrir jusqu'à la fin du monde. Ce qui se passe actuellement de tous les débats que nous faisons ici, le responsable numéro un, c'est le parti au pouvoir, qui n'a pas eu le temps de réfléchir, de concevoir et d'identifier quelqu'un qui devait arriver à la mairie de Bangui. Ça, c'est ce que j'ai compris. Deuxièmement, les collectivités territoriales sont gérées par le code de collectivités territoriales, si vous me permettez la répétition. À l'intérieur du code de collectivités territoriales, le ministère de l'administration du territoire est le numéro un, c'est l'arbitrage dans le contrôle de l'égalité. Est-ce que les actes que les collectivités posent sont conformes aux lois, aux textes? Et à l'intérieur de ce code de collectivité, le maire n'est pas totalement libre. Hein. On peut le pousser à la démission, le premier magistrat peut décider de quelque chose s'il y a plainte. Parce que l'obligation de compte rendu n'a pas le compte rendu à rendre, à faire au MCU, ni au président, ni au gouvernement, aux populations, au peuple qu'il a élu, à la population locale. En fait, c'est ça. Pour arriver à... Il n'est pas... Tout ça, l'handicap majeur de la décentralisation, c'est lorsque l'État arrête brusquement d'aider les collectivités territoriales. Parce que là... Et donc, le terme qui est approprié, c'est l'autonomisation de gestion. Voilà. C'est l'unique institution de la République qui procède à des recouvrements. Donc, toutes les entreprises de la capitale donnent de l'argent à la mairie de Bangui, et quotidiennement et régulièrement. Le défaut majeur, c'est le manque de l'orthodoxie financière. La gestion, elle n'est pas normale. L'argent n'arrive pas dans la caisse de la mairie. Et si...
0: Directement. Ça passe par des pochons.
1: Oui. Si, madame, je sais que quand les femmes sont au volant,
0: elles sont trop prudentes.
1: Il n'y a pas assez d'accidents dans le monde.
0: Et ça se voit dans la ville de Bangui, il n'y a pas assez d'accidents, de motos d'âme hein, pour les femmes. Et donc, beaucoup plus les hommes.
2: Elles sont très prudentes.
0: Oui. Finissez avant de ne pas.
1: Et donc, pour moi, je pense que pour l'instant, on ne peut pas le juger, mais il y a beaucoup de défis. Tout ce que vous avez cité ici, là. Si, madame, ce qui doit guider la vision de madame Manot, c'est l'intérêt de la population. Laisser les poussières envahir la capitale. Laisser des crapauds faire des concerts le long de voies de communication. Laisser les centrafricains faire ce qu'ils veulent. Et cette mission, cette dame ne peut pas réussir.
0: Des bruits sonores, très folkloriques.
1: Cette mission qui est confiée à madame Manot, si les centrafricains... On parle de Rwanda, ville propre, parce que les Rwandais ont pris conscience. Tu ne peux pas voir un Rwandais déchirer un papier jeté par terre, déchirer un nylon jeté par terre, se pointer contre un mur, faire ses besoins, téléphone aux oreilles, les véhicules passent derrière. Non, c'est une prise de conscience nationale. Et donc, s'il est le produit du choix de la population locale, cette population doit l'aider.
0: Merci. Oui, monsieur Christian,
3: vous voulez réagir. C'était pour ajouter au propos du SG concernant l'orthodoxie financière. D'après quelques informations en ma possession, madame Manot aujourd'hui est arrivée et a devant elle, je ne sais pas, des caisses presque vides. Et je vous le dis, à l'instant où elle est arrivée, les caisses sont vides. Et elle aurait même parlé d'audit financière pour établir les responsabilités.
1: L'audit pourra venir après.
3: Oui, mais apparemment, cela plane pour établir les responsabilités des uns et des autres. Donc il faudrait dès maintenant savoir qu'il y a des difficultés de caisse au niveau de la mairie, parce que le leader ou bien l'administration précédente, le chef de l'exécutif, puisque le maire c'est un peu le président de Bangui, a laissé des caisses presque vides.
0: Mais son élection est c'est arrivé à un moment où le gouvernement ou le pays vit une tension de trésorerie, hein, d'une manière générale.
3: Oui, mais le je vous a montré, vous a dit, vous a démontré qu'il y a des mécanismes pour faire entrer l'argent. Ah. Ce

0: pas que l'argent ne rentre pas. Ce n'est pas que l'argent ne rentre pas. Mais c'est l'argent, où est-ce que va l'argent?
1: C'est ça.
0: Où est-ce que va l'argent? C'est la question que nous posons, et je pense que nous avons un technicien devant nous qui pourra répondre à cette question.
1: Non, s'il vous plaît, vous voulez sur ce même point avant de donner la parole à Elise Guimel, David Bétier.
2: Je vous assure qu'il y a des problèmes sociaux, problèmes d'ordre financier. Monsieur le président de l'éducation pastorale est parti. CNSS vient de nous envoyer mise en demeure que la mairie doit 3 milliards et demi. C'est-à-dire que les tout pour les pensions qu'on nous coupe à la source, le président ne versait pas. Il y a les arriérés des salaires et pourtant le gouvernement verse réellement, régulièrement les salaires, mais les arriérés des salaires.
1: Bon, les arriérés des salaires pour ceux qui ont été embauchés par l'Assemblée, par la mairie, j'allais dire.
2: Oui, le personnel.
1: Le personnel, mais une partie qui est prise en charge par le gouvernement.
2: Non, tout. Les indemnités des conseillers, des fonctionnaires, tout ça là sont versés régulièrement. Malheureusement, comme je vous ai dit, je n'ai jamais cessé de vous le dire, il y a le numéro 1 qui est l'ordinateur principal, a pris un découvert, il prend de l'argent, ce qui fait qu'il y a des dettes qui se multiplient. Et donc présentement, il a encore mis en place une méthode de compensation. Ça dit que il va, c'est des contribuables, il ramasse des télés.
0: Vous parlez de l'ancien maire.
2: L'ancien maire.
0: Okay.
2: Et donc, il y a un vide à combler. Maintenant, dans le budget, il aura 70 conseillers qui vont rentrer. Mmh. Et donc, nous allons.
1: Donc, tous les conseillers de la ville de Bangui font partie.
2: Oui, oui. Présentement, chaque mois, le trésor nous verse 75 millions. Avec les 510 conseillers, on va atteindre 100 à 150 millions.
1: Par mois.
2: Par mois.
1: Comme base salariale.
2: Voilà.
1: Masse salariale.
2: Maintenant, je vous assure qu'il n'y a pas une institution qui récolte de l'argent plus que la mairie de Bangui.
1: Mais c'est la mauvaise gestion. On y reviendra plus tard. Oui, Élisée Guimard, sur ce point, comme ça on boucle la boucle.
3: Oui, merci beaucoup, M. Armando. J'aimerais un peu revenir en arrière par rapport à l'aspect de la légitimité que M. Christian Touaboy a soulevé par rapport à la nouvelle maire. Je pense que ça ne constitue pas véritablement un obstacle à l'exercice de ses fonctions. Je pense que la légitimité de la nouvelle maire proviendra de la population. Je pense qu'elle doit travailler pour la population, pour convaincre la population. Et je pense que tous ces années-là vont se faire taire naturellement.
1: Attention, je vous rappelle certaines
0: fois. L'espérons.
1: Nous l'espérons, mais si vous n'êtes pas ceux qui l'ont porté au pouvoir, si vous ne faites pas ce que...
3: Je pense que
1: les obstacles seront posés. Hein.
3: Tout à fait. C'est que, d'abord, le principe de la décentralisation, c'est d'abord est fondée sur le principe de libre exercice des collectivités territoriales, c'est-à-dire il y a un aspect de l'autonomie de gestion, une autonomie financière des collectivités territoriales. Et je pense que cela est inscrit dans le code de collectivité, comme l'a dit David Bétier. Et donc je pense que la dame, la première chose, elle devait être bien entourée, elle devait faire son travail, et elle doit aussi beaucoup communiquer, c'est-à-dire la communication, pour que la population soit
0: au parfait,
3: des difficultés qu'elle pourra rencontrer et qui pourraient devenir comme une pression d'ailleurs. Je pense que ça, elle a fait une bonne entrée dans la politique, elle doit se maintenir pour grandir, parce que moi je suis pour le leadership féminin, j'attends à ce que vraiment les femmes dirigent ce pays, même au plus haut sommet.
1: Voilà.
3: Donc je pense que voilà,
1: après madame qui était nommée par Bokassa Premier ministre, et nous avons Madame Samapanza, il faut le rappeler, Madame Domitien. Après, Madame Samapanza, si aujourd'hui on a une maire, c'est pas aussi nouveau. Hein, avoir des maires femmes au niveau de la mairie de Bangui, c'est pas aussi nouveau, mais on souhaite bon vent à Madame Prisca Roselyne Mano. Et c'est la fin de ce débat politique. Merci beaucoup, ce numéro spécial du débat Patara, une page historique s'ouvre aujourd'hui à l'hôtel de ville de Bangui. Prisca Roselyne Mano prend les rênes de la capitale après près de 40 ans de nomination, mais avec un score de 30 voix contre 29. Le message des urnes est clair, les consensus sera obligatoire. Plus que jamais, la gouvernance de notre capitale Bangui va se jouer au millimètre. Eh bien, un grand merci à nos trois invités pour la clarté et la franchise de leurs analyses. Merci à vous, monsieur David Bétier, secrétaire général de la mairie de Bangui, ancien directeur de cabinet au ministère de l'administration du territoire, monsieur Christian Touaboy, premier secrétaire national du parti Les Réfondateurs, monsieur Élisée Guimard. Diamandé. Merci beaucoup à vous, président fondateur de l'OGDC. Merci à vous, chers auditeurs, pour votre fidélité sur nos ondes. Le débat reste ouvert dans vos quartiers, dans vos arrondissements, au bureau et partout, et surtout sur www.radiondikeluka.org. À la semaine prochaine, même heure, même fréquence. Je vous aime bien. Au revoir.

Voilà, c'est fini, Patara, la toute première partie avec Armand Nguyen-Ngi et ses invités. Un grand merci également à leur endroit. 17h55 sur Radio Ndekeluka, sur le territoire centrafricain. Alors on se prépare pour le résumé, encore le bulletin d'information de ce soir. La toute première partie d'abord en langue nationale Sango. Guirimi Amenindi à la partie technique. Il est quand même un des besoins pour côté Patara, que je capte un engagement dans un français là, de façon à peu côté à Sango, un engagement codron de n'allez côté Andy à Villa Bissau et Soi, il aura aussi capani soit qu'il n'engage codron.

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1: 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Donc, vraiment, il besoin de tenir, ils ont mis le cas, ils aident l'eau. Dans la Bible qui est prête, il aide Madame le maire, il a mis une chance vraiment à assainir. Il y a des villes qui sont bangues. Mais je pense que si on a des gens qui sont à l'hôpital, ils pensent qu'ils sont à l'hôpital, ils sont à domicile, amitié, communautaire, hôpital général, ils sont à l'hôpital de bangues. Donc on a fait des assainissements. Le fait que les cordes sont sales, ils sont à malade. 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
0: Donc on a ça, c'est
1: voilà.
0: Et puis dans la zone de Kodra, c'est une zone à Yoro.
1: 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Quand on a l'imbi, il y a un moment qui est sans trafic, il y a un moment qui est malade. Il est comme si il est cultivé à bactéries dans le Kodra. Moi, il a déjà pas carté ça, même moi, mon peuple. 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
2: 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Il faut contribuer à ce changement.
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Voilà, après la seconde partie de l'émission Patara avec Armando Yangenzi et ses invités pour la partie Ensemble, vos avis et communiqués. Nous démarrons ainsi. 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Le groupe scolaire Institut International Shoghi recrute deux surveillants généraux pour le lycée, profil recherché, être instituteur ressortissant de l'ENI ou de la FONAA, enseignant ressortissant de l'ENS, expérience professionnelle de 10 ans au moins dans l'enseignement, au poste de surveillant général ou à un poste similaire. Les principales tâches, être responsable de l'ordre et de la discipline au sein de l'établissement, responsable de la mise à jour des fichiers et des dossiers des élèves du lycée, assurer la gestion des emplois du temps et des cahiers de texte, tenir à jour les registres des absences et des consignes des élèves, veiller au strict respect du règlement intérieur, veiller au retrait des bulletins des notes trimestrielles par les parents, surveiller personnellement l'entrée et sortie des classes. Le dossier à fournir, lettre de candidature à adresser au président fondateur de l'Institut international Shoghi, un curriculum vitae ou CV et copie des diplômes. Date limite de dépôt des candidatures, le 20 juin, dans l'un de ces sites. Le ministère des Finances et du Budget porte à la connaissance de l'ensemble du public, notamment des usagers de motocyclettes, des véhicules et de toutes catégories de puissance motrice, ainsi que des exploitants de jeux de hasard, que les vignettes fiscales pour l'année en cours sont désormais disponibles. En conséquence, toutes les personnes concernées sont invitées sans délai à se rapprocher des services compétents de la Direction générale des impôts et des domaines, afin de s'acquitter de cette obligation dans les meilleurs délais. Le ministère des Finances et du Budget informe également qu'une période de grâce est accordée jusqu'au 25 juin 2026. Passé ce délai, une opération massive de contrôle sera organisée sur l'ensemble du territoire national. Les contrevenants s'exposeront aux sanctions prévues par le règlement. Par la réglementation en vigueur, notamment le paiement de pénalités et autres mesures coercitives. Le ministère des Finances et du Budget réitère son appel au civisme et à la responsabilité de tous afin de respecter strictement cette disposition.
La direction du groupe scolaire Tartine et Chocolat Lycée Noël Éclair informe les parents d'élèves et le public bonguissois que les inscriptions pour l'année scolaire 2026-2027 ont commencé, maternelle, primaire jusqu'au lycée. Pour tout renseignement, adressez-vous à la direction du groupe scolaire Tartine et Chocolat tous les jours de 7h à 14h, les samedis de 8h à 12h. Contact 72 40 2 x 25. 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

Pour ce soir, la dernière tranche sur Radio Ndekelo Kamboja sur le titre signé par Angelique Dior à Golo. Et on se prépare comme ça à suivre le grand reportage.

0: Voilà, comme je l'ai sifflé, voilà, 19h35 minutes sur Radio Ndeke Loka. Nous invitons à suivre le grand reportage avec Gidas Nabeza. Bonsoir Gidas, de quoi parle-t-on aujourd'hui?
1: Bonsoir Elvire, bonsoir à toutes et à tous. Aujourd'hui, nous parlons du centre de santé de Bozere-Bali, situé à 24 km de Bangui sur l'axe Voili. Cet établissement de santé joue un rôle essentiel pour les populations de la zone allant de PK16 à Boubui.
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0: L'accès aux soins de santé demeure un défi pour de nombreuses communautés rurales en République centrafricaine. Pourtant, malgré des moyens limités, certains centres de santé continuent de fonctionner et de répondre aux besoins des populations. Aujourd'hui, nous mettons un coup de projecteur sur le centre de santé de Bouzerbali, situé à 24 km de Bangui sur l'axe Boali. Cet établissement couvre une vaste zone allant de PK16 à Boubui. Entre difficultés quotidiennes et engagement du personnel soignant, découvrez un matin à l'hôpital Bouzerbali, un reportage de Destin de Bonheur Wilicon.
1: Il est 10h à l'hôpital Bouzerbali. Sous les hangars et sur les bancs, plusieurs patients attendent leur tour pour la consultation. Parmi eux se trouve Patricia, elle est venue pour des soins.
2: Je souffre de paludisme et de fièvre. C'est le seul hôpital accessible où nous pouvons nous faire soigner. Le personnel nous accueille généralement bien. J'ai reçu un traitement par injection pour 3 jours, car ces médicaments étaient disponibles sur place.
1: À la maternité, 3 femmes sont en observation, dont Rebecca qui a donné naissance à son bébé il y a quelques jours.
3: Il arrive que 3 ou 4 femmes enceintes viennent accoucher en même temps, mais il n'y a que 2 lits d'accouchement. Les matrones sont alors contraintes de faire accoucher certaines femmes sur des pains. Comme mon bébé était prêt, on m'a installé sur une natte au sol pour l'accouchement.
1: Francisca Alida Kongo est sage-femme dans ce centre hospitalier. Chaque jour, elle accompagne les femmes enceintes avant, pendant et après l'accouchement.
4: Comme vous pouvez le voir, ici c'est la table d'accouchement. Après l'accouchement, le bébé est placé sur ce lit. Cependant, notre maternité manque de matériel. Malgré cela, nous faisons tout pour sauver la vie des mères et de leurs bébés.
1: Le chef du centre, Guillaume Guimau,

0: revient sur les principales difficultés auxquelles l'hôpital fait face.
1: Nous avons le problème de structure. La maison que nous sommes en train de travailler, ça ne tient même pas. Et secondo, nous avons sérieusement les problèmes de matériel. Nous sommes en train de travailler avec des choses qui ne sont pas idéales. Si l'on y est, qui peut donner l'appui, et ça va faire encore de mieux.
0: Malgré le manque du personnel soignant, des moyens financiers limités et d'importants besoins logistiques, le centre de santé de Bozere-Bali poursuit ses activités. Grâce à ses panneaux solaires, à son laboratoire et à sa pharmacie, il continue d'assurer des soins à la population. Destin de Bonheur Wilikan, de retour de Bozere-Bali, Rajon Dekeluka.
2: C'était un reportage signé Destin de Bonheur Wilikan qui nous a plongé dans le quotidien du centre de santé de Bozere-Bali où soignants et patients composent chaque jour avec de nombreux défis pour garantir l'accès aux soins. Pour mieux comprendre les réalités de cet établissement de santé, retrouvons notre reporter Destin de Bonheur Wilikan. Destin, bonjour.
0: Bonjour Gildas Nabeza, bonjour à toutes et à tous.
2: Pourquoi avez-vous choisi de vous intéresser au centre de santé de Bozere-Bali?
0: Le centre de santé de Bozere-Bali, je rappelle que ce centre de santé se situe à 24 km de Bangui, route de Boali. Lorsque nous étions allés à PK26 pour tourner un reportage, nous avons aperçu cet hôpital en route. Nous avons vu que cet hôpital possède des panneaux solaires sur son toit et nous voyons que c'était important de nous arrêter un peu, de discuter avec le personnel soignant de ce centre hospitalier. Et lorsque nous étions arrivés dans cet hôpital, que nous avons compris que l'hôpital Bozere-Bali a de sérieuses difficultés, mais en dépit de ces difficultés, l'hôpital fait l'effort d'assister des personnes malades, des personnes de troisième âge et des enfants qui souffrent de paludisme et autres maladies. Et nous avons recueilli les informations pour revenir proposer à la rédaction de Radio Ndekeluka. Et nos supérieurs ont validé en disant que c'était un bon sujet. C'est pourquoi nous avons monté le reportage dont nous venons d'écouter avec vous, Gildas Nabeza.
2: Merci Destin. Quelle est l'ambiance générale que vous avez observée sur place?
0: Un matin à l'hôpital Bozere-Bali, comme le titre du reportage, nous étions à l'hôpital Bozere-Bali entre 9h30 à 10h30. L'ambiance dans cet hôpital, c'est vraiment animé, comme nous avons écouté au début de ce reportage, les bruits qu'on avait mis témoignent que l'hôpital accueille des patients. Et à première vue, comme nous avons détaillé dans le reportage, on voit des femmes, on voit des jeunes, on voit aussi des mères d'enfants, des femmes qui ont mis au monde il y a quelques jours, qui sont venues vacciner leur bébé, et on voit des personnes qui souffrent de paludisme, qui sont venues se faire soigner. Donc ce centre accueille beaucoup de personnes et l'ambiance est convivial. Vous savez, dans certains hôpitaux, dans certains centres de santé, les patients parlent d'un problème d'accueil. Mais à l'hôpital Bozere-Bali, l'accueil est chaleureux et on prend soin des patients qui arrivent. Et même les patients que nous avons interviewés dans nos reportages, ils témoignent de ce travail remarquable. Et après, lorsque nous étions entrés dans l'hôpital, que nous avons compris que l'hôpital a de sérieuses difficultés. Donc l'ambiance en général dans ce centre hospitalier est à
2: Quelles sont les principales difficultés évoquées par les responsables de cet hôpital?
0: Selon les responsables de ce centre hospitalier, les difficultés sont nombreuses et sont d'ordre matériel, sont d'ordre financier. Revenons sur les difficultés matérielles. Les responsables de ce centre hospitalier affirment qu'il manque de matériel. Par exemple, dans la maternité, on retrouve 2 lits seulement, ce qui ne suffit pas. Cet hôpital possède une pharmacie, mais les médicaments qui sont dans cette pharmacie ne couvrent pas les besoins des patients qui viennent avec différentes maladies. Et le nombre du personnel soignant de ce centre hospitalier ne suffit pas, ce qui pose vraiment un sérieux problème. Et le dernier problème aussi, c'est le problème d'ambulance. Selon les responsables de ce centre hospitalier, quand une personne est gravement malade et qu'on ne peut pas prendre soin de la personne ou bien on ne peut pas examiner la personne sur place, ils ont une sérieuse difficulté de référer cette personne à l'hôpital de Begwa ou bien l'hôpital communautaire ou bien l'hôpital général. Donc, ils ont un problème de moyens de déplacement et ils ont aussi le problème du personnel, le problème des médicaments et pour en finir, le problème de plateau technique.
2: Malgré ces contraintes, quels sont les services que le centre parvient encore à offrir à la population?
0: Oui, comme vous dites, malgré ces contraintes, ce centre hospitalier fait l'effort de diagnostiquer certaines maladies comme le paludisme. Ce centre, je vous ai dit dans le reportage aussi, que le centre possède un laboratoire et le centre fait aussi des vaccins aux enfants de moins de 5 ans. Et ce centre aussi a une une pharmacie. En fait, ce centre dispose des services de base que la population en a besoin. Donc, malgré ces difficultés, ces services fonctionnent, mais sauf que le problème de matériel.
2: Quelles solutions ou attentes ont été exprimées par les responsables rencontrés sur le terrain?
0: Vraiment, les responsables de ce centre hospitalier attendent des responsables ou du gouvernement un soutien financier pour agrandir le centre hospitalier. Ce centre, c'est juste une maison, comme ça, un seul bâtiment, et c'est dans ce bâtiment que les responsables ont divisé des chambres comme des services. Donc, les responsables attendent l'agrandissement de ce centre hospitalier et la dotation en matériel et aussi en produits pharmaceutiques. Cela va vraiment aider la population de PK16 jusqu'à Boubouy de se rendre tranquillement dans ces centres hospitaliers pour se faire soigner.
2: Merci Destin de Bonheur Willicon pour ces éclairages.
0: Merci Gildas Nabeza.
2: Ce reportage nous rappelle que derrière chaque structure de santé se trouvent des hommes et des femmes qui, malgré les difficultés, s'efforcent de garantir l'accès aux soins aux populations. L'exemple du centre de santé de Bozere-Bali illustre à la fois les défis du système sanitaire et la détermination du personnel médical à poursuivre sa mission au service des communautés.
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0: l'écoute de Radio Ndeke Luka à Libye. 20h, suivons maintenant le bulletin d'information français par la voix de Andy Avila Bisayo. Bonsoir Avila.
1: Bonsoir Evie Kentombe, bonsoir à tous. La ville de Batangafo, dont l'enfant Faïté est en ébullition ce soir en cause d'un incident. Un voleur remis à la police pour nécessité d'enquête a été torturé par ces derniers, puis a succombé des suites de cette torture. Chose qui a révolté la population. Suivons Cyrine de Siga, le député de la localité, sur cet incident.
2: C'était un voleur, il a volé une commerçante. On essaie de l'amener au niveau de la police, commissariat. En fait, les policiers essayaient de l'intimider et puis à la suite, ils ont fini par l'assassiner. Ils l'ont torturé jusqu'à tuer, il est succombé. Des réactions des populations, ils ont manifesté au niveau de la police. En fait, les populations ont pris le corps pour l'amener au niveau de la police pour présenter leur mécontentement. Et ils ont jeté les pierres sur les policiers et les policiers cherchent à se défendre. Ils ont tiré en l'air pour l'intimider les manifestants. Et en tirant en l'air, ils ont encore blessé deux populations, deux manifestants. Il y a un gendarme qui a été capturé par les manifestants. Il l'a tabassé aussi. Malheureusement, on l'a amené à l'hôpital. Ouais, pour l'instant, la situation est calme.
1: Et puis, lutte contre la cybercriminalité en Centrafrique. Le gouvernement réaffirme la politique du zéro impunité. Lors d'une déclaration officielle ce matin, son porte-parole a rappelé que la lutte contre la cybercriminalité reste une priorité absolue et constitue la colonne vertébrale de l'action du président de la République. Évariste Ngamana, ministre d'État à la communication et porte-parole du gouvernement, est avec Harmonie Ngendi.
3: Le gouvernement retient particulièrement la volonté clairement affirmée du chef de l'État de mettre fin à toute forme d'impunité, notamment dans l'espace numérique où la cybercriminalité, la désinformation et les discours de haine constituent désormais de véritables menaces de cohésion nationale et la stabilité des institutions. Le président de la République a également réitéré son engagement en faveur d'une lutte sans concession contre la corruption, les détournements des deniers publics et les crimes économiques, réaffirmant ainsi le principe de tolérance zéro à l'égard de tous ceux qui portent atteinte aux intérêts de la nation. Le gouvernement salue par ailleurs l'appel solennel lancé aux partenaires internationaux afin de renforcer leur soutien à la Cour pénale spéciale et à la Commission Vérité, Justice, Réparation, Réconciliation, deux instruments essentiels de la lutte contre l'impunité, de la réconciliation nationale et de la consolidation de la paix.
1: La circonscription électorale de Bibo-E était en ébullition ce matin. À l'origine de cette tension, la décision du Conseil constitutionnel proclamant Boris Emeric Boyfini Touadéra vainqueur du second tour des élections législatives dans cette circonscription. Au reportage de Benjamin Doria Galakwa et Saint-Florian Ludovic Malekadja.
4: En colère, des manifestants ont investi les rues, brandissant des branches de palmiers et de couverts de casserole tout en scandant leur slogan. Selon eux, leur choix s'était porté sur le candidat Landry Thierry Mokogoma. Les résultats provisoires publiés par l'ANE le donnaient vainqueur avec plus de 106% des voix. Mais la décision rendue hier soir par le Conseil constitutionnel a donné des résultats différents. Les manifestants réclament une seule chose, le respect de leur vote. Teresa est l'une d'entre eux.
5: Elle est un tiers député.
6: C'est l'affaire des députés. Nous sommes à Bimbo 1. Notre député, c'est Thierry Landry Mokogoma. Il avait validé avec un pourcentage de 66,82% et son challenger avait 33,18%. Mais la décision du Conseil constitutionnel donne son challenger vainqueur. Est-ce que c'est normal? Nous souffrons beaucoup dans notre localité. Nous souffrons beaucoup. Chers frères, aidez-nous. Et les autres autorités, aidez-nous. Nous ne pouvons même pas respirer. Et les hommes en uniforme sont venus et ont emmené notre député. Et nous ne savons où.
4: Un autre manifestant qui a requis l'anonymat revient sur les circonstances ayant conduit à cette mobilisation.
7: Après la publication des résultats hier soir, ce matin, lorsqu'on est sorti, on a vu des mouvements et l'honorable est sorti et les gens lui ont demandé ce qui se passe. C'est toi qui avais plus de voix que l'autre. Mais comment se fait-il que celui qui a 2000 voix en bas puisse rattraper celui qui a plus de 5000 voix? Non, trop c'est trop. Nous ici à Bimbo, tous c'est MCU, donc on n'aura pas d'autres personnes dans ce pays.
4: Dans l'ensemble, les manifestants affirment préférer que la circonscription reste sans député plutôt que d'accepter un vainqueur qui, selon eux, ne correspond pas à leur choix exprimé dans les urnes.
1: Un autre mécontentement est enregistré à Markunda, dans l'Ouham, où une partie de la population a protesté ce matin contre le vainqueur du deuxième tour des législatives. Ses habitants en colère exigent que leur candidat déclaré provisoirement vainqueur par l'ANE soit réhabilité dans ses droits. Suivant Prince Richard Ndouba, l'un des mécontents contactés par Bonaventure Ngomba Katikiro.
5: Pour le moment, la population de Markunda sont très mécontents par rapport aux résultats des élections législatives. Alors qu'à la deuxième tour, c'est Mbaitoudi Romain qui a rapporté victoire avec une pourcentage de 61,47%. Par contre, son homologue Oscar, alors que 38,45%. On se retrouve maintenant au niveau du Conseil constitutionnel que c'est Oscar, par rapport aux listes qui sont affichées, nous avons retrouvé dans le plateforme. C'est Oscar qui a 53%, par contre, Romain qui est au-dessus. La population s'est débattue pour faire la marche pacifique conformément aux résultats publiés. Donc, pour le moment, la population retient chemin vers la sous-préfecture pour déposer leur mémorandum. Au niveau de la sous-préfecture, nous revendiquons notre député élu démocratiquement à la suffrage exprimée. C'est ça que nous revendiquons. Son nom, c'est Mbaitoudi Ngomasna Roumain. Nous disons Oscar, qui n'a pas gagné l'élection. Aujourd'hui, on s'est rendu compte que c'est lui qui gagne l'élection. C'est pourquoi nous avons soulevé cette mécontentement.
1: On célèbre aujourd'hui la Journée mondiale des réfugiés. En prélude à cette célébration, une exposition vente d'objets d'art réalisés par des réfugiés s'est tenue hier à Bangui. Cette initiative du HR, organisée en collaboration avec plusieurs organisations humanitaires, met en valeur le savoir-faire des réfugiés vivant en RCA. Diana Tassianagoulé et Bélis Remalé y ont pris part.
8: Objets d'art, activités culturelles et plats préparés par des réfugiés de différentes nationalités installés en Centrafrique ont animé cette exposition qui s'achève aujourd'hui. Selon les organisateurs, cette activité vise à promouvoir l'autonomisation des réfugiés à travers leurs talents et initiatives. Derek Tandi, coordonnateur national de African Relief Service, revient sur l'objectif de cette exposition.
9: C'est une journée qui permet de montrer ce que les réfugiés sont en train de faire, leurs talents, mettre en valeur leurs activités. C'est aussi une opportunité au public de comprendre qui est réfugié, qu'est-ce que les réfugiés font ici en Centrafrique. Si possible, avoir de la clientèle, des gens qui peuvent acheter, parce que comme vous voyez, il y a les articles divers.
8: Parmi les exposants, Elisabeth Nayo espère que cette initiative lui permettra d'améliorer ses conditions de vie grâce à la vente de ses produits.
10: Moi, j'ai source de les sacs avec les savons, avec des miels, de l'huile de moringa. C'est moi-même qui fais. On expose ça parce que ça, on vendait ça, on paye avec les ramaisons, on fait la nourriture avec ça là.
8: Venu découvrir les stands et effectuer quelques achats, Luisa Divinyako salue cette initiative qui met en lumière les compétences des réfugiés.
11: Les réfugiés exposent dans des différents articles, des habits, des vêtements, des nourritures et des sacs. Il y a aussi l'accueil et j'ai vraiment aimé et je suis très heureuse de participer aussi à l'événement.
8: À travers cette exposition, les réfugiés entendent démontrer qu'ils peuvent participer activement à leur autonomisation et contribuer au développement de leur communauté d'accueil.
1: Notons que la journée des réfugiés est une occasion de rendre hommage au courage des personnes contraintes de fuir leur pays et de sensibiliser le public au respect de leurs droits. Elle met en lumière leurs droits, leurs besoins et leurs aspirations, contribuant ainsi à susciter la mobilisation politique et financière nécessaire pour leur permettre non seulement de survivre, mais aussi de s'épanouir. Et puis la 11e édition de la Journée nationale des victimes a été célébrée hier en différé en présence du président de la République, Foster Konch-Touadéra. Commémorée chaque 11 mai, elle rend hommage aux victimes des différentes crises militaro-politiques qu'a connues la RCA. Plusieurs victimes venues de Bangui et des provinces ont préparé cette célébration. Des précisions avec vous, Christophe Jordan Wademé.
12: Cette commémoration a été marquée par un sketch présenté par le groupe Les Perroquets de Bangui, illustrant le quotidien des victimes des crises. À cette occasion, le président de la République, Foster Konch-Touadéra, a déposé une gerbe de fleurs au monument dédié à leur mémoire. Suivant le chef de l'État, Londry Makopala, coordonnateur national des victimes, a attiré l'attention des autorités sur les difficultés auxquelles ces personnes continuent de faire face.
13: Ce que nous attendons au gouvernement, c'est d'abord la justice et une justice réparatrice. Si cette justice est effective, s'il y aura aussi la réparation, vous voyez, les cœurs seront pensés et on aura une vraie réconciliation et pour le développement de notre pays. Donc nous attendons de la part du gouvernement de penser aux victimes.
12: Placé sous le thème de la participation des victimes au développement du pays, cette 11e édition met en avant leur rôle dans la reconstruction nationale. Josiane Lina Bemakasui, ministre de l'Action humanitaire.
14: Nous ne pouvons pas, en tant que victimes, rester toujours en arrière et pleurer ce que nous avons vécu. Nous devons regarder vers l'avenir. Et c'est comme ça que, pour regarder vers l'avenir, il faut aller dans la construction du pays, il faut aller vers le développement. C'est comme ça que les victimes ont bien réfléchi, elles ont identifié, elles ont choisi ce thème de développement.
12: Institué en 2015 à l'issue du forum de Bangui, la Journée nationale des victimes est consacrée aux personnes disparues ainsi qu'à celles qui continuent de subir les conséquences des crises sécuritaires.
1: Football, démarrage demain au stade Barthélemy Bouganda de la 9e journée de la Super League. Cette journée débutera avec deux rencontres au programme. À 13h, SCAF croisera Estouane, puis à 15h, UFC5 affrontera Olympique Réal de Bombari. À l'international, la 23e édition de la Coupe du Monde se poursuit sur la terre américaine. En ce moment, les Pays-Bas, ce soir, les Pays-Bas ont affronté la Suède et à 21h, duel entre l'Allemagne et la Côte d'Ivoire. Ainsi prend fin ce bulletin d'information. Merci d'avoir suivi.
0: Merci également à vous, Andy Abilabissayo. Sur la partie technique, nous avons l'appui technique de Kérémy Amenindi. Chers auditeurs, nous repartons pour une petite pause et après notre petit train musical.
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0: avancer. Ah, tu me connais, n'est-ce pas, t'as qui est à la corona peut-être là. Vraiment, vraiment, tu te rends compte que tu n'as pas besoin de la corona.
1: Bon, que je le monde donne la vie à ton team, qui est le cas de la corona, c'est quoi, il n'y a pas de la corona.
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0: 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Ah, quand on a présenté la thé là, ou la café, ou à propos de.
3: Non, c'est quand on a café là.
0: Ah, ça me dirait qu'il y a café là.
3: Et ça.
0: Ah, bon, on dit que tu as un autre petit, il y a une zone là qui n'a pas de sévère.
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0: 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Est-ce que la voix fadame n'a pas été soka ou à la tchèche à l'andonende? Musique mami wata.

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0: On va dire.
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0: a. 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
1: Maman, il y a un bon. Mais tenez, voilà, est-ce que solution, c'est les petits warada.
0: Inga,
1: voilà. Parce que ton enfant dit, quand tu as évolué, ton ami n'a pas trop il bat. Tu as écran géant, soit tu bats. Parce que tu as les serres, tu as les serres, tu as les serres, tu as les banques, tu as les doigts, tu as les projets, tu as là. Tu as les bails, tu as les tu as à mettre fin à l'année. D'abord, à commencer, tu as une venue, il a. 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
1: C'est fini.
0: Ah, je dis maman Augusta, il m'a n'a pas besoin de quoi ça, ça, ça, ça, ça, ça, ça, ça, ça, ça, ça, ça, ça, ça, ça, ça, ça, ça, ça, ça, ça, ça, ça, ça, ça, ça, ça, ça, ça, ça, ça, ça, ça,
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0: Bien, Zoti, 7e arrondissement, Yoro Tongasawa, il parle à maman Mathilde.
1: Merci, Mingi, mami, comme il parle à ma tante.
0: Ah, Seigneur Mingi, à cause de ce quartier, tu as la canne, un peu comme Gouni, ce toi.
1: Ah, vraiment, on a peu comme si vous n'avez pas quand même, pas ça, grâce à la fatigue, et qui n'a pas pu ça.
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2: 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Tu me connais, est-ce qu'il y a avancé dans la cordonnée? Voilà, qui est la cordonnée à Tidou. Et puis, tu es la cuisine à Songo, dans la cuisine à la cuisine de Kiloka, la cuisine à la sentinelle à gardien. À force de sécurité, il y a un checkpoint, il y a ta guérite. 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
0: 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Donc nous avons à ça, tu le sais bien, c'est bien là. À ce chikourou, à la soie qui est bote à brique. Et puis nous avons barango gozo. À la bête à la zinquette. Au yoko konango et chilo. 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

0: 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Seigneur Aming, la queen à la catonne. Hein, donc on n'a pas la signal à Betica quoi? Ah, tu donnes ta langue à pic à présent. Bon, à ce que tu es au Canada, tu es ligé dans mon langue bien, non, là. 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
0: 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Un très beau samedi à Amadou, Abdoulou Mouni. Ah, voilà. 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

0: Adeline de Keluka.
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0: Mais moi, on a petit frère de Cyril, soit là, on a table. Na baba de Jean-Paul, la petite d'Azou, le colo de Tinga, la côte à Bongo, de la terre, l'eau. On a Waltimbi et Ika.
1: Singe la mingi, on dirait là.
0: Ah, ouais, on dirait.
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1: Ah, c'est plus de la paix, on est tranquille. Ah. On a plus de boudron, on y est banga, circulation, activité, donc ça va dans l'ensemble.
0: Ah, singi la mingi, bon. Ah, t'as la mafade bongo liti, ça?
1: On dit mani depuis le début.
0: Ah, t'es un tchao, y'a un aussi.
1: Oui, bon, vraiment, à mener sujet, ça, à Zabane, à penser que, à bidon, c'est pas important, mais pour moi, à t'amener sujet, ça, à être extrêmement pertinent. Pourquoi? Parce que, Alain, en accord aussi, il traverse un moment difficile, Ming. Tout ça, on va t'amener à quitter tes cahiers, quitter ta considération. Je sens à quoi, à la fin du mois, on a droit de tenir le bloodouti, on va pas t'attirer, on a dit, c'est de qui le galon. Ça a plaisir, d'accord, tu l'as, famille, tu l'as. Malheureusement, à Inis aussi, à Douine, le temps en relation père, on n'est pas dans une famille aisée, tout ça là, elle ne posait qu'un problème. Je suis à date depuis d'après le Saracu. Ah, mais là, je suis des bacs à l'aigle, vous connaissez, à 5 ans, 6 ans, on a bon. Jusqu'à, même si on a dit qu'à Galou, tu t'en sors, comme le Youvest, il s'exprime très bien, on a téléphone, on a iPhone, maintenant il passe, et puis voilà, à servir. Là. Ça fait que ce pays va mal. Parce que les gens ne veulent pas entendre la vérité. Les gens ne veulent pas dire la vérité. Mais ni moins des choses, bon, si on tape un, puis pousser, on a un appel, mais à cette vérité. Donc, mais ni est-ce qu'il y a passé au sac, un, ah là là, et t'es ah là là, ah là, et qu'on a relation. Donc, il faut y finir là. Là. Ça fait que, ah, je vais ça a des ordres, tout ça. Mais, solution, à portion de petits gagnants, à un atteint citadin, non, politique, non, il faut ministère, il faut gouvernement, ça y est, non, non, non. C'est une question de conscience.
0: Voilà.
1: Prise de conscience. Ils tous sont trafiqués. À quoi, conscience. C'est vrai. Oui, qu'on a même nous outils dans le monde d'après, mais on en a même moment, on me rend compte que, bah, vraiment, moi, j'ai avancé, il faut m'en voir, m'en conscient. Même si je dois guérir mon monde, le pardon, n'a aussi raison que moi. Et mes conseils que tu m'en as conscience, ni à qui rentre la place, ni tu peux avancer.
0: Ni
1: sinon, pas, et tout le monde est toujours autour de moi.
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Par-dessus tout, prenez soin de vos enfants. Surtout, veillez sur vos enfants. Ayez toujours encore ce courage-là de lutter, encore de combattre pour le bien-être, votre bien-être à vous-même.

0: Bonjour Stevenson Herbin Wallo, bonjour à toutes et à tous. Effectivement, c'est de savoir comment limiter l'importation des produits surgelés en RCA.
1: Il y a des pistes qui peuvent permettre d'accélérer le relèvement de l'économie centrafricaine.
2: Nous avons pu mettre en place une réglementation de lutte contre le blanchiment des capitaux.
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0: Comment limiter l'importation des produits surgelés en République centrafricaine si ce sujet alimente les débats sur la qualité de ces produits? Cette importation fait perdre plusieurs devises à l'État centrafricain et impacte la balance commerciale du pays. Face à cette situation, des initiatives locales d'aviculture émergent pour la production nationale et promouvoir la consommation locale. Pour en parler, nous recevons comme invité Gérald Junior Rwandais, qui s'est lancé depuis quelques années dans l'aviculture. Il nous parle des défis à relever. Le mot de l'économie sera dédié à la balance commerciale, toujours avec Didas Sabone, comme chaque semaine, suivant quelques nouvelles économiques.
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0: La Direction générale de la douane veut mettre fin aux anomalies qui freinent la mobilisation des recettes publiques en République centrafricaine. Elle a réuni la semaine dernière une quarantaine de douaniers pour une session de recyclage sur la gestion stratégique et opérationnelle des risques douaniers vers des contrôles non intrusifs et basés sur la data. Cette activité soutenue par la Banque mondiale vise à améliorer les performances de la douane et à accroître les recettes de l'État. Et puis le GIMAC renforce son rôle stratégique dans la modernisation des moyens de paiement et le renforcement de l'intégration économique en Afrique centrale. Lors d'une visite du ministre des Finances du Cameroun et du gouverneur de la BAC, Yvon Sanabangui, l'occasion a été permise pour présenter les missions du GIMAC, ses réalisations en matière de paiement électronique dans la zone CEMAC.
1: Il y a des pistes qui peuvent permettre d'accélérer le relèvement de l'économie centrafricaine.
0: Le marché de la République centrafricaine approvisionné en produits surgelés importés, notamment le poulet. Une situation qui pose plusieurs défis, entre autres, fuite de devises, dépendance aux importations et faible création d'emplois. Pour limiter l'importation de ces produits souvent dangereux pour la santé, beaucoup de centrafricains se lancent aujourd'hui dans l'aviculture pour répondre aux besoins du marché local. Gérald Junior Rwandais, aviculteur et président de l'établissement Rwandais et fils agro.
5: Dans le secteur agro-pastoral, pour l'instant, nous faisons l'aviculture qui est l'entrepreneuriat dans le sens les poulets de chair, au fait, la production des poulets de chair. Et notre entreprise, beaucoup plus, c'est basé sur l'importation des poulets de chair, la revente, etc. Bon, déjà, on importe beaucoup plus les aliments et je dirais les composants, leurs médicaments et tout. Mais la plupart du temps, on paye ça sur place. Parce qu'il y a des entités ici qui vendent les poussins, ils sont en premier jour, et nous allons vers eux, cette entité l'a payée, et venir garder au moins pendant 30-40 jours avant de revendre. Tout dépend d'une entité à l'autre. Il y a certaines entreprises qui vendent les poussins à 900, d'autres à 850, d'autres à 800. Bon, nous, beaucoup plus, comme c'est le pouvoir d'achat, on va vers celui qui a 800. Et on vérifie si ce sont des bonnes quantités, si ce sont des bons, les Allemands sont en bonne forme avant de payer et garder.
6: Nous sommes quand même 6 millions d'habitants. Limiter ou encore interdire l'importation des produits surgelés en République centrafricaine, c'est un défi. Pensez-vous que vous pouvez le relever?
5: Je dirais oui et non. Oui, dans ce sens-ci, nous nous unissons. Parce qu'à seul, c'est impossible. Mais si nous nous unissons dans cette dynamique de réduire, parce qu'on ne peut pas interdire, de réduire le taux d'importation, je pense que oui. Parce que déjà là, si j'arrive à produire au moins 1000 têtes, 1000 sujets, et que d'autres personnes peuvent faire 1000, avec ce rythme, on peut évoluer.
0: Pour l'association de défense des droits des consommateurs, l'État doit soutenir fortement les initiatives locales afin de limiter considérablement cette importation. Ali Rock Bisengue, son président.
4: Effectivement, il faut reconnaître qu'en ce moment, la population vit majoritairement de ces produits importés. Ce qui est dû à l'insuffisance de notre production, des productions locales, générée surtout par les multiples crises qu'on avait connues. Donc là, l'accent doit être mis maintenant dans ce que l'État puisse aider pratiquement la population, les entrepreneurs à pouvoir avoir accès suffisamment à production de ces genres de produits. Tout ce que les jeunes sont en train de faire maintenant, nos petits agriculteurs, c'est au niveau artisanal. Pour assurer une véritable sécurité alimentaire, il faudrait que l'État puisse essayer d'y mettre le main à la main. En créant par exemple un fonds de garantie bancaire qui permettra l'assurance de la confiance, d'une confiance dans le système bancaire. Ça permettra de produire de façon industrielle. Tant qu'il n'y a pas cette production de masse, nous n'arriverons pas à satisfaire les besoins de toute la population.
0: Place maintenant à notre invité Giroud Junior Wandé, aviculteur et président de l'établissement Wandé et Fils Agro.
6: Monsieur Giroud Junior Wandé, bonjour.
5: Bonjour, Koutazo, bonjour.
6: Alors, pour limiter l'importation des produits surgelés à Bangui, vous vous êtes lancé dans une dynamique. Vous pouvez nous expliquer en quoi cela consiste?
5: Bon, je vous remercie. Déjà, nous sommes dans le secteur agro-pastoral. Pour l'instant, nous faisons l'agriculture qui est l'entrepreneuriat dans le sens les poulets de chair, en fait, la production des poulets de chair. Et notre entreprise, beaucoup plus, c'est basé sur l'importation des poulets de chair, la revente, etc. Bon, déjà, on importe beaucoup plus les aliments et, je dirais, les composants, les médicaments et tout. Mais la plupart du temps, on paye ça sur place parce qu'il y a des entités ici qui vendent les poussins. Ils sont au premier jour et nous allons vers eux, cette entité-là, payer et venir garder au moins pendant 30-40 jours avant de revendre.
6: Puisqu'on parle de l'économie, vous payez à combien? Et si on mesure aujourd'hui les produits que vous achetez pour nourrir ces poussins jusqu'à arriver à un niveau où vous pouvez les vendre, d'abord vous payez ces poussins à combien?
5: Bon, déjà, tout dépend d'une entité à l'autre. Il y a certaines entreprises qui vendent les poussins à 900, d'autres à 850, d'autres à 800. Bon, nous, beaucoup plus. Comme c'est le pouvoir d'achat, on va vers celui qui a 800 et on vérifie si ce sont des bonnes quantités, si ce sont des bons, les aliments sont en bonne forme avant de payer et garder.
6: Mais si on évalue entre les poussins que vous achetez, les nourritures et le produit fini que vous vendez aux clients, est-ce que vous en sortez?
5: Bon, je vous franchement, il y a des hauts et des bas. Mais peut-être, si c'est la première fois, je vous dirais que non. Pourquoi? Parce que il y a la construction du bâtiment. Il y a les abois à payer, il y a les mangeurs à payer, il y a leurs aliments, les médicaments, etc. Mais si c'est après trois ou quatre bandes, là, je vous rassure que oui, il y a vraiment du bénéfice, il y a vraiment de l'argent à se faire là-dessus.
6: Nous sommes quand même 6 millions d'habitants. Limiter ou encore interdire l'importation des produits surgelés en République centrafricaine, c'est un défi. Pensez-vous que vous pouvez le relever?
5: Je dirais oui et non. Oui, en ce sens, si nous nous unissons, parce qu'à seul, c'est impossible. Mais si nous nous unissons dans cette dynamique de réduire, parce qu'on ne peut pas interdire, de réduire le taux d'importation, je pense que oui. Parce que déjà là, si j'arrive à produire au moins 1000 têtes, ou 1000 sujets, et que d'autres personnes y peuvent faire 1000, avec ce rythme, on peut évoluer. Mais si je suis le seul, et qu'il y a d'autres personnes qui importent ce moment-là, on pourra pas.
6: Dans l'entrepreneuriat, on parle des risques. On ne le souhaite pas pour vous, hein, parce que déjà dans votre entreprise, vous êtes déjà tombé sur ces cas où vous avez perdu des poussins dans le processus.
5: Déjà, je vous dirais que pour entreprendre, il faut vraiment avoir le cardio. Vraiment avoir du cardio. Et je ne vous dirais pas non, parce qu'un bon entrepreneur, en tout cas, il y a des pertes, il y a des avantages. Donc il faudrait juste équilibrer la balance. On a eu des pertes, on a eu des cas de pertes, de mortalité pendant certaines périodes, parce que ce sont des sujets qui sont très très sensibles. Ils n'aiment pas trop la fraîcheur, ils n'aiment pas trop la chaleur. Il faudrait aussi voir bien équilibrer leurs aliments, leur donner des aliments sains et bio, pas trop chimiques, et surtout les produits médicaux. Parce qu'ils doivent aussi prendre des médicaments, des vaccins. Il y a des périodes, en fait. Donc c'est un processus. Il faudrait faire un suivi particulier tous les jours pour voir leur évolution.
6: Aujourd'hui, le gouvernement, s'il y a un message à lancer à l'endroit du gouvernement ou encore des partenaires dans ce sens pour soutenir les secteurs et limiter l'importation, ça sera quoi pour vous?
5: Moi, je demanderais beaucoup plus au gouvernement d'aider les jeunes qui sont porteurs de projets. Vous savez, quelqu'un qui a faim ne peut rien faire. Parce que peu importe le domaine dans lequel tu es, peu importe le domaine d'activité que tu pratiques, tant que tu as le ventre vide, tu ne peux rien faire. Et pour avoir le ventre plein, ce que tu dois mettre dans ta bouche pour manger, il faudrait que ce soit un truc qui soit bio, qui soit conforme à ta santé, pour ne pas que ça puisse être nuisible à ta santé. Et je dirais que les produits surgelés, produits congelés, sont très très très nuisibles, parce que nous ne maîtrisons pas de A à Z le mode de conservation du pays d'importation jusqu'à destination. Donc nous luttons pour réduire ce taux d'importation. Et pour lutter, il faudrait produire en quantité afin de limiter l'importation.
6: Alors est-ce qu'à partir de cette initiative, il y en a encore d'autres, peut-être pour les poissons et autres?
5: Bon, déjà, comme je l'ai dit au début, c'est un secteur agro-pastoral. Et nous avons d'abord commencé par les poulets de chair. Et plus que si Dieu nous prête vie et que Dieu nous fait grâce, on ira par les pondeuses. Après les pondeuses, on va aussi faire la pisciculture. Donc c'est à base de... Parce que c'est un projet, au fait. C'est un projet qu'on a dans la tête. Mais ce projet, pour le réaliser, il faudrait d'abord commencer quelque part. Donc on a décidé de commencer par les poulets de chair d'abord. Peut-être économiser au fil du temps, investir dans d'autres projets, c'est-à-dire les pondeuses plus tard, et investir encore jusqu'à faire la pisciculture.
6: Ratine Dekiloka vous remercie.
5: Merci beaucoup.
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0: Dans la rubrique mots de l'économie, Didas Sabon nous explique le terme balance commerciale. Monsieur Didas Sabon, bonjour.
8: Bonjour Sabrina.
0: C'est quoi la balance commerciale d'un pays?
8: Dans un pays, la balance commerciale est un indicateur économique qui mesure la différence entre les exportations et les importations. Les importations, c'est-à-dire les valeurs des biens produits dans ce pays et vendus à l'étranger, tandis que les importations, c'est-à-dire la valeur des biens provenant de l'étranger et achetés par ce pays. C'est cette différence entre les importations et les exportations, une fois mesurée, elle peut être excédentaire ou déficitaire.
0: Qu'est-ce que cela signifie lorsque la balance commerciale est excédentaire ou déficitaire?
8: La balance commerciale d'un pays est dit excédentaire. Cela signifie que la valeur des exportations est supérieure à celle des importations. On parle alors d'excédent commercial. À l'inverse, la balance commerciale d'un pays est dit déficitaire lorsque la valeur des exportation est inférieure à celle des importations. C'est donc le déficit commercial.
0: Quelle est selon vous l'utilité de la balance commerciale pour un pays?
8: Il faut noter que la balance commerciale est un des principaux outils pour mesurer la performance d'un pays dans les échanges commerciaux internationaux. En d'autres termes, la balance commerciale d'un pays sert donc à avoir un aperçu des entrées et des sorties de devises et à s'assurer que le pays en question a suffisamment de devises étrangères pour assurer ses échanges commerciaux internationaux. Elle est essentielle pour évaluer la compétitivité internationale, la santé économique et l'indépendance financière d'une nation. Ses principaux rôles de la balance commerciale s'articule autour de trois axes.
0: Et quels sont les trois axes?
8: D'abord, le premier axe de la balance commerciale, c'est celui de servir d'indicateur de santé économique. Parce que dans le cas d'excédent commercial, quand les exportations sont supérieures aux importations, il est généralement perçu comme un signe de bonne volonté et de bonne santé économique. Cela laisse présager que l'économie du pays est forte et surtout compétitive. C'est pourquoi il exporte beaucoup. Cela stimule la croissance économique et aussi l'emploi. Quant au déficit commercial, commercial, le fait que les importations sont supérieures aux exportations est problématique pour l'économie du pays. Ça révèle que le pays consomme plus qu'il n'en produit. En d'autres termes, cela signifie surtout que c'est beaucoup d'argent du pays qui sort à l'étranger. C'est une sorte d'évasion monétaire. C'est ce qui peut non seulement accroître l'endettement extérieur du pays, mais il crée également du chômage.
0: C'est quoi le deuxième axe de la balance commerciale?
8: En ce qui concerne le deuxième axe de la balance commerciale, il est celui de faire l'évaluation de la souveraineté du pays. Parce qu'elle permet de mesurer la dépendance d'un pays vis-à-vis de l'étranger pour des biens essentiels, énergie, alimentation, technologie. Le déficit structurel fragilise alors la résilience nationale.
0: Enfin, qu'en est-il du troisième axe de la balance commerciale?
8: En effet, il faut le dire, un excédent commercial entraîne une entrée nette de devises étrangères dans le pays, ce qui tend à renforcer la monnaie nationale. A l'inverse, un déficit prolongé peut exercer une pression à la baisse sur la valeur de la monnaie locale.
0: Monsieur Dida Sabon, quelle est selon vous la situation de la balance commerciale de la RCA par rapport aux autres pays de la zone CIMAC?
8: Ce qu'il faut noter, c'est que la RCA affiche une balance commerciale structurellement déficitaire, se distinguant ainsi nettement des autres pays de la zone CIMAC, qui eux enregistrent généralement des excédents commerciaux grâce aux exportations du pétrole. Ceci dit, la situation de la balance commerciale de la RCA par rapport à la sous-région se caractérise par des indicateurs clés. D'abord, un fort déficit structurel. Contrairement aux pays moteurs économiques de la CEMAC comme le Cameroun, le Congo et le Gabon, la RCA exporte peu, principalement que du bois, du diamant, mais importe massivement. La Centrafrique importe massivement. Importe massivement des produits de première nécessité, même des biens très élémentaires comme le cure-dent, l'allumette, le mouchoir à jeter, tout ça, la Centrafrique importe. Mais c'est faute de tissu industriel pour les produire localement. C'est ce qui fait que la RCA s'appauvrit de plus en plus. Il faut se dire aussi, la RCA importe également des produits pétroliers et des équipements, ce qui pèse lourdement sur la balance commerciale de la Centrafrique. Il y a aussi les dépendances au corridor d'approvisionnement. La RCA étant enclavée, ses échanges commerciaux dépendant très fortement du Cameroun via le port Douala, ce qui le place en situation de dépendance excessive vis-à-vis des coûts de transit de ses voisins. Avant de terminer, je dirais, il y a le problème d'intégration sous-régionale qui est faible. Voyez-vous, les volumes des échanges commerciaux bilatéraux entre la RCA et les autres membres de la CEMAC restent marginal comparativement au commerce que ces pays réalisent avec l'extérieur ou d'autres blocs économiques. Et enfin, la vulnérabilité des finances extérieures. On n'en dira jamais assez. Les déficits courants et commerciaux obligent la RCA à faire face à des chocs externes fréquents et à une pression sur ses réserves, ce qui la rend dépendante de l'aide internationale.
0: Mais selon vous, que doit faire la RCA pour améliorer sa balance commerciale?
8: De mon point de vue, la RCA doit enrayer son déficit commercial structurel. En faisant quoi? En diversifiant ses exportations, en développant la transformation locale de ses matières premières et en améliorant ses infrastructures de transport pour réduire la dépendance écrasante aux importations. Pour améliorer durablement sa balance commerciale, la RCA doit mettre en œuvre les 5 piliers suivants. Promouvoir la transformation locale des ressources, d'où l'urgence de développer un tissu industriel dans le pays. Diversifier l'économie centrafricaine et valoriser surtout son agriculture. Désenclaver et développer les infrastructures. Réduire la fracture énergétique et, je dirais enfin, améliorer le climat des affaires.
0: Nous allons aborder ces 5 piliers un à un. Le premier pilier, selon vous, est celui de promouvoir la transformation locale des ressources, d'où l'urgence de développer un tissu industriel dans le pays.
8: Oui, effectivement. C'est parce que la RCA exporte une part de ses matières premières à l'état brut, notamment le bois par exemple, pour ensuite importer des produits finis à forte valeur ajoutée. Or, il est extrêmement urgent de faire la transformation locale des ressources en développant un tissu industriel. Je donne deux exemples. Le premier exemple, c'est la filière bois. Il faut imposer ou encourager la transformation locale du bois à travers le sillage, les meubles, les plaçages. Et tout ça, il faut le faire sur le territoire pour multiplier la valeur des exportations par deux ou voire par trois. Le second exemple, c'est la filière minière. Il faut maximiser les retombées des exportations d'or et de diamants en favorisant la certification et en développant une industrie minière, une industrie de diamants, industrie de joaillerie ou d'affinage local, plutôt que d'exporter des minerais bruts.
0: Vous avez dit que le deuxième pilier concerne la diversification de l'économie centrafricaine et la valorisation de l'agriculture centrafricaine.
8: Oui, voyez-vous Sabrina, la RCA possède un potentiel agricole immense, culture maraîchère, culture céréalière, élevage, etc., etc., qui pourrait assurer non seulement la sécurité alimentaire à la Centrafrique, mais aussi générer des excédents exportables vers les pays voisins. Il faut donc nécessairement et en urgence une agro-industrie en RCA. Pour faire quoi? Pour développer la transformation des produits agricoles, manioc, miel, café, coton, huile de palme, etc., afin de créer des biens exportables, compétitifs dans la sous-région.
0: Quant au troisième pilier, vous avez évoqué le désenclavement et les infrastructures.
8: C'est cela. Sachez que l'enclavement géographique et les coûts des transports élevés grèvent lourdement les prix des importations et limitent la compétitivité des exportations. C'est pourquoi l'aspect des corridors logistiques que le pays a déjà entrepris, il faut poursuivre ces projets-là, ces projets de corridors multimodaux régionaux, notamment vers le Cameroun ou le Congo ou le Tchad, pour réduire les délais, pour réduire les coûts d'acheminement des marchandises.
0: Et l'avant-dernier pilier, selon vous, c'est la réduction de la fracture énergétique.
8: Bien sûr, car le coût exorbitant du carburant dans le pays et l'instabilité des fournitures en électricité pénalisant la production locale et augmente les coûts d'importation. Donc la souveraineté énergétique est capitale, est cruciale pour la Centrafrique. C'est là sous-entend qu'il faut investir dans l'énergie renouvelable, solaire, hydro, électricité, pour réduire la dépendance aux hydrocarbures importés et stabiliser l'outil de production industrielle.
0: Enfin, le dernier pilier, vous avez mis l'accent sur l'amélioration des climats des affaires.
8: En effet, pour inverser la tendance de sa balance commerciale qui est structurellement déficitaire, la RCA doit attirer des investisseurs directs étrangers et encourager le secteur privé local. Ceci passe par les réformes douanières, les réformes fiscales, afin de simplifier les procédures administratives et commerciales via la digitalisation des services douaniers pour lutter contre la fraude et sécuriser les recettes du commerce extérieur. Pour faire tout ça, il faut et surtout du volontarisme politique pour pouvoir en arriver.
0: Monsieur Didas Sabon, merci.
8: Merci Sabrina.
0: Fin de cette émission. Merci de votre fidélité d'écoute. Notre sujet était de savoir comment limiter l'importation des produits surgelés en RCA. Notre invité était Gérald Junior Wandé, président de l'établissement Wandé et Fils Agro. 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Merci à Martial Steph Betisinga pour son appui et également à Orence Giscard Ngombe qui assurait la mise en onde. Rendez-vous la semaine prochaine pour une autre thématique. 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
1: D'accélérer le relèvement de l'économie centrafricaine.
2: Nous avons pu mettre en place une réglementation de lutte contre le blanchiment des capitaux.
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4: 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donc il y a du zoc là c'est vos quand on 1000 2000 à limite n'a pas fait besoin de quoi appeler donc il pensait que l'État doit être dans les ambos qu'on a donné bah que tu tenais italien tenais ni assurer sécurité alimentaire tu quadroni il faut état ça quand même ambos qu'on a été aidé à manger tout là à s'arrêter
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5: 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Et puis qui voulait aller.
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1: Mais à la kibani, à la kibisurin tonne. 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Ici, il y a des lasses qui ont été 500 kilos de corps. Il dit qu'il y a un nombre de talas. 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Et puis, il y a un nombre de kilos de corps, il y a une partie dans le talas.
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1: 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Parce que si tu as quitté Ida pendant l'heure, tu es allé. C'est parce qu'il doit quitter Ida. C'est pas qu'il y a un bani, mais il doit quitter Ida. La deuxième, la troisième bande, il doit quitter Ida. Il voit un tout à l'année. Et puis, il commet un temps par kilo. Et quoi qu'il y ait quand même.
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1: 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Il risque déjà, et puis, tant que mon risque là, pour s'y guider, effectivement, il va arriver, mon risque. 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Sur 600, il perd là, 70 ou 80 ans. C'est quoi qu'il a perdu là? Donc, comme on dit, risque qu'il a forcé.
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1: 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Comme ça, il va diminuer toutes les importations qu'il a congelées.
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1: 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Il y a autant d'entreprises qui sont comme pour mon boko. 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C'est pas ce que l'alimentant, tant aussi chaleur et d'amis, parce que ton tonnes étaient dans la commune, ils sont trop fragiles. 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

0: Oui, vous le savez déjà, la Commission nationale des droits de l'homme et des libertés fondamentales, CNDH, est une organisation qui fait la promotion des droits de l'homme en République centrafricaine. Nous allons connaître l'organisation et le fonctionnement de cette institution dans ce magazine. Bolivis Massambaï a échangé avec Hossein Yakwese Wesekwama, président de CNDH. Dans la seconde partie de cette émission, nous serons à l'intérieur du pays pour parler du bilan de la tournée de l'expert indépendant des Nations Unies sur la situation des droits de l'homme en République centrafricaine. Comme chaque semaine, nous finirons cette émission en expliquant un terme central de notre magazine. Liberté fondamentale est le vocable de cette semaine. Héritier Brignan Dapanga, juriste, sera avec nous. Nous l'avons déjà dit, la Commission nationale des droits de l'homme et des libertés fondamentales est un organe central dans la défense et la protection des droits humains en RCA. Comment fonctionne cette institution? Quelles sont les attributions et quelles sont les personnes qui travaillent dans cette boîte? Nous aurons les réponses à ces interrogations avec cet entretien de Bolivis Massambaï avec Hossein Yakwese Wesekwama, président de CNDH.
1: Monsieur Hossein Yakwese Wesekwama, bonjour.
2: Bonjour, monsieur le journaliste.
1: Comment se porte la Commission nationale des droits de l'homme et des libertés fondamentales en République centrafricaine?
2: Bon, la Commission nationale des droits de l'homme et des libertés fondamentales est une institution publique créée par l'État par une loi. C'est un service public de proximité pour la population et un service de conseil pour l'État. Alors, vous me dites comment elle se porte? Mais bon, elle se porte bien parce qu'elle fonctionne et elle reçoit les plaintes de la population et elle les appuie dans la recherche de solutions à leurs problèmes pour que leur justice leur soit rendue et que leurs droits soient rétablis.
1: Monsieur Hossein, comment mesurez-vous le poids des responsabilités liées à votre fonction?
2: Vous savez que la question des droits de l'homme dans un État est toujours, surtout dans les États africains ou les États en développement, où les difficultés relatives à la démocratie, à l'état de droit se posent, n'est pas chose facile. Il faut toujours jouer à l'équilibriste pour bien jouer son rôle de protecteur de la population, mais également de conseiller du pouvoir public pour que les engagements internationaux de l'État en matière de droits humains soient respectés et également que justice soit rendue afin que les ayants droit ou bien les bénéficiaires puissent être rétablis dans leurs droits.
1: Quelles sont les principales missions de cette organisation dans la protection des droits humains dans le pays?
2: La Commission nationale des droits de l'homme est une institution qui a légalement mandat d'assurer la promotion et la protection des droits humains. Alors, à travers cette promotion et protection, elle a pour mission de veiller au respect des droits humains sur toute l'étendue du territoire. Et partant de là, en assumant la promotion, elle est chargée de véhiculer, de sensibiliser, d'éduquer et de former tous les Centrafricains, je dis tous les Centrafricains, c'est-à-dire la population et les autorités de l'État, confondues, les former en matière de droits de droits de l'homme. Parce que sans information ou bien la méconnaissance de ces droits ne permet pas son respect. Alors également, nous avons la protection. Effectivement, nous recevons des plaintes, nous menons des investigations, nous faisons des enquêtes, nous produisons des rapports sur les cas de violation de l'homme et assortis des recommandations adressées aux autorités pour mettre terme à ces violations. La vision de la Commission, c'est de faire de la République centrafricaine un état de droit où les droits de l'homme sont respectés, les violations sanctionnées et les victimes rétablies dans leurs droits. Il faut noter également que la Commission pour la protection à ce privilège, n'est-ce pas, ce pouvoir très large de convoquer toute autorité confondue pour les entendre sur des cas de violation des droits de l'homme. Je dis toute autorité, il n'y a pas d'exception. Ça peut être le chef de l'État, tout comme ça peut être le plus subalterne, le plus bas de Centrafricain lambda. Nous avons le pouvoir d'exiger des administrations, de toute administration, des documents ou des preuves ou des déclarations, tout ce qui peut contenir une preuve de violation des droits de l'homme. Et l'avantage, c'est que lorsque les autorités n'obtempèrent pas, nous dressons un rapport au chef de l'État, au président de l'Assemblée, au Premier ministre et au président de la bonne gouvernance, y compris au procureur général de la République. Certainement, c'est à des fins de poursuite pour que la personne, l'autorité puisse rendre compte. Et également, nous avons le pouvoir de réquisition. Voyez-vous, ce sont quand même des pouvoirs exorbitants que la Commission dispose pour lui permettre de travailler. Alors donc, partant de là, nous pouvons dire que notre mission repose sur deux aspects, la promotion et la protection des droits humains.
1: Monsieur Hossein, est-ce que vous êtes libre dans l'exercice de vos fonctions?
2: Je l'ai toujours clamé haut que moi, je n'ai pas, jusque-là, en tant que président de la Commission nationale des droits de l'homme, je n'ai pas reçu une pression quelconque. Mais les remarques, ça ne manque pas, il faut dire la vérité, les remarques, ça ne manque pas dans aucune administration. Les gens font toujours des remarques parce que tout ne leur plaît pas. Mais quand on fait des remarques, c'est pas pour dire que c'est une pression, parce que la pression pour nous en matière de droits humains, c'est lorsqu'il y a ingérence. L'ingérence qui consiste à dire ne dis plus ça, ou il faut dire dans tel ou tel sens, ou ne pas dire dans tel ou tel sens, les censures et autres. C'est là qu'on va dire qu'il y a ingérence, et quand il y a ingérence, il y a censure, c'est là qu'on va dire que bon, on n'est pas libre. Bon, il y a, moi, honnêtement, je n'ai pas encore subi de pression, mais j'ai dit des remarques, je les ai eues. On me demande mais pourquoi, et après je donne des explications, et on me dit mais ok, mais c'est bien, mais nous, à ta place, on aurait dû faire comme ça, on aurait dû faire comme ça. Et moi, je dis toujours aux gens que je fonctionne par rapport à la loi, je ne fonctionne pas par rapport au sentiment de quelqu'un. Et encore que la loi interdit, je dis bien que la loi interdit à quiconque de s'ingérer dans le fonctionnement et la mise en œuvre du mandat de la Commission. Bien au contraire, la loi exige à toutes les autorités sur toute l'étendue du territoire national d'assister la Commission en lui fournissant tous les moyens pour lui permettre d'accomplir sa mission. Voyez-vous, donc c'est l'inverse.
1: Monsieur Hossein, d'où proviennent vos sources de financement?
2: Alors, il faut dire que l'État centrafricain a quand même fourni un effort, même si ce n'est pas encore à la hauteur. Quand j'étais désigné président de la Commission par mes pairs, on était à 30 millions comme budget. C'était absolument nul. Après 3 ans d'exercice, après des mesures pour le plaidoyer, le gouvernement a revu en hausse le budget qui nous fait 75 millions aujourd'hui. Alors donc, c'est quand même, dans le contexte actuel, c'est à encourager. Mais ça reste très, très, très bas par rapport aux besoins de la Commission qui avoisine 800 millions. Avoisine 800 millions, mais même 800 millions, bon, il faut toujours se battre. En plus de ce que le gouvernement nous dit, nous avons des partenaires privilégiés qui nous donnent beaucoup, qui nous permettent, qui nous favorise et qui nous aide à mettre en œuvre notre mandat. Parce que l'argent que l'État nous donne entretient le fonctionnement de l'administration, mais ce n'est pas encore pour la mise en œuvre du mandat. La loi dit que l'État doit mettre à notre disposition le budget pour le fonctionnement et un budget pour le mandat. Alors que ce que l'État nous donne, ça permet à l'administration de fonctionner. Alors la mise en œuvre de notre mandat repose plus sur le budget extérieur. Il y a la MINUSCA, il y a l'ambassade de France, il y a l'Union européenne, il y a le Haut Conseil aux droits de l'homme et d'autres agences onusiennes avec qui nous collaborons parfaitement. Alors, il faut dire très honnêtement que la Commission, du point de vue mise en œuvre du mandat, nous dépendons de l'aide extérieure. Bon, puisque l'aide extérieure ne vient pas tout le temps, ce qui fait que quand il n'y en a pas, il nous est difficile de descendre sur le terrain pour faire le travail.
1: Quelle est la composition de votre institution et comment ses membres sont-ils désignés?
2: Bon, il faut dire que la Commission nationale des droits de l'homme est constituée de deux composantes. Il y a d'abord les commissaires qui sont élus par leur père pour être là et il y a le personnel. Je ne parle pas de personnel. Le personnel, c'est comme dans toute administration où il y a des secrétaires généraux, il y a des chargés de mission, il y a des directeurs et tant d'autres, les chefs de service, etc. Mais nous, les commissaires, comment nous sommes désignés? La Commission compte théoriquement 11, c'est ce que la loi a prévu. 11 commissaires et ce sont les enseignants, les magistrats, les avocats, les représentants religieux, les représentants des minorités, les responsables des ONG. Alors, chaque commissaire est désigné dans son entité. Et une fois désigné, les 11, une fois désignés, le chef de l'État prend un décret pour entériner leur désignation. Alors donc, il constitue maintenant, pour ce qui concerne les commissaires, comprend 3 sous-commissions. Une sous-commission protection, qui remplit cette fonction de protection dont je parlais tout à l'heure, et une sous-commission promotion qui fait la promotion des droits de l'homme, et une sous-commission transversale, qui est donc la sous-commission questions spécifiques et réparation. Celle-là s'occupe des femmes, des personnes vulnérables telles que les femmes, les enfants, les handicapés, les personnes de troisième âge, les minorités, les albinos et autres. Et également, elle est chargée de suivi et d'appui aux victimes des violations des droits de l'homme pour leur permettre d'obtenir gain de cause. Voilà comment est structurée la commission. Ben, je ne peux pas vous parler de tout pour dire que ben, voilà, il y a un bureau exécutif, il y a une assemblée plénière, tout ça là, vous savez que ça rentre dans l'organisation d'une institution.
1: Monsieur le Président, quel défi la commission rencontre dans l'exercice de ses missions en République centrafricaine?
2: Les défis sont énormes. Les défis sont énormes. Je peux dire que, faute de moyens déjà, si je vous dis que nous n'avons pas de budget de mise en œuvre de notre mandat, ça pose problème parce que c'est l'essence même de l'existence de la commission. Alors, si nous ne pouvons pas aller un peu partout pour parler des droits de l'homme aux gens, nous ne pouvons pas prendre des consultants pour nous produire des documents de travail, nous ne pouvons pas impacter la politique nationale en matière de droits humains, alors nous passons à côté de notre objectif. Donc, l'argent pose d'abord problème. La commission devrait avoir sur l'ensemble du territoire national des antennes qui lui servent de relais au plan local. Jusqu'à aujourd'hui, depuis 9 ans d'existence, 8 ans, 9 ans d'existence, ce relais n'a jamais été, ces antennes n'ont jamais été mises en place faute de moyens. Le personnel ne dispose pas de compétences. À l'heure où je vous parle, la commission qui devrait avoir au moins plus ou moins une vingtaine de personnes n'en compte que 4. Nous sommes obligés de faire avec les stagiaires qui sont venus depuis 3 ans et qui ont suivi la formation. Nous les avons recrutés pour nous soutenir dans la tâche parce que c'est impossible de travailler sans personnel. Également, la difficulté, c'est que la commission, jusqu'à aujourd'hui, depuis 8 ans d'existence, n'a pas un seul véhicule. Je n'ai même pas un véhicule de commandement. Alors que nous devons travailler comme les policiers pour aller partout sur l'ensemble du territoire. On nous appelle du jour et de nuit. On doit se déplacer pour aller suivre, mener les enquêtes et autres. Mais nous le faisons en prenant les taxis moto. Et à plusieurs reprises, les gens me font la remarque pour dire que mais je ne fais pas la dignité de la commission parce qu'un président d'une grande institution comme celle-là, en moto, en veste, en costume et de fois même avec mon garde de corps, nous sommes sur des motos pour aller enquêter tout et tout. Voyez-vous, ce qui fait que vraiment là, les difficultés sont énormes que je saurais tout citer. Mais l'élan actuel pris par les autorités consistant à revoir progressivement notre budget, je pense, pourrait à terme améliorer peut-être la situation de la commission.
1: Monsieur Hossein, comment collaborez-vous avec les institutions judiciaires qui sont dans le pays?
2: Bon, on n'a pas établi un cadre formel de collaboration, mais vous savez que la justice rime avec la protection des droits humains, parce que les magistrats sont les premiers protecteurs des droits humains, parce qu'ils rendent justice aux victimes. Alors, nous, généralement, ce que nous faisons, généralement, ce sont les gens qui viennent vers nous pour se plaindre. Ils se plaignent généralement dans deux domaines. Le tout premier, ce sont les détenus qui se plaignent toujours de leur délai de détention. Les cas de dépassement de délai de violation sont donc récurrents et ça fait qu'ils nous saisissent toujours pour ça. Et pour cela, nous faisons des recommandations souvent aux autorités judiciaires pour cela. La deuxième difficulté, c'est l'accès aux documents de justice, ce qui pose un problème d'accès à la justice, à une justice équitable. Les gens reçoivent difficilement les procès-verbaux des décisions de justice. Pour en avoir, la corruption conditionne cela. La corruption, nous avons déjà documenté beaucoup de cas où les gens sont obligés d'utiliser l'argent auprès des greffiers pour l'obtenir.
1: Monsieur Hossein, quel rôle jouez-vous dans l'éducation et la sensibilisation aux droits de l'homme en République centrafricaine?
2: Comme je le disais tout à l'heure, le rôle que nous jouons, c'est juste un rôle de pédagogie. C'est-à-dire que nous organisons généralement lors des ateliers, surtout en province. Nous disons aux gens c'est quoi la Commission sur les droits de l'homme. Nous présentons les institutions qui peuvent les aider à résoudre leurs problèmes de droits de l'homme, les institutions juridictionnelles et non juridictionnelles, les autorités administratives, les ONG et autres, y compris la Commission aussi.
1: Pour terminer, selon vous, quelles mesures pourraient améliorer l'efficacité et l'indépendance de votre institution?
2: Mais le manque moyen est un handicap sérieux qui ne nous permet pas. Voyez-vous, quand vous parlez d'efficacité, il faut que nous soyons sur le terrain à tout moment. Or, je vous dis que la Commission n'existe qu'à Bangui. Nous avons des relais, les forums locaux des droits de l'homme qui sont en province travaillent avec nous. Mais ce que font ces forums n'engage pas la Commission parce qu'il n'y a que les commissaires il n'y a que le rapport des commissaires qui font foi. Donc, nous sommes obligés, n'est-ce pas, de travailler avec eux juste pour avoir des informations, mais pas vraiment pour documenter. Alors, donc, notre efficacité, il va falloir que nous parvenions, comme la loi l'a dit, d'intervenir sur tout l'ensemble du territoire. Nous devons être mobiles, nous devons être capables de rester en contact continu avec les autorités. Il faut dire qu'un handicap majeur à la commission, c'est le manque de collaboration avec les autorités. Beaucoup d'autorités ne veulent pas collaborer avec la commission. Quand nous venons vers elle, c'est un refus. C'est un refus, voilà, ça bloque tout dans ce cas. On n'a plus rien à faire. Alors donc, si les autorités peuvent comprendre que c'est l'État qui a mis en place cette institution, elles doivent comprendre cela et elles doivent accepter de travailler avec cette commission. En fait, il faut dire, en résumé, je dis que les autorités négligent beaucoup la commission, simplement parce qu'il n'y a pas de sanction. S'il devait avoir sanction, 2-3 sanctions contre des hautes personnalités, les autres vont comprendre et se mettre en rond pour respecter cette institution.
0: Merci Monsieur Hossein. Nous allons maintenant suivre Sabrina Larissa Nailo sur la tournée de l'expert indépendant des Nations Unies sur la situation des droits humains en RCA.
3: Selon Aristide Nononsi, la restriction de l'espace civique ainsi que les violations des droits de l'homme, notamment en matière de protection des civils, demeurent encore dans certaines zones frontalières, en particulier dans la Vakaga, Bosangwa, le Omomou et la région de l'Équateur. Il indique que des groupes armés, certaines forces régulières et du personnel militaire associé seraient impliqués dans ces exactions. Aristide Nononsi appelle les autorités à faire en sorte que les auteurs identifiés soient traduits devant la justice afin de renforcer l'état de droit.
4: Pour moi, en tant qu'expert indépendant, s'il s'agit d'avis de violation, tout le groupe devrait traiter au même niveau d'égalité, c'est-à-dire mener des enquêtes crédibles, indépendantes et assurer la redevabilité. Parce que cela, ne pas le faire, c'est que nous constituons dans un camp d'impunité et les gens se sentent impunis continuellement parce qu'il n'y a pas de justice. Et cela va perdre la population, par exemple, n'aura aucune confiance dans le système judiciaire. La justice, c'est l'État qui la rend. Et donc, quand les populations se sentent en confiance et sentent que leur besoin de justice a été rendu, ils sont satisfaits et peuvent intégrer donc le processus de consolidation et de réconciliation.
3: L'expert indépendant plaide pour l'indépendance et le financement de la commission Vérité, Justice, Réparation et Réconciliation en vue de la consolidation de la paix et de l'état de droit.
4: C'est un processus, il faut identifier les gens, il faut faire des auditions et ensuite il faudra rédiger un rapport et présenter un programme de réparation. Il y a tous ces défis-là. Et donc, nous les avons invités à commencer par le travail et à assurer cette autonomie parce que la commission, comme je l'ai dit au début, est un élément essentiel. Parce que quand la Cour pénale spéciale maintenant fera une partie, je pense que la commission sera à un jour à reprendre le relais.
3: Notons qu'au cours de son séjour à Bangui, Aristide Nononsi a rencontré les autorités afin de leur présenter son rapport. Il a également formulé plusieurs recommandations visant à améliorer la protection et le respect des droits humains dans le pays.
1: Monsieur le Président, combien de cas de violation des droits humains avez-vous déjà documenté durant les 2 années écoulées?
2: Durant les années écoulées, ça fait beaucoup, 3 ans aujourd'hui, mais je peux vous dire que nous recevons des plaintes. Les plaintes sont à la fois écrites comme verbales. Nous avons des procès verbaux. Et les gens nous saisissent également par WhatsApp, par mail. Donc, nous en avons beaucoup. Mais je peux dire que les cas de violation que nous recevons le plus, c'est par rapport au fonctionnement de l'administration. Les dysfonctionnements, par exemple, des mesures unilatérales qui ne respectent pas la procédure de sanction administrative. Il y a des cas de sanctions. Plusieurs cas de sanctions dans les administrations, que ce soit publiques ou privées, qui honnêtement n'honorent pas les droits humains parce que les autorités ne respectent pas les procédures. Les gens sont mis à la porte sans conditions, sans avertissement, les salaires sont coupés, les salaires sont réduits, il y a des blâmes et également il y a des documents que les gens demandent, on ne leur délivre pas en violation de droit à l'information, droit aux documents, tout ça. Donc il y a plein de choses. Mais également nous avons des plaintes que nous recevons par rapport aux atteintes à la vie, à l'intégrité physique, surtout perpétrées par les autorités, les porteurs de tenue. Et également, nous avons les cas de VBG. Il y en a plein de cas de VBG. Et également, il y a des cas également qui commencent à devenir récurrents. C'est le cas foncier, le problème foncier où les autorités en place, il faut le dire, les gens du cadastre peuvent attribuer un terrain aujourd'hui, demain attribuer encore une autre personne. ou ce sont des biens appartenant à l'État, le sachant bien, ben, il les attribue à une personne privée et ça devient des problèmes de plus en plus. Ça, c'est aussi des violations des cas, des violations des droits humains. Lorsque nous recevons des plaintes, nous les attribuons à un commissaire ou à un cadre de l'administration. Nous entendons les deux parties. C'est toujours l'administration et une tierce personne. Nous les écoutons. Et lorsque nous les écoutons, nous faisons la synthèse et nous donnons un avis. L'avis, par exemple, si nous estimons qu'il y a violation des droits de l'homme, on dit que ben voilà, il y a telle violation. Et nous écrivons à l'autorité pour dire que ben voilà, dans ce cas d'espèce, il y a violation et on fait une recommandation. La recommandation, c'est de réparer. On dit comment il va falloir réparer. Il va falloir réparer. Lorsque les autorités n'obtempèrent pas, nous aidons maintenant la victime à aller vers la justice, à saisir maintenant la justice parce que la justice est le dernier rempart à partir de là. Donc c'est ce que nous faisons généralement. Mais il y a des cas où nous trouvons que l'affaire, honnêtement, ne relève pas des droits humains. Mais là, nous n'abandonnons toujours pas le plaignant. Nous les conduisons, nous les encadrons à rédiger une plainte et ensuite à les aider à obtenir, enfin, avoir un avocat. Et puis voilà, et l'affaire est devant les autorités judiciaires.
0: Merci à vous, Sabrina Larissa Nailo.
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0: Dernière rubrique de notre magazine, comme chaque semaine, nous expliquons un terme que vous avez entendu au cours de cette émission. À maintes reprises, nous avons parlé de liberté fondamentale. Qu'est-ce qu'une liberté fondamentale? Quelle est la différence entre la liberté de penser et la liberté d'expression? Bolivis, vous avez posé la question à Héritier Brignard Dakpanga, juriste. Nous suivons.
6: Les libertés fondamentales sont les libertés essentielles reconnues à chaque individu du seul fait de son humanité, c'est-à-dire en qualité d'être humain. Elle représente donc un ensemble des droits et des libertés essentielles, les connues à chaque individu dans un état de droit. Elles sont jugées cruciales et fondamentales parce qu'elles sont inhérentes à la dignité, inhérentes et nécessaires à la dignité humaine et au maintien d'un certain niveau de standard démocratique dans un pays. C'est pourquoi on verra que généralement ces libertés bénéficient d'une protection juridique renforcée, au sens où elles ne sont pas simplement protégées par une loi, mais elles sont généralement protégés par la Constitution ou les instruments juridiques internationaux. Quand vous prenez par exemple la Constitution centrafricaine du 30 août 2023, vous verrez qu'il y a tout un titre qui est consacré à l'affirmation et la protection de ces libertés dites fondamentales. C'est le titre 2.
1: Monsieur Héritier, pourquoi les libertés fondamentales sont-elles importantes dans une société démocratique?
6: Alors, les libertés fondamentales sont importantes dans une société démocratique parce qu'elles permettent justement de faire des citoyens, des acteurs de la vie publique, pas simplement des sujets soumis au droit. Ces libertés permettent aux citoyens d'exprimer leurs opinions, de s'informer, de critiquer si nécessaire la gestion de la chose publique, de s'organiser pour participer librement à la vie démocratique, à la vie publique de leur pays. Donc, on peut dire, suivant une tournure, que les libertés fondamentales sont à la démocratie ce que l'oxygène est au corps humain. Sans liberté fondamentale, il n'y a pratiquement pas de démocratie.
1: Mais quelle est aujourd'hui la différence entre la liberté d'expression et la liberté de penser?
6: Alors, c'est une question assez intéressante. Vous savez que la liberté de penser, c'est quelque chose, ça relève un peu du fort intérieur. C'est intérieur à une personne et c'est, on va dire, c'est presque absolu parce que c'est impossible de limiter ça. La liberté de penser, c'est le droit pour une personne d'avoir ses propres convictions, que ce soit les convictions religieuses, les convictions politiques, les convictions philosophiques, les convictions morales. C'est le droit pour une personne d'avoir ces convictions-là, de les conserver, de les modifier comme il le veut et de façon totalement libre. Tandis que la liberté d'expression, c'est le droit de pouvoir extérioriser ces convictions-là. C'est-à-dire le droit de pouvoir communiquer ces convictions-là par tout moyen possible. Ça peut être par écrit, par la parole, via les réseaux sociaux, par les médias, par tout autre moyen de communication. C'est le droit donc de communiquer, d'extérioriser ça. Et donc, c'est justement, si on peut raisonner par exemple en termes de restrictions, il est beaucoup plus facile de limiter la liberté d'expression que de limiter la liberté de penser.
1: Dans quelle situation l'État peut-il limiter certaines libertés fondamentales?
6: Alors, dans une société démocratique, il est possible de limiter l'exercice de certaines libertés fondamentales lorsque les circonstances l'exigent. Mais cela ne se fait que dans le respect strict de la loi. Ça se fait lorsque c'est prévu par la loi. Ça doit être proportionné à la situation donnée. Et ça doit être limité dans le temps. Je peux donner par exemple un exemple pendant par exemple la question de la santé publique. Vous avez vu de l'autre côté, nos voisins au niveau de la République démocratique du Congo, il y a une épidémie actuellement qui sévit là-bas, l'épidémie d'Ebola. Pour le besoin de la sécurité, de la santé publique, les autorités peuvent décider, conformément à la loi, de pouvoir limiter l'exercice de certaines libertés, comme par exemple la liberté d'association, la liberté de réunion, la liberté d'aller et venir. Ça se justifie par les circonstances, mais cela doit être strictement encadré par la loi et ça doit être proportionné.
1: Pour terminer notre entretien, M. Héritier Brian Dapanga, quels sont les risques pour une société lorsque les libertés fondamentales ne sont pas respectées?
6: Alors, j'ai souvent l'habitude de dire que quand on parle de la démocratie ne se limite pas seulement aux élections. Il y a ce qu'on appelle les principes organisateurs de la démocratie. Parmi ces principes organisateurs de la démocratie figure justement la question du respect des droits et des libertés qu'on qualifie de fondamentales. Pourquoi? Parce que ce sont, je l'ai dit tout à l'heure, des indicateurs qui permettent de juger de la bonne santé de la démocratie dans un pays. Parce que si ces libertés ne sont pas respectées, ça sera difficile pour les citoyens de participer à la vie publique, par exemple. Et si les citoyens n'ont pas le droit de s'exprimer, de se réunir, de s'organiser, de participer, d'aller, d'exprimer leurs besoins quand ils veulent, ça limite le niveau de la démocratie dans ce pays-là et malheureusement ça ne permet tout simplement pas de rendre effectif le pluralisme par exemple des idées ou d'opinions.
1: Monsieur Héritier Brian Dapanga, merci.
6: C'est à moi de vous remercier.
0: C'est sur cette note que prend fin ce magazine Mieux comprendre les institutions sur Radio Ndekeluka. Nous avons parlé de la Commission des droits de l'homme et des libertés fondamentales en République centrafricaine. Une émission réalisée par Bolivis Massambaï et Igor Tchaskin Senapaï. 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
2: Kuta a dit que ça aussi Kunduni a été fait en accord avec l'Afrique du Sud, a battu une bonne brique dans le
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6: L'un des défis majeurs, c'est aussi la garantie donc de l'autonomie.
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0: respecter la paix, tout et tout. Et puis, bon, voilà, à Késo et Balanga, Nambagé, et qui basse aussi, Nalekzing Banga, Azaki Demamingi, Demanika Yanakouse, Akazuchi Kanga, aussi, Akifang Banga, tu as parlé de Mana, de Chikanga, ni Langua, Omingi. Donc, a posé problème sur l'accès à la justice. Mais il y a aussi une voie autorité judiciaire à qui est aussi à Zo, à Fangbanga, à Warangota, à Petit Tingbanga, à Tangangu. Mais maintenant, il y a la Warani et la corruption, on donne à greffer là, ou dans la Nginja, tout et tout. Mais quand tu as plainte, il y a un Wali, dans le domaine de violence basée sur le genre, il y a un Wali, ceci, à quoi il y a un passina là.
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3: Bonjour, Stevenson Herbin Walou, bonjour à tous. Aujourd'hui, nous parlons de comment les élèves du terminal peuvent-ils gérer leur stress pendant les jours d'épreuve du baccalauréat.
4: Une seule solution. Il faut investir dans l'éducation.
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3: En cette période décisive des épreuves du baccalauréat, de nombreux candidats de terminale font face à la pression, à l'anxiété et parfois même à la peur de l'échec. Comment garder son calme avant d'entrer en salle d'examen? Quelle attitude adopter pour mieux gérer le stress pendant les compositions? Et après les épreuves, comment éviter de se faire envahir par les inquiétudes liées aux résultats? Voilà les questions qui seront au cœur de notre échange d'aujourd'hui. Pour en parler, nous recevons comme invité, bienvenue Valentin Moni, psychologue à la psychiatrie de Bangui.
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3: Nous partons d'abord à Pawa dans la préfecture de Limpende pour découvrir comment les élèves de terminale de cette localité se préparent à faire face à cet examen du baccalauréat. Un reportage signé Messi Blanchard Bamba, notre correspondant dans la ville.
9: Au lycée moderne de Pawa, les raisons du stress chez beaucoup d'élèves de la classe de terminale à l'approche du baccalauréat sont variées. Les uns craignent des sujets difficiles le jour de cet examen, tandis que les autres s'inquiètent des phénomènes de corruption qui prennent de l'ampleur. Quant à Habib Dole Yumba, élève de terminal B, il sait comment déjà gérer le stress.
10: Oui, on sait qu'il y aura la peur, mais ce que je dois faire, c'est que je dois prendre l'examen là comme l'examen de salle que souvent je fais. Et avant que je vienne, je prie d'abord Dieu parce que Dieu est au devant. Je prie Dieu et je considère cela comme un examen de salle, ce qui va me faciliter de mieux faire. Donc c'est ce que je vais faire au baccalauréat rouge.
9: Philbert Nganawe, une autre candidate, parle de sa stratégie pour surmonter la peur pendant et après la composition du bac.
11: Oui, j'ai peur parce que j'avais fait déjà une fois le baccalauréat, mais ça n'a pas marché. Donc cette année, je ferai de mon mieux pour réviser seulement mes leçons et puis ça va.
9: Roger Goulet, proviseur par intérim du lycée de Pawa, demande à tous les candidats d'être calmes et de bien travailler pour dominer le stress.
12: Bon, étant responsable pédagogique, on a pu travailler avec ces enfants pendant 9 mois, je les connais. Le moment est venu pour qu'ils puissent prouver à leurs professeurs, à leurs parents et aux yeux de tout le monde qu'ils ont maîtrisé ce qu'ils ont appris auprès de leurs professeurs. Mais en ce qui concerne le stress ou la peur, je leur demanderai donc de rester calme et de travailler comme il se doit pour pouvoir obtenir leur baccalauréat.
9: Selon de nombreux parents d'élèves, le stress avant, pendant est naturel. Ils souhaitent donc une intervention des psychologues. Le but est de préparer mentalement les candidats à bien affronter cet examen dans un esprit de guerrier. Pawa, Messi Blanchard Bamba, Radio Ndekeluka.
3: Merci beaucoup Messi Blanchard Bamba pour cet éclairage. Nous revenons maintenant au studio A de Radio Ndekeluka pour démarrer notre entretien avec notre invité du jour qui est monsieur, bienvenue Valentin Moni, psychologue à la psychiatrie de Bangui sur la manière dont les élèves de terminale peuvent gérer leur stress pendant et après les épreuves du baccalauréat. Monsieur, bienvenue Valentin Moni, bonjour.
13: Bonjour monsieur le journaliste.
3: Nous venons à peine d'écouter un reportage réalisé par notre correspondant à Pawa dans la Limpindi. Quelle est votre réaction?
13: Je suis très satisfait de la réponse qui a été donnée par certains élèves et même la réaction aussi de certains enseignants. Je trouve qu'ils sont dans la ligne. Hein, comment gérer le stress avant pendant et après. Et donc, je peux que saluer le travail qui a été fait en amont.
3: Mais en tant que spécialiste de la santé mentale, pourquoi les périodes d'examen, notamment le baccalauréat, sont souvent une source de stress chez les élèves?
13: Je dirais que le stress est une réaction normale, naturelle de l'organisme face à une situation difficile ou à un défi. Et pour nos élèves de la terminale, ils seront confrontés aux épreuves écrites. Et donc, du coup, il y a le stress qui se manifeste chez eux. Mais c'est gérable.
3: C'est gérable. Mais quels sont les principaux signes qui montrent qu'un candidat souffre d'un stress excessif?
13: Les signes sont physiologiques et psychologiques. D'abord, sur le physique, il y a les palpitations cardiaques. Le cœur se met à battre plus vite que d'ordinaire. Ensuite, il y a les tensions musculaires. Les muscles sont un peu tendus. Il y a aussi les céphalées, les maux de tête. Et donc, c'est des manifestations du stress chez l'individu ou chez la personne, en particulier chez l'élève. Et c'est tout à fait normal.
3: C'est tout à fait normal, oui. Mais le stress est-il toujours néfaste ou peut-il, dans certains cas, aider les élèves à mieux réussir leurs examens?
13: Ça peut être néfaste si cela n'est pas bien géré. Si cela n'est pas bien géré, ça peut impacter sur la capacité d'organiser l'idée de l'élève pour répondre de façon juste aux questions. Et si c'est mal géré, je crois que ça va impacter négativement.
3: Mais à partir de quel moment le stress devient-il préoccupant au point de nécessiter l'accompagnement d'un professionnel de la santé mentale?
13: Quand ça perdure. Ici, ça, c'est question de la durée. Quand l'individu se rend compte que le stress s'installe, ça continue, alors il faut nécessairement que l'élève soit référé à un personnel de santé ou bien un psychologue qui puisse l'accompagner pour sortir de la situation.
3: Et dans le cas contraire?
13: Dans le cas contraire, je crois qu'il y a le soutien de la famille. Ça, c'est le premier soutien que la famille peut apporter à leur enfant, etc. pour pouvoir surmonter, dépasser la situation.
3: En quoi faisons exactement? Qu'est-ce que les parents doivent faire?
13: Je crois que la proximité, c'est déjà une réponse à un besoin, à une situation, et aussi la conscientisation, le mettre en confiance, le positiver. Je crois que ça aidera la personne à retrouver son calme et sa concentration pour bien travailler.
3: Donc, à ce niveau, même ses amis aussi ont une lourde responsabilité dans ce genre de situation.
13: Tout à fait, exactement. Exactement.
3: Alors, merci à vous, monsieur Moni, bienvenue, Valentin. Nous rappelons à nos auditeurs que vous êtes psychologue à la psychiatrie de l'hôpital général. Nous allons dès à présent suivre un second reportage réalisé par Bonaventure Ngomba Katikiro ici à Bangui, toujours sur le même sujet.
14: Jour J moins 1 pour les épreuves écrites du baccalauréat en RCA. Même si les candidats se sont bien préparés à cet examen, le stress est un autre phénomène que les candidats eux-mêmes, les organisateurs et les forces de sécurité devraient gérer avec assez de tact et de sérieux. Au lycée de Gobongo dans le 4e arrondissement, certains candidats au baccalauréat font encore des exercices et des dernières mises au point ce vendredi. Mengue Dakpa Amos Samuel fait partie du groupe. Il se dit confiant de décrocher son baccalauréat au premier tour. Toutefois, il évoque des situations de stress qui peuvent se produire pendant les épreuves.
15: Pour le moment, nous sommes en train de nous exercer à travers plusieurs exercices. Durant notre 9 mois d'études, on ne fait qu'exercer. On travaille tous les matières, les mathématiques, l'histoire, la géographie. Pour le moment, c'est sciences économiques et sociales.
14: Est-ce que tu maîtrises bien cette matière de base, cette matière de votre série?
15: Ouais, je maîtrise ça parce que j'ai mis ça en application durant mes devoirs, mes exercices. Je trouve que j'ai un peu de connaissances sur ça. Au premier trimestre, j'ai chuté à 6. Maintenant, là, au deuxième trimestre, j'ai eu 10. Au troisième trimestre, j'ai eu 11. Moi, je souhaite d'avoir seulement mon baccalauréat. Du coup, l'histoire d'aller au second tour, là, je ne suis pas dans ça. L'année passée, il y avait une fille qui avait pété une crise cardiaque à travers le sujet qui est venu. En salle d'épreuve, il n'arrive pas à comprendre tous les sujets. Il y a plus de 23 sujets au choix, mais il n'arrive pas à comprendre. Il ne sait même pas ce qu'elle peut faire. Subitement, elle s'est secouée contre le mur. Il a perdu conscience. Elle ne réagit plus. On a appelé. Les surveillants sont venus. On l'a amené là-bas. On lui a fait des premiers soins. Face à des situations comme ça, le candidat ou bien la candidate peut tenter de tricher. Le ChatGPT, l'intelligence artificielle. La plupart de mes collègues ont dit que mais si je ne comprends pas, c'est ça qui va m'aider. Je vais cacher mon téléphone. Si je n'arrive pas à comprendre ça, c'est ça qui va m'aider. L'Internet ou bien sur Google. Si le président du centre l'attrape, on peut le chasser. On peut même le sanctionner. fonctionner. Ça va jouer aussi sur son examen, ça peut jouer aussi sur lui physiquement.
14: Le professeur Ephrem Kochkomba, enseignant chercheur en biologie végétale à la faculté des sciences à l'université de Bangui, donne les raisons des situations de stress et leurs conséquences si elles sont mal gérées.
16: La réussite est davantage le résultat d'une préparation continue que d'un effort de dernière minute. Il y en a qui pensent que c'est la dernière seconde qui doit préparer le bac. Et c'est là que la panique arrive, on copie les choses, on met sur des bouts de papier, on joue les téléphones pour tricher. Souvent, hein, c'est le stress excessif. Ils se préparent très bien, ils ont tout, mais arrivé, il y en a qui ne supportent pas le stress. C'est le manque de confiance. La personne n'a pas confiance en elle. Ça, c'est des facteurs. La mauvaise gestion du temps pendant l'épreuve, aussi ça affecte. Il faut savoir gérer son temps pendant l'épreuve. Vous avez la fatigue et le manque de sommeil. Des fois, il y en a qui passent à la veille de l'examen. Il ne se couche pas, il arrive, ça ne passe pas. Et vous avez des problèmes de concentration. La personne n'est pas concentrée. C'est ce que j'ai souvent vécu dans les salles d'examen, par exemple au bac.
14: Comment gérer le stress avant et pendant les épreuves?
16: C'est justement de bien se préparer. Se préparer longtemps d'avance. Quand vous préparez d'avance cette histoire de stress, bien que ça peut venir, mais ça ne doit pas vous affaiblir. C'est d'éviter les révisions excessives à la dernière minute. Il y en a qui attendent, c'est la veille du bac, qui font des nuits blanches, ce qui n'est pas normal. C'est l'une des causes. Ils viennent avec les yeux de drosophiles, les yeux rouges, le jour de l'examen, et ça ne passe pas. Il faut dormir suffisamment. À la peau des épreuves, c'est le temps de repos, parce que vous avez eu le temps de vous concentrer longtemps. Le stress est normal. C'est pas mauvais, mais l'objectif est de le contrôler et non de le supprimer totalement.
14: Au département de l'éducation et à la direction des examens et concours, les responsables ne se sont pas rendus disponibles pour parler du dispositif sécuritaire prévu pour la gestion des cas de stress graves pendant les épreuves écrites. De son côté, le directeur général de la protection civile, Thomas Dimassé, fait savoir que des dispositions sont déjà prises pour la sécurisation de l'organisation du baccalauréat.
3: Merci à vous, Bonaventure Ngomba Katikiro, pour ce reportage. Nous allons poursuivre notre échange avec notre invité du jour, qui est M. Bienvenue Valentin Moni, psychologue à la psychiatrie de l'hôpital général de Bangui. Monsieur, quelles sont les techniques simples que les candidats peuvent adopter pour gérer leur stress avant d'entrer dans les salles d'examen?
17: Je donnerai peut-être deux techniques plus simples. La respiration profonde, ça c'est une technique souvent recommandée. Se remplir suffisamment les poumons et puis les vider. Inspiration, expiration. Donc ça permet vraiment de se calmer, etc. Une autre technique peut être des exercices physiques. L'étirement, je crois que ça permet aussi à l'élève de se sentir détendu dans son corps, dans son esprit, pour pouvoir se concentrer à son travail.
3: Mais comment un élève peut-il faire face à une situation de panique pendant une épreuve? Nous voulons donner là l'exemple de ce qui s'était passé l'année dernière lors du baccalauréat.
17: Dans une situation de panique, l'important c'est, comme je viens de dire, la technique de respiration, ça aide beaucoup et ça permet également d'orienter un peu ses décisions. Quelles décisions je peux prendre pour échapper à un danger quelconque, pour ne pas aussi commettre une bavure. Donc c'est aussi important que l'élève se calme, se ressaisisse et qu'il se soumette aussi aux consignes des enseignants qui sont là.
3: On constate beaucoup plus que le jour des examens du baccalauréat, les élèves se transpirent. Comment est-ce qu'ils peuvent faire pour essayer de se calmer un peu?
17: Je crois que c'est des réactions normales, c'est le corps qui réagit par rapport aux défis, aux épreuves, tout ça. Et les réactions diffèrent d'un individu à un autre. Les manifestations ne sont pas les mêmes. Mais ce qui est important, c'est au moins cette technique que je viens de dire. La respiration profonde, ça aide beaucoup. L'étirement. Et puis, se faire confiance. Se faire confiance. Ça, c'est très important.
3: C'est très important. Mais l'autre constat qu'on a l'habitude de faire, c'est qu'après une épreuve jugée difficile du baccalauréat, de nombreux élèves passent souvent du temps à comparer leurs réponses avec celles des autres. Est-ce une bonne manière de faire?
17: Je crois qu'en comparant ta réponse avec celle de l'autre, ça risque de susciter encore une autre situation chez toi. Ah, peut-être que j'ai mal répondu, tel a bien répondu, et du coup, la personne déjà commence à se soucier. Est-ce que je serai admis ou pas? Donc ça, il faudrait se faire confiance à soi, et la compréhension aussi du sujet diffère, et la manière de l'aborder aussi diffère d'un individu à un autre.
3: Parfois même, ce que tu fais là, c'est bien plus que même ce que l'autre a fait.
17: Exactement.
3: Alors, quel rôle les parents peuvent-ils jouer pour accompagner leurs enfants durant cette période particulière? particulièrement sensible.
17: Comme je disais tantôt, je crois que les parents ont un rôle déterminant à jouer aussi auprès de leurs enfants. La proximité, voilà. Le premier soutien psychologique commence à la maison. Encourager l'enfant, le motiver, le positiver, je crois que ça va le mettre en confiance, en état de confiance. Et il pourra aussi affronter sereinement les épreuves qui leur seront soumises.
3: Donc ces techniques sont beaucoup plus utilisées avant que les élèves puissent aller composer ou bien après.
17: Mais c'est des techniques qui peuvent être utilisées avant, pendant et après. Comment prendre soin de ton corps pour être serein, calme en toi avant les épreuves et pendant l'épreuve aussi. Certainement que le test peut encore réapparaître. Les techniques là qu'on vient d'en parler vont aussi aider pendant les épreuves et aussi après, parce qu'il faut aussi attendre les résultats qui seront communiqués. Donc tout ça aussi, ça peut aussi créer un sentiment de stress chez l'élève, etc.
3: Certains élèves attendent seulement la veille du baccalauréat qu'ils commencent maintenant à se préparer ou bien à faire la révision de leur cours. Est-ce que ça aussi, ça peut avoir une conséquence sur les examens qu'ils vont aller composer?
17: Oui, je dirais que c'est un peu dangereux. Parce qu'il y a un adage qui dit on ne nourrit pas la poule le jour du marché. Donc je crois que c'est pas une bonne manière, c'est pas une bonne méthode, parce qu'il y a risque de surménage et puis il y a risque aussi que les élèves soient confus. Il y a tout un mélange, confusion dans sa tête et c'est pas bien. Il faudrait au moins prendre du temps, se préparer minutieusement en s'organisant et dans le temps et dans l'espace aussi.
3: Et alors face à cette situation, quel conseil donnerez-vous aujourd'hui aux candidats afin de préserver leur sommeil et leur équilibre émotionnel pendant toute la durée de cet examen du baccalauréat?
17: Comme conseil, je dirais, je partirais des techniques, la gestion du stress et prendre soin de son corps, être bien dans son corps et dans son esprit, bien dormir, bien manger et de temps en temps prendre la marche pour se relaxer, pour se détendre, tout ça en vue des épreuves qui les attendent. Donc il y a un travail en amont qui doit être fait, une préparation minutieuse, un soin de prendre soin de soi en vue de bien passer les épreuves qui vont leur être soumise.
3: Monsieur Bienvenu Valentin Moni, merci.
17: Je vous remercie, monsieur le journaliste.
3: Ainsi s'achève notre magazine de ce jour consacré à la manière dont les élèves de terminale peuvent gérer leur stress pendant et après les épreuves du baccalauréat. Merci à toutes et à tous de nous avoir suivis. Nous adressons également nos remerciements à notre invité du jour, monsieur Bienvenu Valentin Moni, psychologue à la psychiatrie de l'hôpital général de Bangui, d'avoir répondu à notre invitation, ainsi qu'à Bonaventure Ngomba Katikiro pour son appui dans la réalisation de ce magazine. Restez à l'écoute de 100.9 FM Radio Ndikebuka, la version Sango, c'est tout de suite.
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0: Bonsoir Elvire, bonsoir à toutes et à tous. Aujourd'hui, nous parlons du centre de santé de Bozere-Bali, situé à 24 km de Bangui sur l'axe Voili. Cet établissement de santé joue un rôle essentiel pour les populations de la zone allant de PK16 à Boubui.
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0: L'accès aux soins de santé demeure un défi pour de nombreuses communautés rurales en République centrafricaine. Pourtant, malgré des moyens limités, certains centres de santé continuent de fonctionner et de répondre aux besoins des populations. Aujourd'hui, nous mettons un coup de projecteur sur le centre de santé de Bouzerbali, situé à 24 km de Bangui sur l'axe Boali. Cet établissement couvre une vaste zone allant de PK16 à Boubui. Entre difficultés quotidiennes et engagement du personnel soignant, découvrez un matin à l'hôpital Bouzerbali, un reportage de Destin de Bonheur au Willicon.
1: Il est 10h à l'hôpital Bouzerbali. Sous les hangars et sur les bancs, plusieurs patients attendent leur tour pour la consultation. Parmi eux se trouve Patricia, elle est venue pour des soins.
2: Je souffre de paludisme et de fièvre. C'est le seul hôpital accessible où nous pouvons nous faire soigner. Le personnel nous accueille généralement bien. J'ai reçu un traitement par injection pour 3 jours, car ces médicaments étaient disponibles sur place.
1: À la maternité, 3 femmes sont en observation, dont Rebecca qui a donné naissance à son bébé il y a quelques jours.
3: Il arrive que 3 ou 4 femmes enceintes viennent accoucher en même temps, mais il n'y a que 2 lits d'accouchement. Les matrones sont alors contraintes de faire accoucher certaines femmes sur des pins. Comme mon bébé était prêt, on m'a installé sur une natte au sol pour l'accouchement.
1: Francisca Alida Kongo est sage-femme dans ce centre hospitalier. Chaque jour, elle accompagne les femmes enceintes avant, pendant et après l'accouchement.
4: Comme vous pouvez le voir, ici c'est la table d'accouchement. Après l'accouchement, le bébé est placé sur ce lit. Cependant, notre maternité manque de matériel. Malgré cela, nous faisons tout pour sauver la vie des mères et de leurs bébés.
1: Le chef du centre, Guillaume Guimao, revient sur les principales difficultés auxquelles l'hôpital fait face.
5: Nous avons le problème de structure. La maison que nous sommes en train de travailler, ça ne tient même pas. Et secondo, nous avons sérieusement les problèmes de matériel. Nous sommes en train de travailler avec des choses qui ne sont pas idéales. Si l'on dit qu'il peut donner l'appui, et ça va faire encore de mieux.
1: Malgré le manque du personnel soignant, des moyens financiers limités et d'importants besoins logistiques, le centre de santé de Bouzerbali poursuit ses activités. Grâce à ses panneaux solaires, à son laboratoire et à sa pharmacie, il continue d'assurer des soins à la population. Destin de Bonheur Willicon, de retour de Bouzerbali, Radio Ndekeluka.
0: C'était un reportage signé Destin de Bonheur Willicon qui nous a plongé dans le quotidien du centre de santé de Bouzerbali où soignants et patients composent chaque jour avec de nombreux défis pour garantir l'accès aux soins. Pour mieux comprendre les réalités de cet établissement de santé, retrouvons notre reporter Destin de Bonheur Willicon. Destin, bonjour.
6: Bonjour Gildas Nabeza, bonjour à toutes et à tous.
0: Pourquoi avez-vous choisi de vous intéresser au centre de santé de Bouzerbali?
6: Le centre de santé de Bouzerbali, je rappelle que ce centre de santé se situe à 24 km de Bangui, route de Boali. Lorsque nous étions allés à PK26 pour tourner un reportage, nous avons aperçu cet hôpital en route. Nous avons vu que cet hôpital possède des panneaux solaires sur son toit et nous voyons que c'était important de nous arrêter un peu, de discuter avec le personnel soignant de ce centre hospitalier. Et lorsque nous étions arrivés dans cet hôpital, que nous avons compris que l'hôpital Bouzerbali a de sérieuses difficultés, mais en dépit de ces difficultés, l'hôpital fait l'effort d'assister des personnes malades, des personnes de troisième âge et des enfants qui souffrent de paludisme et autres maladies. Et nous avons recueilli les informations pour revenir proposer à la rédaction de Radio Ndekeluka. Et nos supérieurs ont validé en disant que c'était un bon sujet. C'est pourquoi nous avons monté le reportage dont nous venons d'écouter avec vous, Gildas Nabeza.
0: Merci Destin. Quelle est l'ambiance générale que vous avez observée sur place?
6: Un matin à l'hôpital Bouzerbali, comme le titre du reportage, nous étions à l'hôpital Bouzerbali entre 9h30 à 10h30. L'ambiance dans cet hôpital, c'est vraiment animé, comme nous avons écouté au début de ce reportage, les bruits qu'on avait mis témoin que l'hôpital accueille des patients. Et à première vue, comme nous avons détaillé dans le reportage, on voit des femmes, on voit des jeunes, on voit aussi des mères d'enfants, des femmes qui ont mis au monde il y a quelques jours, qui sont venues vacciner leur bébé, et on voit des personnes qui souffrent de paludisme, qui sont venues se faire soigner. Donc ce centre accueille beaucoup de personnes et l'ambiance est conviviale. Vous savez, dans certains hôpitaux, dans certains centres de santé, les patients, voilà, voilà, parle d'un problème d'accueil. Mais à l'hôpital Bozere Bali, l'accueil est chaleureux et on prend soin des patients qui arrivent. Et même les patients que nous avons interviewés dans nos reportages, ils témoignent de ce travail remarquable. Et après, lorsque nous étions entrés dans l'hôpital, que nous avons compris que l'hôpital a des sérieuses difficultés. Donc l'ambiance en général dans ce centre hospitalier est appréciable.
0: Quelles sont les principales difficultés évoquées par les responsables de cet hôpital?
6: Selon les responsables de ce centre hospitalier, les difficultés sont nombreuses et sont d'ordre matériel, sont d'ordre financier. Revenons sur les difficultés matérielles. Les responsables de ce centre hospitalier affirment qu'il manque de matériel. Par exemple, dans la maternité, on retrouve 2 lits seulement, ce qui ne suffit pas. Cet hôpital possède une pharmacie, mais les médicaments qui sont dans cette pharmacie ne couvrent pas les besoins des patients qui viennent avec différentes maladies. Et le nombre du personnel soignant de ce centre hospitalier ne suffit pas, ce qui pose vraiment un sérieux problème. Et le dernier problème aussi, c'est le problème d'ambulance. Selon les responsables de ce centre hospitalier, quand une personne est gravement malade et qu'on ne peut pas prendre soin de la personne ou bien on ne peut pas examiner la personne sur place, ils ont une sérieuse difficulté de référer cette personne à l'hôpital de Bégoua ou bien l'hôpital communautaire ou bien l'hôpital général. Donc ils ont un problème de moyens de déplacement et ils ont aussi le problème du personnel, le problème des médicaments et pour en finir le problème de plateau technique.
0: Malgré ces contraintes, quels sont les services que le centre parvient encore à offrir à la population?
6: Oui, comme vous dites, malgré ces contraintes, ce centre hospitalier fait l'effort de diagnostiquer certaines maladies comme le paludisme. Ce centre, je vous ai dit dans le reportage aussi que le centre possède un laboratoire et le centre fait aussi des vaccins aux enfants de moins de 5 ans. Et ce centre aussi a une pharmacie. En fait, ce centre dispose des services de base que la population en a besoin. Donc, malgré ces difficultés, ces services fonctionnent, mais sauf que le problème de matériel.
0: Quelles solutions ou attentes ont été exprimées par les responsables rencontrés sur le terrain?
6: Vraiment, les responsables de ce centre hospitalier attendent des responsables ou du gouvernement un soutien financier pour agrandir le centre hospitalier. Ce centre, c'est juste une maison, comme ça, un seul bâtiment, et c'est dans ce bâtiment que les responsables ont divisé des chambres comme des services. Donc, les responsables attendent l'agrandissement de ce centre hospitalier et la dotation en matériel et aussi en produits pharmaceutiques. Cela va vraiment aider la population de PK16 jusqu'à Boubouy de se rendre tranquillement dans ce centre hospitalier pour se faire soigner.
0: Merci Destin de Bonheur Willicon pour ces éclairages.
6: Merci Gildas Nabeza.
0: Ce reportage nous rappelle que derrière chaque structure de santé se trouvent des hommes et des femmes qui, malgré les difficultés, s'efforcent de garantir l'accès aux soins aux populations. L'exemple du centre de santé de Bozere Bali illustre à la fois les défis du système sanitaire et la détermination du personnel médical à poursuivre sa mission au service des communautés.
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Savez-vous que si tout le monde savait ce que tout le monde dit sur tout le monde, personne ne parlerait à personne. Eric Ndala, Richard Kabala, Kibambi Shinto, la Tropicana.

0: 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Thierry Le Populaire.
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